0: Heureusement qu'elle est hypocrite. Elle ne vous dira pas, mais votre question, elle n'a pas de sens. Pourquoi vous me posez cette question-là? C'est pour faire quoi?
1: Oui, mais certainement, c'est... la personne, elle est proche, c'est pas à n'importe qui.
2: Voilà, j'allais dire ça.
1: Exactement, on ne pose pas la question.
2: Ça dépend aussi de ta relation avec la personne. Si vraiment c'est un proche, une amie, que, hein, tu sors, mais déjà une mignonne.
1: Voilà.
2: Ça, quand c'est une amie, toi aussi, naturellement, tu dis, mais déjà, elle est une souveraine, mais je suis ta filane.
3: Souvent en transit.
2: Mais imagine quand quelqu'un.
3: Souvent en transit, tu viens d'où?
2: Mais quand c'est quelqu'un que vraiment.
1: Mais moi, justement, je parle dans les relations où vraiment il y a cette affinité.
3: Oui. Mais il a donné là un exemple très concret.
4: Je suis le pasteur de l'église et je sors d'une boîte de nuit. Vous voulez que je vous dise quoi?
3: Il est obligé d'être hypocrite, là.
5: Moi, je.
1: Oui, Mariam.
5: La question, je dis, la personne qui pose la question, généralement, on a aussi l'environnement qui structure aussi notre manière de s'adresser à la personne.
3: Oui.
5: Chez les Bantous, par exemple, c'est des gens qui vivent dans la forêt, c'est des gens qui vivent, ils sont toujours en communauté et ce n'est pas loin. Le village, tu vas trouver ici un village et de l'autre côté, un autre village. Tu n'as pas besoin peut-être de demander certaines nouvelles. Tu sors d'où? Qu'est-ce que tu as fait dans la journée? C'est des questions que généralement, l'homme Bantou s'en fiche. Imaginez que toi, tu es dans le désert et que tu habites à des kilomètres. Avant que le téléphone ne vienne. Par exemple, quand tu viens, tu as envie de savoir d'où tu viens. Tu ne viens pas directement de ton village. Tu ne viens pas directement de là où je pense que tu étais. Que peut-être que tu t'es égaré et qu'il y a des gens qui sont morts. C'est pour cela, moi, je trouve que la langue grande, quand il te salue, il te dit « la barco », c'est-à-dire, quelles sont les nouvelles? C'est-à-dire, quand tu viens, on ne te salue pas, mais on cherche à savoir les nouvelles parce que tu es loin. Donc, ce n'est pas de l'hypocrisie, le fait de lui donner la réponse. Je sors de tel endroit. Donc, par exemple, quelqu'un qui est au désert, il va te répondre, il n'y a pas de souci. Mais quelqu'un qui est en Djamel, tu lui poses ce genre de questions, puisque nous-mêmes, on est dans beaucoup de faux, on pense que tu as fait quelque chose dans la tête.
1: Ouais.
5: Et qu'en lui posant la question, ouais, c'est de l'hypocrisie, de l'intention mauvaise que tu veux chercher dans ça. C'est pour cela que je dis que l'environnement, le lieu où on est, structure aussi notre manière de parler, notre manière de voir l'hypocrisie. Si on peut définir aussi par l'endroit où on se trouve. Voilà un peu ce que je voudrais aussi ajouter.
1: Où s'arrête, par exemple, l'hypocrisie qui est le savoir-vivre et les mensonges?
0: À un moment donné, il faut être soi. Il faut être vrai à un moment donné. Oscar Wilde le dit très bien d'ailleurs. Il dit, il est des moments où il faut vivre pleinement sa vie et ne pas se laisser dicter le dictat de l'hypocrisie. Il dit même que l'hypocrisie, c'est un dictat du monde. Voilà. C'est-à-dire, il y a des moments où on est obligé d'être vrai. Parce que si on habille juste pour qu'il y ait un équilibre, on peut arriver à quelque chose de fâcheux à la fin. Donc, il y a des moments où on est obligé
1: d'être soi-même.
0: D'être soi-même.
1: D'enlever le masque.
0: Effectivement. Maintenant, ces moments, ce sont des moments très difficiles. Souvent, il y a des gens qui sont blessés au départ, mais c'est pour la bonne cause. Et à la fin, on finit peut-être par te comprendre, ou pas d'ailleurs. Mais il y a des moments où il faut être vrai.
1: Ouais. Mariam, quelles sont les sphères dans lesquelles tu ne portes jamais de masque ou que tu estimes qu'il ne faut vraiment pas porter de masque?
5: Moi, c'est professionnel. Quand je suis dans le professionnel, moi, je te dis la vérité. Et puis, les gens décrivent aussi que les béliers sont les gens qui te disent la vérité en face. Donc, des fois, je te dis la vérité, ça blesse. Il y a mes collègues, des fois, ils me font la reproche. Et peut-être que c'est dû aussi à l'éducation.
1: Ouais.
5: Je ne sais pas. On me dit que non, c'est-à-dire elle n'a pas de respect envers la personne. Or, c'est vraiment, si on cherche au fond de moi, c'était pas que je n'ai pas de respect pour toi.
1: Ouais.
5: Mais pour moi, te dire cette vérité te permettra de corriger. Il faut te corriger parce que je vois que c'est pas bien. Je te le dis. Mais il y a deux fois, quand je pense que si je dois te blesser, je me tais.
1: Et si on te dit la vérité, ça te gêne?
5: Non, ça ne me gêne pas. Ça ne me gêne pas, mais deux fois, ça me touche.
4: Sérieux, Mariam?
5: Ça me touche, oui. Laissez-moi finir. J'ai dit, deux fois, ça me touche. Ça ne me gêne pas, mais deux fois, ça me touche. Ça me touche, je supporte. Arrivé à la maison, je réfléchis.
3: Pourquoi
5: cette personne-là, elle m'a dit ça? Deux fois, on te dit des choses, c'est ça, ça ne peut même pas être la vérité, mais juste pour te choquer.
1: Donc, vous préférez les personnes qui vous disent vraiment la vérité crue, ou vous préférez plutôt que ça soit toujours nuancé
5: En tant que femme, ouais, nous, on aime la douceur. Et il faut savoir choisir les mots.
3: L'hypocrisie, il faut choisir.
5: Mais dire la vérité, mais d'une autre manière. Okay. Pas crûment. Je viens et puis tu me dis, non, ce que tu as fait, c'est mal fait.
1: Ouais.
5: Une fois, je me rappelle, il y avait quelqu'un qui a dit une vérité sur une personne et elle l'a corrigée d'une manière où nous qui étions même à côté, si tu n'es pas trop intelligent, tu n'allais pas savoir qu'il l'a corrigé. Il l'a dit d'une manière. C'était sur le verbe être. La personne a dit c'est le verbe être. Et que les gens le conjuguent mal. Et que c'est mauvais de le dire. Mais la personne, dans sa réponse, a dit non, être même, ce n'est pas un verbe, mais c'est un auxiliaire qui nous permet de conjuguer. Mais il y a des gens qui le conjuguent mal. C'est-à-dire, il y a son idée et en même temps la correction que la personne a faite. Et là, si tu me le dis, ça ne me fera pas mal. C'est une manière de me dire que ce que j'ai fait est mauvais. Mais voilà, d'une autre manière, où je le prends positivement. C'est-à-dire, mon idée à moi, qui est mauvaise, tu me le dis et tu corriges.
1: Vous êtes moins susceptible, en fait, aux mots. Vous êtes beaucoup plus... Suleiman, vous voulez ajouter quelque chose? Oui, Suleiman.
6: Oui, je... Il serait très intéressant pour moi d'écouter nos deux invités. J'ai une petite question. Est-ce qu'on pourrait être hypocrite envers soi-même?
5: Comment on peut être hypocrite envers soi-même? Oui. Du moment où on se connaît.
6: Est-ce que c'est possible? Parce que depuis, on vous a beaucoup entendu présenter l'hypocrisie, souvent dans le rapport de part à l'autre. Mais est-ce que la question de l'hypocrisie peut se poser dans notre rapport de nous à nous-mêmes?
5: Non, moi, je ne pense pas. On peut le faire vis-à-vis d'une autre personne, mais de sa personne, je ne pense pas, parce que c'est pour l'intention, pour avoir peut-être quelque chose quand on se comporte en hypocrite. Ce sont des intentions pour avoir soit peut-être quelque chose envers cette personne ou bien lui dire quelque chose qui est contraire à ce que nous pensons. Mais vis-à-vis de sa personne, c'est mentir à sa personne. Mais le cerveau ne peut pas accepter ça.
1: À mon avis, oui.
3: Oui, moi-même, je pense.
6: Il y en a... La question est adressée à nos invités. C'est pas à vous.
7: Reflets croisés. Ce que nous vivons, ce que nous ressentons.
4: Bon, je me dis que le cerveau m'a un peu bugué. Parce que c'est une pensée, elle est profonde. Est-ce qu'on peut avoir une autre pensée envers sa propre pensée? C'est difficile. Je ne dirais pas de l'hypocrisie, mais je dirais plutôt que parfois on arrive à se mentir soi-même. Alors, en se prenant pour ce que nous ne sommes pas. Mais comme on se parle à nous-mêmes, on revient rapidement à la vérité. Ça se rattrape, sinon le cerveau va bugger, comme je le disais tout à l'heure.
6: Si je posais cette question-là, c'est un peu par rapport à la dernière émission qu'on a eue. Nous avons beaucoup insisté sur la notion de déni.
1: Ouais.
2: Voilà, c'est ce que j'allais dire.
6: Qui est une espèce de raidissement face à la vérité quand elle nous est inconfortable.
1: C'est ça.
6: Et donc, puisque l'hypocrisie est une forme de dissimulation, ou si vous voulez, une espèce d'aménagement de la vérité pour que cette vérité-là nous soit digeste, c'est possible qu'on soit hypocrite envers soi-même.
3: Ouais.
6: C'est tellement possible qu'on peut même s'installer dans le déni.
1: Tout à fait.
6: Vous voyez, Yannina Skoula, il voit que tu es comme ça, mais toi, tu te convaincs du contraire.
1: Tout à fait.
6: Tu arrives à te convaincre d'être une autre personne.
3: Et
6: tu arrives tellement à te convaincre que pour toi, ça te paraît vrai. Tu cherches même à l'imposer aux autres. Donc, en psychologie, ce sont des choses qui existent. L'hypocrisie, comme je l'ai dit tout à l'heure, il y a un rapport très étroit avec la notion même de vérité. Et tout le monde ne va pas à la vérité de la même manière. On va avec notre passé, on va avec nos douleurs, avec nos traumatismes. Il y a le contexte social. J'ai beaucoup aimé la précision de Mariam, car elle dit il y a aussi l'intention, mais il y a aussi la manière de dire. Parce qu'au fond, c'est de la vérité dont il s'agit. Il y a le contenu, et puis il y a la forme. Comment dire la vérité, même à soi-même, oui. Voilà. Donc c'est un peu pour ça que je vais poser cette question-là.
5: Parce que quand ça devient
1: une maladie, parce qu'il y a des gens qui sont là dans le déni. Oui. Et tu ne sais pas vraiment quand est-ce qu'ils ont les masques et quand est-ce qu'ils sont eux-mêmes.
6: Surtout dans le deuil, parce que nous avions abordé la question du deuil la semaine passée. Et il y a des gens qui vivent un deuil pathologique parce qu'ils n'arrivent pas à accepter l'évidence. Ils sont dans le déni, ils refusent. Dans leur rapport à eux-mêmes, ils refusent. C'est extraordinaire.
4: Bon. Mais si tu me permets, je voudrais un peu nuancer.
1: Ouais.
4: Je pense pas que c'est, le déni soit de l'hypocrisie. L'hypocrisie, c'est l'hypocrisie. Le déni, c'est le déni. L'hypocrite, il sait pertinemment que ce qu'il dit, ce n'est pas ça. Celui qui est dans le déni, il croit en ce qu'il dit. La seule chose...
2: Deux fois, il refuse. Et quand tu refuses, ça veut dire tu sais et tu refuses.
4: Pour moi, le déni reste le déni. L'hypocrisie reste l'hypocrisie. L'hypocrisie, on est conscient que c'est ça la vérité. Mais on refuse cette vérité.
6: C'est intentionnel.
4: C'est intentionnel. Par contre, le déni, ça a des relents psychologiques, c'est des non-dits, c'est des choses qui se sont accumulées. Et on a fini par transvertir la vérité. On est dans un autre monde, on croit que c'est ça qui est vrai, alors ce n'est pas vrai. Avec le déni, c'est autre chose.

0: Or, quand on dit hypocrisie, c'est intentionnellement. Mm-hmm. Toi, tu connais que ce que tu dis n'est pas vrai, voilà. Mais tu l'appliques. Or, l'autre, ça peut être de... tu n'es pas conscient de ce que tu dis. Tu te comportes comme ça, mais tu ne sais pas ce que tu dis. Or, l'hypocrite, lui, il sait. Ce qu'il a dit, c'est pas ça. Mais il te le dit quand même. Voilà. Il maquille.
1: Non, là, je peux réagir hein, par rapport à ce que Mariam dit. Mariam, ça peut arriver, hein, comme tu l'as dit, mais ça peut arriver au toi, tu sais. C'est un événement que tu as vécu, tu sais, et tu te... consciemment, tu te dis que mais ça, je fais comme si ça n'existe pas. Et tu joues sur ton subconscient, tu le relègues.
2: Enfin, on manipule.
1: Donc là, tu sais, les deux, comme Elvis a parlé de thèse et antithèse, là, il y a l'autre qui tu dis est vrai, mais l'autre aussi, il ne faut pas rejeter. Ça arrive, tu connais la situation. Mais peut-être elle t'a fait tellement mal ou des trucs comme ça, tu te dis que je fais comme si ça n'existe pas. Alors, consciemment, tu relègues ça dans ton subconscient.
3: Oui, c'est là, ce qu'elle dit, c'est une personne.
1: Et comme j'ai encore le micro... je viens, moi, j'aimerais vraiment poser cette préoccupation. Moi, je me dis, quand on parle d'hypocrisie, quand on traite la personne d'hypocrite là, en général, c'est quand souvent il y a l'intention négative.
0: Oui, ouais. Tout à fait.
1: Hein?
0: Ouais. Tout à fait.
1: Bah, sinon, on développe l'autre intention, tu maquilles juste pour vraiment arranger les choses, temporiser. Mmh. En ce moment, ce n'est plus.
2: De l'hypocrisie, mais c'est de savoir vivre.
0: C'est ce qu'elle disait, la morale.
1: Voilà. Donc, pour moi, c'est ça. Hypocrite, c'est celui qui a vraiment l'intention négative derrière, pour moi.
2: Mmh? Enfin, quelqu'un qui n'est pas vrai. Moi, je connais des gens qui sont hypocrites dans leur couple. Je vous, est-ce qu'on a besoin vraiment de porter des masques?
0: Moi, je dis, les masques, ça arrive. Hein, parce qu'on a tous été hypocrites quelque part.
2: Envers votre mari ou votre conjoint?
0: Ah, bien sûr. Je vais vous raconter une petite histoire pour vous faire savoir la subtilité. On dit, c'est une histoire racontée que j'ai lue quelque part. Il y a une dame, quand son mari rentre du travail, elle lui fait des éloges. Oh, c'est toi tel homme, c'est toi le vaillant, c'est toi le tel. L'homme était tellement content parce qu'à chaque fois quand il rentre, elle lui disait des choses qu'il n'est même pas à mesure de lui faire. C'est-à-dire le lion, l'homme fort, ceci, cela. Et il était tellement content. Tellement il était content, il dit, mais je vais amener ma femme là en Arabie Saoudite. Il a amené sa femme en Arabie Saoudite et quand elle était revenue, il rentrait du travail, elle n'a rien dit. Il lui a dit, mais c'est quoi cette histoire-là? Je t'ai amené en Arabie Saoudite, maintenant tu reviens, tu me fais plus des éloges. Elle dit, non, je suis partie, je ne veux plus mentir.
1: C'est vrai.
0: Vous voyez, ce mensonge a maintenu quand même le foyer. Si à la mec, elle a dit que non, elle a pris une décision, non, il fallait dire la vérité.
2: Par exemple, on nous dit, ne jamais dire à ta femme que ce qu'elle a préparé n'est pas bon.
0: Ah, non, ça dépend. Parce que généralement, l'homme tchadien, je ne sais pas, je ne veux pas dire tout le monde, mais c'est quand c'est mauvais qu'il dit que c'est mauvais.
4: Exactement.
0: Il n'a jamais dit que c'est bon.
4: Très rarement, ils ont la culture d'apprécier.
0: Vous n'avez pas la culture d'apprécier. Et ça, je fais cette remarque-là à beaucoup de personnes. C'est ta femme, c'est toi qui achètes les habits, tu achètes le parfum elle-même. Tu n'arrives jamais à lui dire, oh, ouais. C'est joli ma chérie. Mais vous le dites quand même ailleurs. Hein.
2: Ça, mais est-ce que c'est
0: on
2: ne
0: le dit pas. Mais bien sûr.
4: C'est pas vraiment hypocrite, mais c'est culturel, en fait. Ouais. Vous pas
0: c'est culturel.
1: Non, mais quand c'est pas beau, quand c'est pas beau, Mariam, ils te disent ça là, c'est pas beau, il faut pas porter.
0: Mais quand c'est mauvais,
4: ils le disent pas.
0: C'est ça ce que j'ai dit.
1: Quand c'est pas beau, ils le disent. Et quand ils te disent déjà, le jour où ils ne disent rien, tu te dis, t'as moi que c'est beau.
4: Mais il va pas te le dire dans le sens où c'est pas beau, il faut pas le porter.
0: C'est ça.
2: Moi, je pense que dans les couples, vraiment être soi-même, c'est dire les choses qui va permettre vraiment. De cheminer, de faire vraiment du chemin ensemble. Quand on n'aime pas, on doit dire on n'aime pas. Quand on aime, on doit dire on aime. C'est vraiment l'hypocrisie dans le sens strict du terme qui est très nocif à mon avis. Hein, dans le...
0: Mais si on le dit et que ça peut causer des problèmes entre toi et ton époux.
2: Mais les problèmes, ils vont être réglés. Parce que de toute façon, si on ne les voit pas...
0: Hamza, tout ce qui peut s'aimer, par exemple, une vérité qui... sème de troubles, c'est un mensonge.
2: Ouais.
0: Vous voyez?
2: Ouais.
0: C'est-à-dire, je peux être hypocrite, je ne dis pas intentionnellement, c'est que ça ne marche pas. Mais je peux me taire. Je crois que ça, c'est de la diplomatie. Je peux me taire. Mais je peux lui dire peut-être le contraire, c'est qu'il voulait écouter aussi. Et trouver un moyen au moment pour lui dire que ce que tu as fait la dernière fois, c'est vrai, je t'ai apprécié, mais c'était pas ça.
2: Oui.
0: Mais vous savez que j'étais hypocrite.

0: moment.
1: Oui, mais...
0: Je ne lui ai pas dit la vérité.
1: Oui, mais après, ça, quand
2: oui,
1: même, on le fait.
2: Même,
0: oui, oui c'est par la suite. C'est par la suite.
2: Le contexte pour les dire.
0: À l'instant T, j'étais hypocrite quand même.
2: Vous pouvez toujours pour être à deux. Mm-hmm. Tu sais que vous pouvez vous trouver à deux. Et quand c'est à deux, vous pouvez vous dire toute la vérité. Ça c'est si ça ne se fait pas, il faut le faire. Parce que quand vous êtes à deux, moi je ne vois pas, il n'y a pas. Il va accepter. L'orgueil, là, il met de côté, toi tu mets de côté. Mais quand tu l'es dit, peut-être, comme tu as parlé de contexte au début, ça veut dire qu'il faut tenir toujours compte de ce contexte-là. Et quand il s'agit de couple, c'est vraiment, s'il y a des choses véritables à dire, tu le dis quand vous êtes à deux. Et ça passe. Et vaut mieux le dire. Même si ça fait mal.
0: Il faut le dire, mais il faut trouver le moment. Et pendant l'instant T, où je n'ai pas trouvé le moment, je suis obligée d'être hypocrite. Okay. C'est ça, c'est que je voulais
1: faire comprendre. Oui, mais c'est passager, c'est comme un peu les mensonges blancs. Voilà, c'est un peu comme les mensonges blancs. Donc on ment pour...
2: Quand quelqu'un s'était, ça, c'est pas hypocrite.
1: D'accord.
3: Mais écoutez, il y a Elvis qui veut réagir.
1: Oui.
4: Et dans le couple, partout, je parle de moi, je pense qu'on est obligé d'avoir des petites doses d'hypocrisie, quel que soit. Le seul endroit où je me suis retrouvé, peut-être, sans hypocrisie, c'est le moment des prières. C'est le seul moment où tu t'es dit, ah, de toutes les façons, il connaît mes intentions.
3: Exactement.
1: On ne peut pas bluffer.
4: On ne peut pas bluffer. Voilà, ça, toi, tu as dit, c'est pas bon, c'est interdit. Mais franchement, moi, je ne peux pas. Moi, je veux le faire, mais il faut me protéger. Parce que je sais que je ne peux pas blesser mon Créateur, parce qu'il connaît déjà mes intentions. Avant même d'ouvrir ma bouche pour lui adresser cette prière, il connaît ce que je ressens. Alors, c'est le seul moment. Mais pour tout le reste, ça dépend de la personne qui est en face de nous. Il y a des sujets où on dit des choses sans filtre. On connaît que le conjoint peut supporter, mais il y a des sujets sur lesquels la personne ne peut pas supporter.
1: Un exemple.
4: Heureusement que ma femme ne suit pas tellement la radio et la télé. Ça, je peux le dire. J'aime la musique, j'aime les endroits où il y a de la musique live. Et c'est un endroit où mon épouse n'aime pas. Je ne veux pas que tu fréquentes ces lieux-là. Mais ce sont des lieux qui me rendent heureux. J'ai essayé de lui dire pendant des années, ça ne passe pas. Et maintenant, quand je pars à un concert, je reviens ou bien à un karaoké, je ne dis pas. Je ne dis pas, mais c'est juste pour préserver le couple. Maintenant, parfois, elle découvre, elle dit, mais finalement, tu es allé. Ah oui, je t'aime, mais j'ai oublié de te dire. Mais voilà, c'est toujours de l'hypocrisie. Parfois, il faut habiller des choses. Mais il y a des sujets sur lesquels je sais que je peux dire, ça peut blesser et on peut finir. On trouve rapidement un terrain d'entente et on s'en sort. Je l'ai dit, ce n'est pas pour les autres, dans tout et tout. C'est de la bienveillance d'ailleurs. Quand on fait parfois ces petites doses d'hypocrisie, on ne veut pas blesser la personne.
1: Il faut être bienveillant. Si vous n'avez pas été, à mon avis, ça, ce n'est pas de la bienveillance. Parce que
4: c'est pour ne pas la blesser.
1: Moi, par exemple, si mon épouse me dit, elle me dit je vais pas, mais après je découvre qu'elle est partie quelque part, que moi je sais pas. Pour moi, c'est intolérable. Je peux pas admettre ça.
4: C'est pourquoi j'ai dit, tout dépend de la personne. C'est que la personne peut supporter, la personne peut ne pas supporter. Chacun connaît
1: son couple. Je vois Mariam en train de secouer la tête. Ouais. Je sais qu'ils doivent tout dire, même si ça ne te plaît pas.
0: Ça n'arrivera jamais. Ça ne va pas arriver. Vous savez, il y a l'orgueil de l'homme. Hein.
3: Exactement.
0: Il y a l'orgueil de l'homme. L'homme, quand tu lui dis, ne fais pas ça, c'est là où il se demande, mais attends, celle-là, c'est moi qui l'ai épousée. Comment elle vient, elle m'impose des choses. Mais il y a une manière de lui dire qui peut l'interdire à ce qu'il ne sorte pas. Vous voyez, non? Je ne le fais pas maintenant, mais au début, lui, il n'aime pas ces histoires des femmes, des retrouvailles des femmes, où il faut faire le pari. C'est-à-dire les tontines. Mais j'ai des voisines qui sont bien, elles sont bien organisées, de telle sorte que moi je trouvais leur organisation quelque chose de joli, mais lui il n'aime pas, il dit les femmes ça finit toujours.
1: Tu sais pourquoi on n'aime pas les tontines là?
0: Ouais.
1: Parce que ça tombe sur nous après. Comme la Zuma là.
0: Mais moi, alors moi je ne lui demande pas l'argent.
1: Ah ok.
0: Parce que moi je suis déjà fonctionnaire à l'époque même. Donc j'ai donné ma part, mais j'ai dit à ces femmes là, le jour où c'est chez moi là, non, on reste seulement sur je vais tout donner, tout ça, mais moi je ne viens pas. Et je donnais cet argent et je ne partais pas. Deux fois, si c'est chez une personne qu'il admire bien, qu'il apprécie bien, je lui dis, aujourd'hui je pars chez elle pour passer la journée avec elle. Or, il savait, Mais il ne m'a pas dit. Il m'a laissé jusqu'à un moment donné, je ne faisais plus ça. Moi-même, j'étais fatiguée, je ne faisais plus ça. Et il me dit, mais pourquoi tu ne participes plus maintenant au tontine? J'ai dit, est-ce que je participe au tontine? Il dit, mais moi, je te voyais, tu me montais ici pour partir. Je te voyais. Donc, vous voyez, et là, moi, je dis, l'hypocrisie, c'était de sa part, parce que lui, il ne voulait pas. Mais il a accepté parce qu'il voyait.
5: Il a joué.
0: Oui, il a joué. Et je sais que s'il y avait un problème et que ça tombait, c'est là où il allait me dire, je t'avais interdit. Voilà ce que tu as fait. Voilà, il y a l'hypocrisie, ça existe. D'une manière ou d'une autre, on ne peut pas tout relater. Mais ça arrive dans le couple où on peut cacher une vérité pour garder l'harmonie dans le foyer.
1: Ouais, d'accord. Banata.
2: Ah oui, ah oui. S'il faut vraiment dire pour vraiment garder l'harmonie, moi je suis avec elle. Par exemple, moi, tu viens chez moi à la maison et que je suis en train de sortir.
1: Ouais.
2: Je te dis pas parce que tu es venu, je fais demi-tour. J'ai dit non. Mais là, tu m'as pas prévenu. Je suis en train de sortir. On m'attend quelque part. Je m'en vais.
1: Ouais.
2: Et une fois, ma grand-sœur m'a dit, mais toi, tu le dis comme ça, tu n'as pas honte. J'ai dit honte de quoi? Hein? Parce que lui, quand il a fait son programme pour venir chez moi, il l'a programmé. Moi, je suis programmé aussi pour sortir au matin. Et chez moi aussi, le dimanche, j'ai dit, le dimanche, je ne reçois pas. Mm-hmm. Et là, au début, ils ont pris ça mal.
5: Ouais.
2: Mais moi, par principe, vous prenez mal ou pas, je ne reçois pas parce que c'est le seul jour que je conserve pour ma famille. Parce que les 6 jours, je suis occupée. Le samedi, je reçois tout le monde. Le dimanche, je ne reçois pas. Le gardien, je lui dis, vas-y. La porte fermée, tu viens, tu toques. Donc après, ils ont compris. Ils ont dit, chez Banane, si quelqu'un veut... Ah non, ne parle pas de dimanche. Mais va samedi, après-midi, tu vas la trouver.
1: Okay.
2: Donc finalement, ils ont pris ça. Et par principe, au bureau aussi, j'ai des principes. Et là, il n'y a pas hypocrisie. Hein. On a nos termes de référence. On travaille selon ces termes. Je te respecte, tu me respectes. Et là, moi, Hamza, moi, j'ai dit bonjour quand même. Bonjour. Je t'aime, je t'aime pas.
1: Bon, on va faire une pause, on va écouter un peu de musique. Maddy, je vois qu'il y a Rod Stewart là prévu pour nous.

0: Après cette parenthèse médicale, revenons à l'essentiel. Derrière les mots, derrière les attitudes, il y a toujours quelque chose de plus profond à comprendre. C'est le moment de prendre du recul et d'aller au cœur des choses. Souleymane, fais-nous réfléchir sur la profondeur de l'hypocrisie avec la Minute Philo.
1: Merci beaucoup Hamza, on a été vraiment bien servi. Je remercie Mariam et Elvis, des points de vue qui ont été très riches, qui donnent du contenu et même presque une justification à la minute philo d'aujourd'hui, qui a pour titre ce qu'on appelle hypocrisie. Dans notre langage courant, l'hypocrisie est devenue un mot refuge. Il sert à disqualifier tout ce qui ressemble de près ou de loin à une parole retenue. Ne pas dire immédiatement ce que l'on pense, atténuer un jugement, différer une critique, tout cela trop vite est rangé sous une même accusation, hypocrisie. Mais ce réflexe repose sur une confusion, il assimile à une faute morale, ce qui relève souvent d'une posture élémentaire, celle de rendre la vérité habitable. Parce qu'imaginez une société où chacun dit exactement ce qu'il pense au moment où il le pense. Le matin, votre voisin que vous croisez vous dit que votre tenue est ridicule. À midi, au moment du repas familial, votre cousin annonce qu'il ne supporte pas votre façon de mâcher. Votre collègue vous explique pourquoi il vous trouve médiocre. Personne ne ment, personne ne dissimule. L'hypocrisie, au sens strict, c'est une duplicité. Dire le contraire de ce que l'on pense pour tromper. Elle mérite, celle-ci, d'être condamnée. Mais retenir sa parole, ça n'est pas mentir. Entre la vérité brutale et la duplicité, il existe un espace. Appelons cet espace-là la retenue. Dans un pays comme le Tchad, cet espace-là que nous appelons la retenue est plus qu'une commodité, c'est une nécessité. La coexistence de multiples appartenances, qu'elles soient ethniques, religieuses ou culturelles, ne produit pas spontanément de l'harmonie. Elle exige des formes de médiation constantes, souvent invisibles. La civilité dans ce contexte tient le lien social là où rien d'autre ne le ferait. Dire toute la vérité sans filtre n'est pas un signe de courage. C'est souvent une manière d'exposer le lien social à une tension qu'il ne peut pas absorber. Mais cela ne signifie pas que la vérité doit être tue. Cela signifie qu'elle doit être travaillée. De quelle vérité parlons-nous au fond ? Pas celle des philosophes en tout cas, mais plutôt celle que tout le monde reconnaît sans avoir besoin qu'on la lui explique. Quand quelqu'un nous a manqué de respect, quand une promesse n'a pas été tenue, c'est cette vérité-là que la retenue doit servir, non pas effacer. Il y a une vieille histoire rapportée dans la tradition islamique, alors qui dit : deux jeunes garçons constatent qu'un vieillard a mal accompli ses ablutions. Plutôt que de le corriger frontalement, il lui propose de les départager, eux, ces enfants-là. Donc chacun refait les gestes correctement devant lui. Le vieillard comprend alors de lui-même son erreur. Il dit alors, mes enfants, c'est moi qui ai mal fait mes ablutions. On voit à cet exemple que la vérité était quand même arrivée par une autre porte. Ce qui devait être dit a été dit et tout le reste a été sauvé. Ce détour porte une intelligence du lien que la franchise directe n'aurait pas eue. Car dire la vérité n'est pas seulement une affaire de contenu, c'est une affaire d'intention. Une vérité assénée pour humilier n'éclaire personne. Elle ferme la conversation avant qu'elle ne commence. C'est pourquoi ce que nous appelons trop vite hypocrisie est souvent autre chose, une discipline de la parole. Une façon de ne pas tout lâcher d'un coup pour que quelque chose reste debout après. La véritable question n'est donc pas de savoir s'il faut dire la vérité, elle est de savoir comment la dire, quand et pourquoi faire. À force de tout qualifier d'hypocrisie, nous finissons par ne plus voir le mensonge véritable. Et nous fragilisons paradoxalement les mécanismes mêmes qui rendent possible la vie en commun. Il existe une voie plus exigeante que le silence ou la brutalité. Elle demande du discernement et parfois même du détour. Ce n'est pas de l'hypocrisie, c'est de la civilité.
0: Ouais, c'est de la civilité. Hein. Merci, Suleymane, pour cette plongée dans la réflexion. On fait un dernier tour de table, oui. Ça va ?
2: Oui, moi, bon.
0: C'est bon ?
2: Qu'est-ce que je dirais, c'est bon. Okay. Je suis tout à fait d'accord que le monde est hypocrite. Essayer de s'adapter à ce monde d'hypocrisie, mais surtout, parfois, il faut d'abord penser aux conséquences des agissements de façon hypocrite avant de jouer ce rôle.
0: Ouais.
2: Comme c'est devenu un rôle, un masque. Merci.
0: Banata.
3: Ah oui, comme on l'a dit, tout le monde est hypocrite. Et bah, y a quand même des degrés d'hypocrisie.
0: Ouais.
3: Hein, donc peut-être il faut jouer sur ces degrés-là pour ne pas trop frustrer, vraiment rendre négatif ce côté hypocrite.
0: D'accord, le fameux intelligence de la situation.
3: Voilà.
0: Okay. Oui, Elvis.
4: Oui, je reviens donc en disant que on a tous une petite dose, ou plus ou moins, d'hypocrisie, mais c'est l'autre défi, trouver le bon mot, trouver le bon moment, trouver
1: la
4: bonne formule oui. pour dire la vérité. Oui. L'hypocrisie est là.
0: D'accord. Et nous arrivons à la fin de cet épisode dédié à l'hypocrisie. Merci à mes compagnons d'aventure, Zahra Brahim, Suleiman Delkarim, Barata Chale. Et un grand merci à nos invités, Maria Machen et Elvis Tavo, pour leur regard, leur mot. Au micro, Hamza Benhassan. Merci à l'équipe technique qui accompagne cette émission avec constance et exigence. Mahdi Mohamed Abdoulaye, Adoum Hassan, Aladoum Hissein, Mohamed Mazal, Jelassin Richard, Moussa Adoum Haroun, Emmanuel Gelbi, Imran Ahmed Mohamed et Adoum Maïtara. Donc, on peut retenir que derrière chaque sourire, il y a parfois une vérité que l'on retient. Derrière chaque silence, il y a parfois une émotion que l'on protège. L'hypocrisie, ce n'est pas seulement mentir aux autres, c'est parfois ne pas oser être totalement soi-même. Et au fond, vivre ensemble, c'est peut-être apprendre à trouver cet équilibre fragile entre vérité et humanité. Merci à vous tous au prochain épisode du Reflet Croisé. Bye
2: merci.
0: Bye.
5: Merci.
2: Bye.
1: Reflet Croisé revient la semaine prochaine. 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
1: Mesdames, Messieurs, bienvenue à cette émission consacrée aux enfants et jeunes désœuvrés et démunis au Tchad. Des milliers d'enfants et jeunes quittent chaque année leur famille, poussés par le manque d'accès aux soins de base, à l'éducation ou à un mieux-être. Ces derniers, qui souvent fuient des conditions sociales ou culturelles, les empêchant de s'épanouir et garantir leurs droits, se retrouvent dans la rue. Micro, Yanamadi Céline. Plusieurs enfants et jeunes démunis, sensibilisés à travers la danse, ont été placés dans le centre d'accueil et de réinsertion sociale. Nous sommes allés à leur rencontre.
2: Bonjour.
3: Et bonjour.
2: Comment t'appelles-tu?
3: Je m'appelle Djibril Hissen.
2: Djibril Hissen, qu'est-ce que tu fais ici?
3: Et je suis là pour prendre en danse. Pourquoi il n'y a rien? On va partir au marché. On va vendre halawa avec le goro, tout ça, on va vendre. Et le soir, on va venir manger des mêmes choses. C'est comme ça seulement.
2: Et tu es ici au centre espoir d'Akuna.
3: Oui.
2: Qu'est-ce qui t'a amené ici?
3: Moi, je suis là en route, toujours. Et Maître Alpha, il m'a trouvé en route. Je suis arrivé à Mundo là-bas. C'est comme ça que lui, il a trouvé en route. Il dit que tu viens, tu restes avec moi au centre de Kun Espoir. Les enfants, beaucoup, ils sont là. C'est comme ça que lui, il m'a amené.
2: Et qu'est-ce qui t'a poussé à sortir de la maison pour être dans la rue?
3: Je suis amené à mon école coranique et moi, je fuis là-bas. C'est comme ça que je suis là ici.
2: Tu as laissé papa, maman ainsi que tes frères pour te retrouver dans la rue à cause de l'école coranique?
3: Oui.
2: Pourquoi?
3: De rien.
2: Tu peux pas dire à papa ou maman, on peut t'inscrire dans une école française. Pourquoi tu t'es retrouvé sur la route?
3: Ils sont forcément et moi je sors. C'est comme ça seulement.
2: Comment tu t'es senti dans la rue avant de trouver ton chef pour t'amener au centre d'Akuna Espoir?
3: Moi, j'ai fait travail. Je peux aller au marché. Je travaille avec la nuit là. Je veux partir dehors là, dans cette camion de car, d'ingéli là-bas, et ce matin, je vais arriver au demi, c'est comme ça seulement.
2: Tu n'as pas envie de repartir à Mundo?
3: Je vais repartir.
2: Donc, tu souhaites repartir à Mundo, retrouver papa, maman et tes frères et sœurs?
3: Oui.
2: Tu veux dire quoi aux autres enfants qui ont quitté la maison pour être dans la rue?
3: Rien.
2: Rien. D'accord, merci. Bonjour.
4: Bonjour.
2: Comment t'appelles-tu?
4: Je m'appelle Otraka Obek.
2: Aubin.
4: Obek.
2: Qu'est-ce qui t'a poussé à sortir de la maison?
4: Okay.
2: Mamsé.
5: Bonjour.
2: Comment tu t'appelles?
5: Je réponds au nom de Mélam Cynthia. Pour moi, ce qui m'a fait, je suis sortie dans la rue, c'est à cause de la femme de mon oncle. Après des années, ma maman était décédée et puis je suis venue rester avec la femme de mon oncle. Après ça, mon oncle était voyagé. Je me suis retrouvée avec la femme seule. Quand la femme sortait, elle me laissait à la maison. Je suis seule. Et après, elle vient, elle se saoule, elle part, elle prend l'autre la boisson, elle se saoule et puis elle vient me maltraiter, elle me frappe. Je suis sortie dans la rue. Après ça, c'est elle qui est venue me chercher encore. Je me suis retournée à la maison. Après ça, mon oncle était venu. Elle a fait semblant comme si je suis à la maison. Après ça, directement, moi aussi, je suis sorti. Je suis dans la rue. Il a fait l'autre 3 mois. Après ça, c'est mon maître qui m'a trouvé. Il m'a dit, il y a un centre qui est là, puisque je peux venir rester. Le premier jour, j'ai refusé de rester. Je suis parti. Après la nuit, je suis revenu. Et passé, il m'a appelé. Et ça, moi aussi, je suis décidé pour venir rester au centre.
2: Quand tu étais sorti dans la rue, tu avais quel âge?
5: Quand j'étais sorti dans la rue, il y a 10 ans.
2: Et aujourd'hui, vous en avez combien?
5: Aujourd'hui, il y a 18 ans.
2: Comment te sentais-tu dans la rue sans ta famille?
5: Je me sens mal à l'aise, mais malgré si ma maman était là à côté de moi, je ne pourrais pas sortir dans la rue. Si la maman est décédée, c'est toujours le père qui prend toutes les choses. Et après ça, on était deux. Il y a ma petite qui est au village et puis moi, je suis là.
2: Et tu souhaites un jour repartir chez ton oncle?
5: Je souhaite pour repartir pour trouver ma petite, mais chez mon oncle, non.
2: D'accord. Et là, ici, au centre, on vous forme, toi, précisément. Tu es formée en quoi?
5: Je suis danseuse, chorégraphe. Je forme mes petits frères qui sont ici aussi.
2: D'accord, merci. C'est tout ou bien tu as un message à donner aux filles qui seront à l'écoute?
5: Pour les filles qui sont sorties dans la rue, je maltraitance. Et après ça, les parents vont venir te chercher pour te dire pour que tu repars à la maison. Et après ça, moi, ce que j'ai à dire, il faut qu'ils prennent leur courage et puisqu'ils ne sortent pas dans la rue.
2: Bonjour.
6: Bonjour.
2: Comment vous appelez?
6: Je réponds au nom de Bangamdin de Ange Gabriel.
2: Ange Gabriel, qu'est-ce qui vous a poussé à sortir de la maison?
6: C'est les circonstances de la vie qui m'ont poussé à être là. C'est la famille. Avant, j'étais à Guélendon avec ma maman. Donc, ma maman est un peu malade. Après, elle m'a ramené en Djamena. Je suis venu ici. J'ai retrouvé mon oncle et Stéphane. Nous étions ensemble et je suis là aussi avec mon grand-père. Hein? La mort de mon grand-père. Après, je suis venu rester avec mon oncle Jérémy. On m'a accueilli, puis après, on me maltraite comme un âne. J'ai dit que non, non, ça, là, ça va pas aller. J'ai quitté la maison pour retrouver dans la rue avec mes amis. Il y a un de mes amis qui m'a dit qu'il y a un centre là. Il faut que je vienne. Je suis venu maintenant, ça fait 6 ans. Non, je suis pas retourné. Et même la famille sont venus me dire pour que je retourne à la maison. Je les ai dit que je peux pas retourner à la maison. Pour que je retourne, pour qu'on me traite comme un âne, je peux pas. C'est pour cela que je suis ici. Je suis ici, mais je suis à l'aise. On m'a inscrit à l'école, je fréquentais. Maintenant, je suis en classe de 4e. Il y a d'autres formations qu'on fait aussi. La ministérie, couture aussi.
2: Merci.
7: Je réponds à Steven.
2: Steven, qu'est-ce qui t'a poussé à sortir de la maison?
7: C'est une longue histoire, alors. Ce qui m'a poussé à être dans la rue, parce que ça a été le problème avec mon père et sa femme. Lorsque ma mère n'est plus là, ma mère a voyagé. Quand sa femme commence même à préparer la nourriture, elle n'arrive même pas à me donner. Et ce que je n'ai même pas fait aussi, elle va venir dire à mon père que j'ai fait ceci, j'ai fait ceci. Et mon père commence comme ça, c'est la mort pour me frapper. Et moi aussi, j'ai vu ça comme ça, là. Je suis sorti.
2: Comment te sens-tu ici au centre par rapport à la rue?
7: Et quand je reste comme ça, là, je pense beaucoup sur mes frères et ça, c'est pas une idée.
2: Et là, tu souhaites un jour repartir dans la famille?
7: Oui, oui. Elle est partie chez la famille pour les voir, pour les aveugler, pour tout bon.
2: D'accord, pour l'instant, tu es en quelle classe?
7: Je suis en 6e.
2: Tu rêves de devenir quoi un jour?
7: Bon, je ne sais pas ce que Dieu va faire, mais même si je deviens avocat, même là, c'est bon.
2: Pourquoi tu souhaites devenir un avocat un jour?
7: C'est pour défendre les gens.
8: Bonjour.
2: Comment t'appelles-tu?
8: Je réponds au nom de Yumte Dijon Alexis.
2: Qu'est-ce qui t'a poussé à être ici au centre d'Akouma?
8: Bon, pour moi, je peux dire que ce sont les mauvaises compagnies et ce n'est pas venu volontaire et je me suis retrouvé là et puis c'est là, ici, maintenant au centre d'Akouma. Grâce au maître, il m'a retrouvé dans la rue et puis c'est là, il me retrouve là et puis je fais de la danse et puis allez, c'est pour ça ici là.
2: Comment te sens-tu? Étant dans la rue, sans ta famille.
8: Bon, ta maman reste ta maman, tes parents, ce sont tes parents. Ce qu'elle a eu que se sentir loin de tes parents, ça ne peut pas te plaire aussi bien. Comme je suis ici, je vois comme si c'est le destin, donc je fais avec.
2: Et on vous apprend quand même des petits métiers?
8: Oui, on nous apprend des petits métiers. Actuellement, comme moi, je fais la danse et certaines font certaines formations ailleurs. Et moi, je suis dans la danse jusqu'à maintenant au centre.
2: Et tu souhaites revenir en famille plus tard?
8: Oui, c'est mon souhait même. C'est que si le jour viendra que je pourrai aussi aller visiter les parents ou bien si ça arrive que je rentre à la maison, ça va aussi venir.
2: Ils vivent ici en Djamena?
8: Non, pas ici à Djamena.
2: Où?
8: Ils sont au Cameroun.
2: Au Cameroun.
8: Yeah.
2: Si vous avez quelque chose à dire aux enfants de la rue ou bien aux enfants qui vous écoutent en général.
8: Le conseil que je peux donner aux autres frères aussi qui sont dans la rue est que la rue, ce n'est pas une maison familiale. Quand tu es dans la rue, tu es libre de faire tout ce que tu veux. Mais il y a certaines conséquences qui vont t'arriver et ça va te pousser à faire des mauvaises choses. Bon, raison pour laquelle le conseil de rester tranquille, même si à la maison ça ne va pas, ou il y a des problèmes même à la maison, il faut essayer de supporter. C'est la famille dont tu dois faire avec. Il faut avoir le cœur très posé et puis ça va aller un jour.
2: Qui vous a amené ici au Tchad?
8: C'est moi-même. Je me suis retrouvé ici au Tchad. Donc c'est de ma volonté que je suis venu ici. Et je suis Camerounais. C'est là, ici, ça fait de cela de quelques années que je suis ici. Donc je me sens un peu habitué.
1: Le fondateur du centre d'accueil et réinsertion des enfants et jeunes démunis d'Akuna Espoir. Aleva Ndavogo Jude, à qui nous avons tendu le micro, nous parle de la structure.
9: Oui, bonjour, je suis le président fondateur du centre d'Akuna Espoir, un centre d'accueil et de réinsertion sociale des enfants et des jeunes démunis, pour ne pas dire de la rue. Et donc, ça fait aujourd'hui presque 10 ans déjà que nous œuvrons à la réinsertion de ces enfants abandonnés à leur triste sort. Et donc, avec mon association, mon équipe, on intervient en urgence à la rencontre de ces enfants dans la rue, puisqu'on les considère qu'ils sont des victimes qui n'ont plus la force ni la volonté d'aller vers les structures de leur commune. L'appât utilisé, c'est la danse. Et à travers la danse, aujourd'hui, qui n'est plus à présenter, parce que beaucoup nous connaissent déjà et qui nous voient un peu danser dans les rues, un peu partout, en Djamena. Et à travers ces danses que nous utilisons pour pouvoir donner d'abord le sourire de l'espoir à ces enfants, on les récupère dans la rue et on les amène au centre pour pouvoir les écouter et savoir qu'est-ce qui les a poussés à être dans la rue. Et un travail d'accompagnement psychosocial qui se passe et le travail de rééducation, puisqu'il y a des jeunes, des enfants qui sont affectés par les stupéfiants, l'alcool, les drogues, tout ça. On les accompagne psychologiquement. Il y a aussi le travail d'éducation qui s'est fait au centre. Et après cela, il y a l'écoute et la réunification familiale. Parce qu'il faut dire de tout, notre slogan est « un enfant, une famille ». Et que la rue n'a jamais enfanté, ces enfants viennent tous d'une maison et ils ont des parents, des familles. Et donc nous sommes chargés à faire cette réunification, essayer de comprendre la cause entre les enfants et les parents et pourquoi les enfants sont dans la rue. Est-ce que les parents savent, est-ce qu'ils sont vraiment concernés de la situation auquel ces enfants sont exposés et autres. Quel que soit le problème qu'on essaie de résoudre, afin que les parents acceptent l'enfant. Et donc nous nous mettons à la disposition un suivi pour essayer de voir si l'enfant est à la maison, est-ce que tout va bien, est-ce qu'il est, il a encore ces questions de récidive et autres. Voilà à peu près le travail que nous faisons, ça fait aujourd'hui 10 ans en Djamena, pour aider ces enfants.
1: Et d'où vous vient l'aide pour leur prise en charge?
9: Il faut dire d'abord que nous, à la base, nous sommes une structure d'abord culturelle. Et beaucoup plus nos prestations artistiques que nous offrons, auxquelles les gens nous sollicitent un peu partout, ce qui nous fait d'abord entrer des revenus, qui nous permet d'abord, premier pas, de subvenir aux besoins de ces enfants. C'est aussi aujourd'hui, on a créé le complexe d'Akuna Service, c'est un restaurant qui aide aussi les jeunes, aujourd'hui les enfants, à se prendre en charge, qui sont aussi indépendants. Nous permet aussi de générer un peu le moyen pour pouvoir subvenir aussi à nos besoins, et aider aussi ces enfants. Et aussi à des personnes de bonne volonté, de loin de près, qui croient à ce qu'on fait, et qui nous tend la main, qui nous accompagne. Et nous voulons profiter de cette occasion pour remercier vraiment Paris Cash, qui est une entreprise au Tchad, pour la toute première fois depuis 10 ans, qu'on vient de signer notre première convention avec cette entreprise au Tchad, qui aujourd'hui vraiment nous allège un peu par rapport au loyer, qui ont pris vraiment, qui s'occupent pour pouvoir nous donner un peu l'argent qui nous permet de payer le loyer depuis plus de 10 ans qu'on loue. Vraiment, c'est une occasion pour nous de dire aussi un grand merci à la ministre d'État, Amina Longo, qui connaît vraiment le travail qu'on fait. On a plaidé auprès d'elle afin d'avoir vraiment un terrain propre à nous. Et ce qui a été fait aussi, elle a soumis le dossier au niveau de son collègue de l'aménagement et qui est en cours, qui nous ont répondu, qui veulent vraiment les garanties financières. Et donc, nous lançons un OCS à tous les partenaires qui sont vraiment plantés au Tchad afin de nous accompagner dans ce sens pour qu'on puis vraiment avoir notre propre terrain et qu'on va construire pour pouvoir aider ses enfants.
1: Et comment faire pour, par exemple, si un particulier, si l'équipe par exemple de l'ONAMA veut donner un coup de main, il y a des procédures ou bien comment ça se passe pour venir auprès de vous?
9: Oui, il faut dire qu'on a notre page sur Facebook, effectivement. On a aussi nos contacts et il y a des gens qui nous contactent à travers notre page Facebook. Il y a aussi les gens qui cherchent vraiment à nous soutenir. Et voilà, donc à travers aussi ce que les médias nous accompagnent, à travers vraiment la communication médiatique qui nous permet vraiment de communiquer un peu sur notre travail, que ces personnes aussi soient à l'écoute, qui nous accompagnent. Nous, nous sommes ici à Paris-Congo. Il faut dire, en 2017, on était à Chagua. On a été vraiment expulsé. On est venu à Muxal. C'est là où ça a été un peu difficile. Aujourd'hui, on se retrouve à Paris-Congo. Et donc, nous sommes ici à Paris-Congo, non loin de l'église catholique Imario. Donc, après le canal de Paris-Congo à Djimbal. Et c'est là où le centre se trouve. La porte est ouverte à tous ceux qui veulent vraiment nous accompagner dans ce sens. Déjà, on a mis en place le projet de réunification, de réintégration et réunification, placement familial et appui à la scolarité de ces enfants. Il faut dire aujourd'hui, ils sont plus de 40 et on a pu identifier 31 qui veulent vraiment regagner la famille. Effectivement, ça, c'est déjà un atout parce que notre but, ce n'est pas maintenir les enfants à long terme au centre d'accueil d'Akuna. Nous sommes contre l'institutionnalisation des enfants dans les centres d'accueil. Parce que quand ils sont vraiment idiots au centre, ils ne bénéficient pas d'éducation. Alors qu'un enfant doit vraiment bénéficier de l'éducation de ses parents, de la famille ou des familles d'accueil. Et donc nous, ce que nous on fait ici au centre, c'est une orientation pour pouvoir aider ces enfants à avoir vraiment l'amour fraternel, de l'émotion vraiment paternelle avec d'autres gens qui puissent vraiment grandir. Et donc c'est ce que nous faisons, le projet est déjà en place et voilà, nous sommes en train de chercher vraiment des moyens. Nous lançons vraiment une SOS à tous les partenaires qui croient à ce qu'on fait, qui ont vraiment la volonté d'aider les enfants vulnérables. Voilà, les bénéficiaires sont là, donc vraiment, ils peuvent nous accompagner dans ce sens sur le projet de réunification et de réintégration au placement familial de ces enfants. Il faut dire qu'ils viennent de toutes les régions du Tchad. Ils viennent de Mundu, Abéché, Ati, Mongo, Faya, ceux qui viennent de Kélo, Bongo, Glendeng, Ndjamena, ils viennent de toutes les 23 régions. Et nous, aujourd'hui, on ne distingue pas les catégories de ces enfants. Tous les enfants en situation de détresse, on tend la main à tout le monde, que ce soit musulman, que ce soit chrétien, on accepte tout le monde, enfin vraiment de rééduquer pour que l'enfant réintègre la société et qu'il puisse vraiment réussir. Ces enfants, on les laisse dans la rue, ils deviennent des délinquants. Aujourd'hui, on a reçu vraiment à réinsérer plus de 644 enfants dans leur famille. Aujourd'hui, il y en a qui sont indépendants, qui se prennent en charge. On peut dire qu'ils sont plus de 84 qui sont indépendants. Il y a d'autres qui sont là. Mais par manque de moyens d'accompagnement, il y a question des récidives. Ils deviennent des délinquants. Ils sont incarcérés en prison. Ils sont libérés. Il n'y a pas toujours de moyens d'accompagnement. Ils reviennent encore aux mêmes habitudes. Et nous, quand on voit ça, on a mal. Parce que quand ils reviennent, ils volent, ils agressent. C'est mal dans la société et c'est un danger. Nous avons mis en place le projet de réintégration des délinquants pour la prévention des crimes. Ces jeunes aujourd'hui, ils sont venus, certains qui se plaignent. Ils veulent les formations, ils veulent avoir un logement, mais ils ne savent pas comment faire. On a mis le projet en place. C'est toujours manque d'accompagnement qui nous fait défaut. Et c'est vraiment l'occasion de lancer un OCS à l'endroit vraiment du ministère de la Sécurité publique, de la Justice, ainsi que le TG de la police et aussi les partenaires qui sont plantés au Tchad pour pouvoir aider le gouvernement pour le développement. On a vraiment la volonté, on a l'audace, on a l'engagement, on a la détermination, mais nous sommes manqués de moyens d'accompagnement. Nous avons vraiment des belles idées, des bons projets, mais c'est ce côté d'accompagnement qui nous fait défaut. C'est question maintenant qu'ils puissent vraiment de voir vraiment le sérieux du travail qu'on fait. Si aujourd'hui on a fait 10 ans bénévolat, ça veut dire qu'on a vraiment la passion, on a vraiment l'amour d'aider, de transformer ces enfants. Et donc voilà, aujourd'hui, nous voulons aussi profiter pour remercier vraiment Agel qui est déjà venu pour pouvoir nous aider à nous accompagner dans ce sens, dans ce projet. Et nous espérons que d'autres partenaires vont devoir emboîter les pas pour qu'ensemble, en synergie, on puisse vraiment aider les enfants. Quand on parle des enfants, ce n'est pas seulement que le travail de la protection de la petite enfance ou bien et Madame la ministre de la protection de l'enfance. C'est le travail. C'est un combat à nous tous. Chacun de nous doit mettre la main dans la pâte pour qu'ensemble qu'on ait cette énergie pour pouvoir aider ses enfants. Quand un enfant réussit, n'est pas seulement pour le père ou bien la mère, c'est pour toute une nation. Et vraiment l'occasion pour nous de dire que le président de la République puisse nous accepter de nous recevoir, enfin de nous écouter. C'est ça notre souhait, enfin qu'on puisse soumettre nos différents projets que nous sommes en train vraiment de faire pour pouvoir aider ses enfants. Aujourd'hui, il y a des jeunes qui ont vraiment du talent, qui peuvent vraiment représenter dignement le pays à travers la danse. Mais il y a manque toujours d'accompagnement. Ça fait des fois qu'ils sont en train de perdre de l'espoir et ils reviennent encore à leurs mauvaises habitudes. C'est un danger. Nous ne faisons pas seulement danser ces enfants. Il y a le travail de l'éducation qui est là, l'accompagnement toxico-social, il y a la réinsertion au placement familial, il y a le suivi, il y a la réintégration dans la société. C'est tout un programme qu'on a mis en place pour pouvoir vraiment accompagner ces enfants et ces jeunes devenus vulnérables. Aujourd'hui, à travers l'inondation, il faut dire qu'il y a un danger qui est là déjà. Et ces enfants, certains où ils sont vraiment vulnérables, où la maison est effondrée, que les parents les déplacent, ces enfants ne se retrouvent pas. On a constaté à quelques semaines, il y a certaines aussi qu'on les a racontées dans la rue, c'est dû à ces situations. Et on ne peut pas les laisser, on les accepte. Mais pour les accepter, il faut vraiment les moyens d'accompagnement. Il faudra que l'UNICEF ainsi que les différents partenaires nous accompagnent. C'est le sérieux que nous sommes en train de faire pour pouvoir aider ces enfants. Et nous voulons vraiment collaborer en synergie pour qu'ensemble donner un avenir meilleur à ces enfants, pour ne pas qu'ils deviennent encore des délinquants ou bien deviennent vraiment un danger dans la société.
10: Comment faites-vous pour les récupérer dans la rue ou bien vous avez une stratégie?
9: On a commencé d'abord, c'est à travers la danse qui est peu connue. Des gens, ils pensaient que voilà, c'est juste les jeunes qui font danser les enfants dans la rue et c'est tout. Mais au-delà de ces danses, il y a un travail de rééducation qui se passe. Et ces enfants, nous le savons tous. Déjà 10 ans, c'est pas 10 jours, c'est pas 10 semaines. Il y a l'expérience qui a été vraiment acquise. Aujourd'hui, nous avons mis en place une méthodologie de pratique et d'intervention qui nous permet d'aller dans d'autres régions, de former la communauté afin qu'ils puissent vraiment maintenir ces enfants sur place. À travers la danse aujourd'hui, nous avons d'autres méthodes qu'on a mis en place qu'on peut intervenir à travers l'éducation dans la rue. C'est-à-dire, si les enfants n'est pas à l'école, l'école ira les trouver dans la rue. Le projet est là en place. Il faut toujours des mesures, des moyens d'accompagnement. Nous avons constaté aujourd'hui, il y a certains enfants qui sont malades, qui traînent dans la rue, qui n'arrivent pas pas à danser, qui n'arrivent pas vraiment à être éduqués. Qu'est-ce qu'il faut? Il faut un accompagnement médico-psychosocial. On peut former ces personnes dans ce domaine, comment approcher ces enfants. Je pense vraiment aujourd'hui, l'expérience nous a vraiment montré et on a mis en place vraiment beaucoup de programmes qui nous permettent vraiment, hormis même de la danse, il y a beaucoup de stratégies qu'on peut vraiment aborder. Nous avons vraiment ce domaine. Nous voulons vraiment que le gouvernement puisse voir le sérieux du travail qu'on fait pour qu'on puisse les présenter notre méthodologie de pratique d'intervention afin qu'ils puissent prendre en note et qu'ensemble qu'on mette en synergie pour mieux canaliser et aider encore ces enfants.
10: Comment font les particuliers pour pouvoir les adopter? Comment faire?
9: Adopter l'enfant, nous avons des fiches. Comme je le dis tantôt, ces enfants, on les prend aujourd'hui. Avant, ils étaient vraiment très nombreux. On a mis en place un projet afin de récupérer ces enfants. C'est-à-dire, dans un an, on peut réinsérer plus de 240 enfants dans la famille. C'est-à-dire notre stratégie, chaque un mois, où on récupère les enfants. Sur les un mois, l'enfant doit regagner la famille biologique ou soit la famille d'accueil. Et donc, voilà, nous avons toute une fiche qui est là. Et tout le concerné, la personne qui veut vraiment adopter l'enfant pour pouvoir remplir ses fiches. Et en fonction maintenant de ces fiches que nous allons étudier en équipe pour voir est-ce que la personne est vraiment apte ou bien il a tous les moyens possibles ou bien il vient d'où. Nous allons étudier en équipe en interne pour voir maintenant quelle est la possibilité de donner. Oui, parce que nous collaborons aussi avec le ministère de la Justice qui nous permet aussi qu'on dépose toutes les fiches et tout ça. Et si c'est éligible, on peut maintenant contacter la personne afin qu'il puisse vraiment adopter l'enfant. Et il y a deux côtés d'adoption. Adopter l'enfant, ce n'est pas absolument que l'enfant peut être avec toi. Pour être avec nous, il y aura question de moyens de l'accompagner jusqu'à ce qu'il puisse réussir. Aujourd'hui, Dieu merci, il y en a deux qui ont composé. Dieu merci, il y a un qui a obtenu son bac, c'est déjà un de plus. Celui-ci, on l'a pris, il était en classe de CE1. Et Dieu merci, aujourd'hui, il a eu son bac. Voilà, c'est pour dire que la rue, comme les gens négligent, il y a eu, c'est vrai, il y a les enfants, mais ces enfants ont des potentialités et qu'on peut vraiment les aider, les accompagner. Et ces enfants qui sont au centre aussi, ils sont inscrits. Ils sont inscrits déjà, c'est un travail d'accompagnement, d'alphabétisation pour leur éducation qui se passe et pour pouvoir tester les niveaux, même s'ils regagnent la famille ou bien ils regagnent la famille adoptive, ils doivent reprendre le chemin de l'école comme tous les autres enfants normaux à la maison en construction. Donc, voilà à peu près ce que nous faisons pour voir vraiment aider ces enfants.
10: Bien, pouvez-vous retracer encore quelques problèmes que vous rencontrez?
9: Le problème ne finit pas et je pense que ce n'est pas ça aussi qui va nous prêner parce qu'à travers les difficultés, on a appris et on continue toujours d'apprendre. Je pense aussi parfois ces difficultés qui nous permettent vraiment de nous ouvrir les yeux pour savoir vraiment là où on part. Qu'est-ce qu'on doit faire? Et voilà, donc nous, on n'a pas peur de ces difficultés. C'est vrai, ces enfants ont vraiment besoin. Il faut dire aujourd'hui, même déjà pour louer le loyer, c'est toute une charge pour nourrir ces enfants. 35, combien de fois, même 2-3 à la maison en famille. Imaginez aujourd'hui, on a 35 qui sont là. Pour le nourrir aussi, c'est vraiment toute une difficulté. Mais on confie tout à Dieu. Parce qu'il faut dire, ce que nous faisons, c'est un travail de Dieu. Sur le social, sur le cœur, sur le travail côté de Dieu. Et parfois, les enfants arrivent à ne pas avoir de manger 2-3 jours. Mais nous prions, nous restons toujours dans la prière et Dieu écoute. Dieu agit parce qu'il n'abandonne pas les orphelins et touche les personnes de loin de bonne volonté qui agit et les enfants arrivent à avoir quelque chose à manger. Et donc, nous mettons tout notre espoir parce que nous savons que le travail que nous faisons, nous n'avons pas forcé à le faire. Nous avons demandé à aider ces enfants et Dieu agit. Et donc, on met toujours Dieu de l'avant. Enfin, qu'ils puissent vraiment aider ses enfants. Les difficultés, ça ne manque pas. Déjà, il faut dire que nous voulons vraiment avoir notre propre local pour pouvoir vraiment bien poursuivre nos activités, nos plans d'action, d'activités. Et aussi, il faut vraiment des moyens d'accompagnement pour pouvoir réunifier les enfants. Imagine aujourd'hui, ils sont 35, pour pouvoir les réintégrer dans la famille. Nous avons besoin de 11 500 000. Pourquoi 11 500 000? Parce que ces enfants, quand on les accompagne, il faut des kits d'accompagnement. Il faut aussi aider les parents avec des dons. Donc, il faut vraiment subvenir aux besoins de la famille. Comme ça, même l'enfant intègre la famille. Il y aura ces questions d'échange avec la famille, l'enfant. Pour rester longtemps. Et il faut aussi les moyens de transport pour pouvoir vraiment aider à rentrer ces enfants et ils viennent de toutes les régions. Donc c'est toute une procédure et tout vraiment c'est des moyens. Et quand ces moyens retardent, les enfants perdent la confiance. Ils perdent l'espoir et ils regagnent la rue. Et ce sont aussi les difficultés auxquelles on fait face. Donc, on veut vraiment avoir les moyens constants. Et c'est très pratique. Dès qu'il y a les besoins, automatiquement, c'est fait. Et je pense que là, du coup, la confiance s'installe et que vraiment, le boulot se passe vraiment à merveille.
10: Ont-ils des droits, les enfants qu'on appelle communément enfants de la rue?
9: Il faut dire, la rue n'a jamais enfanté quelqu'un. Quand l'initiative a commencé, effectivement, je voulais pas vraiment aborder ce nom des enfants de la rue. Parce que pour moi, je dis, ces enfants viennent tous d'une famille, ils ont des pères, ils ont des parents, ils ont des mères, mais pourquoi appeler enfants de la rue? Ce sont des enfants normal, comme les autres dans la maison. Ils ont leurs droits, comme les autres qui sont dans la maison. Mais il faut dire que c'est la vulnérabilité, la précarité aussi qui est là. Et il faut dire que nos doigts, nos mains, c'est pas la même chose. Et c'est ça la cause. C'est la maltraitance, le divorce, la séparation des parents, la perte d'autorité des parents, l'irresponsabilité des parents. Et c'est toutes ces problématiques qui font que ces enfants se retrouvent dans la rue. D'une part, c'est aussi la pauvreté. Parce qu'il y a les parents qui sont responsables et qui envoient les enfants aller chercher pour pouvoir les amener aussi à manger, auxquels on les a identifiés. Et donc, comme tous les autres enfants, ils ont le droit au logement, à l'éducation, à la santé, à l'épanouissement. Mais je pense que sur tous les droits des enfants, ces enfants, il y a des places. Donc, il ne faut pas qu'on les stigmatise. Et il faut dire, si ça, le nom est venu, Takuna Espoir. Parce qu'on s'est dit, quand on venait au terrain, on voulait mener les activités, ils étaient cachés derrière. On me dit, mais ces enfants sont où? Et c'est comme ça, ils sont sortis, ils ont dit Takuna. Et donc, Takuna qui veut dire, nous voici. Et donc, nous, on s'est dit, voilà, l'espoir est là. Nous voici et on a mené de l'espoir. Et c'est comme ça qu'on a pu changer vraiment le regard envers ces enfants. Aujourd'hui, tout le monde nous réclame, tout le monde demande. Parfois, on ne sort pas des activités dans la rue, demain, mais où est-ce que vous êtes? Où est-ce que vous menez vos activités? Parce que déjà, c'est qu'on fait, ça attire les gens. C'est l'épanouissement. Les gens, d'abord, ça donne un spectacle fort. Il y a même ça transforme la mentalité de ces enfants et ça réinsère les enfants dans la société, c'est un de plus. C'est vraiment les initiatives comme ça que le gouvernement en général en particulier doit vraiment ouvrir les yeux pour pouvoir accompagner sans toutefois attendre. Et c'est ce que nous voulons. Aujourd'hui, j'ai vraiment le contact des plus hautes autorités. Ils savent, ils connaissent, mais il faut dire que c'est un peu difficile parce que voilà, tout ce que les personnes peuvent te dire, on t'encourage, félicitations. Mais c'est pas ça, c'est qu'on a besoin. On a besoin vraiment des actions concrètes. On a besoin vraiment d'un accompagnement qui pourra vraiment nous aider pour dire que voilà, vous appuyez, vous soutenez de près et de loin. Et c'est ça qui aide vraiment à transformer la vie de ces enfants. Parce que ces enfants, c'est pas seulement que les chrétiens, c'est pas seulement que les musulmans, c'est les enfants tchadiens. Et ils appartiennent à nous tous. C'est à nous tous de contribuer. C'est l'occasion pour moi de lancer vraiment cet appel haut et fort pour que ces personnes auxquelles qui me suivent sur le groupe WhatsApp auquel j'ai mis en place, qui me suivent de près, franchement, ce que je fais, c'est pas pour mes intérêts à moi. Aujourd'hui, je me suis sacrifié. J'ai eu à faire des tournées européennes aux États-Unis, partout dans le monde. J'ai eu à tourner, je devais me concentrer sur ma petite famille et puis c'est tout. Mais si j'ai décidé de faire parce que c'est quelque chose qui m'est venu du cœur, au fond du cœur. Et si aujourd'hui j'ai décidé de rester vraiment au Tchad, c'est pour dire que le Tchad en a besoin. Aujourd'hui, beaucoup de jeunes comme moi rêvent d'aller immigrer ailleurs, d'aller œuvrer. Mais si aujourd'hui, en tant que jeune, je vois aujourd'hui plus de 10 ans, j'ai tout vraiment donné pour pouvoir aider ces enfants. Je pense que c'est l'occasion vraiment de l'État, du gouvernement, enfin maintenant d'accompagner cette initiative qui est vraiment louable, qui pourra vraiment réduire la délinquance, la criminalité, aider aussi vraiment à sauver vraiment la communauté.
10: En dehors de la danse, quelles sont encore d'autres activités qu'exerce le centre?
9: L'accompagnement psychosocial, il y a le travail de l'éducation, l'alphabétisation pour la remise au niveau. Il y a aussi ce volet de spiritualité, parce que beaucoup plus faut dire que l'espiritualité de ces enfants, ça aide. Ça transforme vraiment ces enfants aussi. Il y a aussi la réunification et le placement familial de ces enfants. Donc c'est tout un programme qu'on suit et qu'on met vraiment pour pouvoir vraiment aider ces enfants dans le cadre de la récession.
10: Je vous remercie, monsieur.
9: C'est à moi de vous remercier parce que déjà depuis plus de 10 ans, Onama, ainsi que les journalistes qui nous suivent, qui nous accompagnent, on met le combat et c'est grâce à eux aussi que vraiment les gens apprennent vraiment à connaître le travail qu'on fait et qui nous accompagnent dans ce sens. Donc c'est à moi vraiment de vous remercier au fond du cœur. Merci beaucoup.
1: Les mesures nationales pour la protection des enfants sont toujours insuffisantes pour couvrir leurs besoins et garantir leurs droits. Madame Zainaba Tidjani Ali, directrice générale de la protection de l'enfant et de la promotion de la famille.
11: Bonjour Madame Salé, que fait la direction de l'enfance et de la réinsertion sociale?
12: La direction générale de l'enfance a pour but de garantir le droit de chaque enfant à une vie sans violence, abus, exploitation et négligence dans le développement. Le CET a ratifié la convention relative aux droits de l'enfant depuis 34 ans et la charte africaine pour le bien-être de l'enfant, mais leur application pose problème. La plus grande partie de la population tchadienne ne respecte pas les droits de l'enfant.
11: Et qu'est-ce qui est à l'origine de ce manque de respect des droits de l'enfant?
12: Tout d'abord, c'est l'ignorance, parce que beaucoup de gens ne savent pas qu'il y a des textes qui protègent ces enfants. Nous avons la convention relative aux droits de l'enfant, nous avons la charte du bien-être de l'enfant, nous avons la politique nationale qui vient d'être signée par le chef de l'État, protégeant tous les enfants de tous les corps à travers la protection sociale, l'éducation, la santé, l'épanouissement, etc. Cette politique a été signée le 6 août 2024 et nous avons le code de l'enfant qui est en cours pour l'adoption au niveau de l'Assemblée nationale. Tous ces textes favorisant la protection de l'enfance, la vulgarisation pose problème parce que beaucoup de gens ignorent que l'enfant a un droit comme les adultes et l'enfant a un droit plus que même les adultes parce que c'est un être faible qui demande protection et affection aussi.
11: Ah, Madame la directrice, qui peut être en charge de la protection de l'enfant à part la direction?
12: La direction générale de la protection de l'enfance est sous-titrée du ministère de la Femme et de la Petite Enfance. Nous, notre mission, c'est de garantir la protection de l'enfant à tous les niveaux, que ce soit dans le secteur de l'éducation, que ce soit à la vie publique. Mais nous avons constaté qu'il y a un laisser-aller. Il y a aussi un problème de moyens pour mettre en œuvre nos activités. Et là, ça pose problème parce qu'il y a une initiative présidentielle pour l'éradication de la mendicité. Et la semaine dernière, le Premier ministre, chef du gouvernement, nous a instruit d'éradiquer et d'arrêter la mendicité dans ce pays. Et quand on voyait la précarité et la pauvreté dans ce pays, nous pouvons d'abord mettre les moyens pour accompagner ces mesures. Nous avons eu une rencontre avec le ministre de la Sécurité la semaine dernière avec notre ministre et quelques ministres des Affaires étrangères pour faire rapatrier les étrangers qui mendient, les adultes comme les enfants, et prendre en charge les mendiants tchadiens qui sont ici au niveau de l'action sociale. Nous, en tant que travailleurs sociaux, c'est beau de donner des discours, mais les faits sont difficiles. Il faut que l'État met des dispositifs à travers des moyens conséquents pour combattre ce fléau. Sinon, la rue n'a jamais enfanté. C'est les problèmes sociaux qui expulsent ces enfants dans la rue.
2: Avec les peu de moyens que vous disposez, comment vous faites pour prendre ces enfants en charge?
12: Nous avons un centre national de rééducation et des enfants vulnérables qui est au centre de Kundul. Ce qui est au niveau de Kundul. Ce centre, elle est opérationnelle depuis à l'époque. C'était un centre qui est rattaché au ministère de la Femme. Et maintenant, ce centre est autonome. Et nous avons gardé presque 200 enfants de la rue. Ils sont hébergés là-bas. Vu nos moyens qui sont limités, il y a beaucoup d'entre eux qui sont répartis vers leur famille et accompagnés la rue. Donc, nous avons des ambitions. La ministre en parle tout le temps de prendre ses enfants en charge. Ça fait 6 mois. Aujourd'hui, on a quelques enfants, une centaine, qui sont au centre 1 pour la réinsertion. Et on voulait les amener au niveau du centre de Kundul parce que là-bas, c'est un peu large. Il y a un site pour le football, le handball, des distractions et tout ça. Mais on est en train de voir avec l'État, s'il nous met des moyens, nous allons essayer d'amener ces enfants un peu distant de la ville et du marché, là où c'est un lieu d'identification et aussi un lieu de leur lobbying. Parce qu'ils ont des chefs de gang qui sont là et qui les manipulent, qui les font mendier et qui gagnent cet argent. Donc, il faut séparer les grands enfants de 5 à 10 ans et ceux de 14 ans à 18 ans dans un autre lieu. Parce qu'il ne faut pas rassembler les adultes et les enfants. Parfois, ils sont abusés. Donc, il y a trop de risques de mélanger les grands et les petits. Donc nous voulons prendre ceux qui ont 3 ans ou 5 ans jusqu'à 10 ans. Et ceux qui ont 11 ans, 12 ans, jusqu'à 14 ans, 18 ans à part.
2: En dehors du centre de réinsertion de Kundul, existe-t-il encore un centre ici au niveau de N'Djamena?
12: Oui, les autres centres, c'est des centres privés. Nous avons SOS Village, qui est un grand centre. Il prend tous les enfants et est pris en charge par des partenaires. C'est une organisation bien développée. Dans d'autres pays d'Afrique aussi, il y en a. Nous avons l'orphelinat Bethany, nous avons des centres d'accueil. Souvent, qui viennent, on travaille avec eux, avec les chefs. Mais souvent, ces centres-là, certains sont dans le formel, parce qu'ils n'ont pas des textes bien développés pour dire que ce centre doit fonctionner, mais ils font avec. Et tout ça, nous voulons les normaliser et faire une base de données de ces centres et les doter de moyens pour qu'ils prennent en charge certains enfants qui sont abandonnés. Nous avons un autre cas des enfants depuis mon arrivée, c'était en 2023, puis juillet 2023, mais j'ai plus de 30 cas des enfants abandonnés des nourrissons. À l'époque, les mamans des enfants, c'est des filles mères, parfois c'est des grandes mamans qui font des erreurs et qu'elles tombent enceintes. Au fil du temps, quand ils ont vu qu'il y a des centres d'accueil qui accueillent les enfants, donc les enfants sont souvent ramenés au niveau du commissariat. Après le commissariat, ils vont séjourner à l'hôpital Tchatchine ou bien à l'hôpital mère-enfant. Nous avons des assistants sociaux qui sont affectés là-bas, qui vont prendre soin de ces enfants et jusqu'à ce que 2-3 jours sous observation des médecins. Et après ça, nous avons des familles demandeurs des enfants qui sont là. Certaines familles qui n'ont jamais eu d'enfants. Donc, ils font des demandes, des correspondances à ma direction sous le nom de la ministre. Et la ministre envoie dans ma direction et je les classe en cas de nécessité. On trouve un enfant, on appelle la famille, on fait d'abord une enquête sociale. Est-ce que la famille, c'est bien un couple qui est marié officiellement? Et est-ce qu'ils ont les moyens pour éduquer cet enfant? Donc, une enquête sociale sera sur place sur le demandeur d'adoption. Et après 2 jours, 3 jours, on affecte l'enfant jusqu'à 3 mois. Parce que dans les textes, c'est dit qu'après 3 mois, si la maman se prononce qu'elle veut son enfant, on lui rend ça. Mais après 3 mois, elle n'a plus accès à l'enfant. Donc on l'amène chez le juge pour l'enfant. Et la personne qui a adopté l'enfant doit prendre un avocat et devant le juge, on donne officiellement l'enfant et on lui donne un acte de naissance après 3 mois. Donc, c'est très fréquent, on avait plus de 30. Bon, c'est depuis la saison pluvieuse, 3 mois qui a passé, mais au début de janvier, février, par jour, on trouve 3-4 enfants abandonnés. Tous, la plupart, on les a mis dans les familles d'accueil. Et les partenaires aussi nous jugent qu'ils ne veulent pas qu'on caserne l'enfant. Parce que l'enfant, qu'on le met dans un centre pendant plus de 6 mois, 7 mois sans le ramener à sa famille ou donner à une famille d'accueil, c'est un problème. Donc, on est obligé d'accepter ce qu'ils ont dit parce que l'enfant qui va rester au niveau du centre pendant très longtemps, ça pose problème. Parce qu'il risque d'oublier même sa famille. Et l'affection maternelle pose problème.
2: Madame la directrice, avez-vous l'idée du centre dénommé Dakuna?
12: Oui, je le connais bien. On travaille souvent ensemble ici avec eux. Bon, il fait beaucoup d'activités, surtout pour les adultes. Nous, on aimait bien. Les gens le prenaient mal que c'est des danses. Non, c'est ces danses-là, c'est la chorégraphie. Et c'est un centre qui est bien développé. Même la ministre a plaidé pour eux. Pour qu'il y ait un espace pour la construction. Et ça a été adopté au niveau du ministère des Infrastructures. On est en train de suivre le dossier ensemble. Et nous demandons aux Tchadiens de créer des centres qui pouvaient quand même aider ces enfants. Mais il faut que ça soit dans les normes, il faut que ça soit formel. Ouais. Ce que les gens ne savent pas, la rue n'a jamais enfanté. Ce sont nos enfants qui sont dans la rue parce que c'est les conditions sociales. La vulnérabilité, c'est la pauvreté. On sait, mais souvent, quand on voyait certains enfants, la famille a des moyens, mais c'est l'éducation qui manque. Parce que quand l'enfant, ses parents ont les moyens, l'enfant rate l'éducation. Et ça, il faut quand même des mesures d'accompagnement. Il faut que l'enfant ait une affection, une meilleure école, une meilleure éducation, un meilleur suivi pour que l'enfant réussisse. Et les enfants d'aujourd'hui, on dit on ne les chicote pas. Je comprends parce que les partenaires dans la loi de l'UNICEF ont dit qu'on ne chicote pas l'enfant, on ne fait pas ceci. Mais nous, à l'époque, quand on nous a chicotés, on a appris des bonnes manières. Même quand j'étais au CM2, je ne savais pas comment faire la division. Mais moi, jusqu'à aujourd'hui, j'ai des cicatrices et ça m'a fait du bien de connaître la division. Donc, c'est qu'aujourd'hui, le maître, l'enseignant ne peut pas chicoter l'enfant. Et à l'époque, nos enfants n'ont pas eu cette habitude. Et tout ça, là, nous voulons dire aux parents à la maison, de dire à l'enfant que l'enseignant, c'est son deuxième éducateur, c'est le deuxième parent. Il ne faut pas apprendre la violence aux enfants. Donc, j'aimerais bien que lancer un appel à tous les parents qui ont les enfants dans les rues de les récupérer. Hier, notre ministre a fait quand même réunification. Elle a pris quelques enfants de la rue qu'elle a ramenés dans la famille. Et pour ramener l'enfant dans la famille, si la maman elle n'a pas les moyens, il faut un kit d'accompagnement, au moins pour 1 mois, 2 mois, 3 mois. Et après, si la maman elle a un capital, elle peut faire les agères, même si elle vendait les patates. L'accompagnement est très important pour les mamans qui ont les enfants dans la rue pour la réunification. La politique nationale de la protection de l'enfant protège tous les enfants sans exception. C'est écrit dans les textes. Tout enfant a droit à une éducation, à la santé, à l'épanouissement, à tout comme l'enfant qui est avec sa famille. Nous avons beaucoup de textes, nous avons beaucoup d'initiatives, que ce soit l'initiative présidentielle, que ce soit l'initiative du chef de l'État, chef du gouvernement, premier ministre. Mais il y a une chose, parce que quand on a une action, un engagement, il faut un accompagnement. Et l'accompagnement, on ne peut pas mettre l'eau sur le feu pour dire qu'on va préparer un thé. L'eau va bouillir toute la journée, mais il n'y aura pas un thé tant qu'il n'y a pas le thé et le sucre. Donc, pour faire des activités, pour réaliser, que ce soit à court terme, à moyen terme ou long terme, il faut des moyens. Aujourd'hui, nous sommes accompagnés vraiment par les partenaires tels que l'UNICEF. Mais où est l'apport de l'État? Il faut que l'État s'engage à s'assumer la politique sociale, l'autonomisation de la femme, la protection de l'enfant, nos jeunes qui ont besoin de formation professionnelle. Quand un jeune qui erre dans la rue, il se dope toute la journée. Mais on peut les désintoxiquer. Nul n'est parfait. Il y a des solutions. Mais ces solutions ont besoin d'accompagnement, de mesures d'accompagnement qui sont les moyens financiers, techniques et même physiques. Il faut des intellectuels, il faut des professionnels. Chaque chose a un professionnalisme. Donc s'il y a quelque chose qui concerne les enfants de la rue, l'autonomisation de la femme, il y a des professionnels qui sont là. Donc ici, souvent, nous au Tchad, quand il y a un travail à faire, on fait des comités. Dans ces comités-là, parce qu'il y a l'argent, il faut associer toujours les techniciens. C'est les techniciens qui font le travail, c'est nous qui vivons la situation. Ce ne sont pas les autres membres du gouvernement, les ministères sectoriels, les partenaires, les associations de la société civile. Il faut associer tout le monde, mais les gens qui sont rattachés directement à ces vulnérables.
2: Avez-vous déjà eu de plaintes venant de ces enfants par rapport à leur situation?
12: Non, ça n'a jamais été parce qu'ils ignorent qu'ils ont des droits et des devoirs. Tous les souvenirs de cela, 6 mois, on a travaillé avec quelques enfants de la rue. On les a rassemblés. Ils sont au niveau du centre. Jusque-là, on voulait les rapatrier au niveau du centre de Kundu. Mais ils ne savent pas qu'ils ont des droits et des devoirs. C'est l'État et c'est les parents et surtout nous, les parents. Donc, ils sont portés à la merci de Dieu. ils sont dehors, leur maison c'est dehors, à manger c'est dehors, boire dehors, se distraire c'est dehors. Donc tout leur temps, c'est soit aller travailler, porter des choses au marché ou bien soit rester pour se doper. C'est la jeunesse tchadienne qui est en train de perdre et ce sont des futurs cadres. Donc, ni né au-dessus de la loi, on pouvait les réinsérer, les désintoxiquer et leur faire apprendre des formations professionnelles telles que la tôlerie, la mécanique, aujourd'hui la couture, la menuiserie, bois ou métallique. Donc aujourd'hui, quand tu es mécanicien, tu as beaucoup d'argent. Surtout pour nos jeunes qui n'ont jamais étudié et qui bricolent dans l'informatique. C'est déjà un job quand un enfant il passe tout cela du nez au marché, soit télécharger des sons, des panneaux, des portables, des tablettes, tout ça. Tout ça s'apprend dans la vie. Mais la réinsertion demande un prix fort. Il faut l'implication de la société civile, l'État, les partenaires, tout le monde pour qu'on accomplisse cette mission. Pour nos enfants sortent de la rue et la rue n'a jamais enfanté.
2: La rue n'a jamais enfanté. Madame la directrice, avez-vous un message à l'endroit de parents ainsi que les enfants qui vous écoutent?
12: Vraiment, je suis navrée parce que je suis une traversée seule et ça me touche au cœur. Quand je vois les enfants dans la rue, des jeunes qui sont abusés par les adultes dans les travaux domestiques, pour des enfants qui n'ont atteint même pas 18 ans, 14 ans, 16 ans, qui sont violés, bastonnés, parfois ils sont violés de leurs droits, de leur salaire, c'est vraiment misérable. Ça, c'est la responsabilité de l'État. C'est vrai, certes, on avait les partenaires qui nous accompagnent, mais il faut au moins dans ton portefeuille, un 500 pour que tu aies les millions. Mais quand tu n'as pas mis 500 francs dans le portefeuille, les partenaires ne vont pas tomber du ciel. Où sont nos efforts? Où est l'effort de l'État? Il faut que l'État s'assume. Quand on fait un travail, par exemple, pour l'éradication de la mendicité, c'est une initiative qui a été prise par les chefs de l'État, mais ça fait une année qu'ils ont fait que deux ou trois réunions. Mais quand on prend un engagement, il faut s'assumer. Il faut qu'il y ait un résultat à court terme, moyen terme et long terme. Et toute initiative vient de l'État, ça n'a pas un suivi. Quand on fait un travail, il faut évaluer la personne. Il faut un suivi. Mais au Tchad, il n'y a pas de suivi évaluation. On est à la merci de Dieu. Et là, ce n'est pas bon. Il faut un suivi. Chaque activité, chaque action, il faut un suivi pour savoir où nous sommes, où sont ces enfants. Est-ce qu'il y a un résultat positif? Est-ce qu'il y a un impact sur la population? Est-ce qu'il y a des conséquences? Mais quand on fait un travail, on laisse comme ça bâcler. Ça, on va revenir à zéro encore. Et il faut impliquer toujours les techniciens. Quand on veut travailler avec les travailleurs sociaux, associer les travailleurs sociaux. Il y a des chefs de service, il y a des agents qui ont des talents, qui ont des compétences qui sont là. C'est un peu compliqué. Et il faut qu'on s'assume.
2: Je vous remercie, Madame la directrice.
1: Mesdames, Messieurs, c'est tout pour cette émission consacrée aux enfants et jeunes désœuvrés et démunis. Nous disons grand merci aux fondateurs du Centre d'accueil et réinsertion des enfants et jeunes démunis, Alevanda Bogo Jude, par ailleurs, directeur artistique de l'association culturelle Tchado Istar et la directrice générale de la protection de l'enfant et de la promotion de la famille, Zainaba Tidjani Ali, était à la réalisation Abdoulaye Toche, prise de son Abdelrahim Abdoulaye Ousmane et Moussa Faxala. Au micro, Yana Madi Selimou.
0: C'était Enfants de rue, citoyens des demeures.

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0: Auditeurs, auditrices à l'écoute de Plateau Culture, bonsoir. Bienvenue à votre émission. Plateau Culture de ce numéro reçoit M. Tadje Moïse, qui est le coordinateur des CLAC et le responsable du comité d'organisation de la 4e édition du festival des centres de lecture et d'animation culturelle FestiCLAC, qui aura lieu du 14 au 16 mai 2026 au CLAC des Kélo. Bonsoir, Monsieur Dadjo Moïse.
1: Bonsoir, Monsieur Fodi.
0: Alors, vous êtes le responsable numéro 1 de ces FestiCLAC qui aura lieu du 14 au 16 au CLAC des Kélo. Dites-nous pourquoi, avant d'entrer dans le vif du sujet, dites-nous pourquoi cette interruption depuis lors et maintenant vous reprenez.
1: Merci pour l'opportunité et je tiens à vous remercier sincèrement pour avoir pensé à nous dans le cadre de Plan Média. Vous avez bien voulu nous recevoir cet après-midi pour échanger sur ce que nous appelons le FestiCLAC. Le FestiCLAC, c'est un festival itinérant des centres de lecture et d'animation culturelle. Je voulais préciser que les centres de lecture et d'animation culturelle sont implantés dans 10 localités du Tchad, à savoir Amtiman, Ati, Bangor, Doba, Gounougaya, Kélo, Koumra, Laï, Mao et Mongo, par une convention qui est signée entre le ministère de la Culture, Jeunesse et Sport et l'OIF en décembre 1997. Et depuis décembre 1997 jusqu'à 2001, nous étions ce qu'on appelle les claques pilotes dans 3 localités, à savoir Laï, Bangor et Mao, qui constituent les claques pilotes. Et à partir de 2001, les autres localités aussi ont activé ce qu'on appelle le label claque. Et donc, depuis 2001, les claques du Tchad sont fonctionnelles. Et en 2010, la première édition de ce que nous appelons aujourd'hui, parce qu'il faut créer des conditions de telle sorte que les uns et les autres puissent comprendre la nécessité d'encourager et de promouvoir la lecture dans notre milieu rural en particulier, parce que dans certaines localités, il manque des infrastructures de lecture. C'est pour ça que vous prenez Mao, par exemple, c'est un claque de référence, fait de telle sorte que c'est... Donc pour nous, c'est de réunir les animateurs autour de la préoccupation, au cœur de l'objectif de promouvoir la lecture en milieu rural. Donc en 2010, nous avons fait la première édition à N'Djamena. En 2013, la deuxième édition à Bangor. Et 2014, la troisième édition à Mongo. Et depuis 2014, il y a eu ce qu'on appelait un arrêt technique. Nous avons mis en veilleuse cet événement à cause de plusieurs contraintes, en particulier les 16 mesures, parce que le festival était pris en charge uniquement par le ministère en charge de la culture, donc oui, il fallait réfléchir autrement, trouver une formule, et donc depuis lors, nous n'avons pas pu réaliser une autre édition. Et cette année, on s'est dit, c'est important de revenir sur la base, parce que une lecture itinérante, c'est-à-dire c'est d'aller vers le lecteur au lieu de rester sur place, mobiliser sur les animateurs autour d'un claque pour que ensemble nous puissions, c'est un cadre aussi de réflexion, hein, d'analyse et d'orientation, pour voir qu'est-ce qui nous bloque, qu'est-ce qui nous réunit, et des préoccupations en préoccupation, on se projette aussi dans l'avenir. Donc 2026, c'est la relance, ouais. c'est un nouvel élan. Avec l'appui, bien sûr, de notre ministre de la Culture, que je voulais saluer, Monsieur Abakarouzi Tekil, qui nous accompagne. Également la coordination générale de la Maison du Patrimoine Culturel, la MPCT. Je voudrais saluer aussi et renouveler mes remerciements au coordinateur général, Monsieur Saleh Mahmad Ahmad, qui avec qui nous travaillons tous les jours. Et les autres partenaires se sont associés à nous. Pour un clin d'œil, pour cette première édition, ont marqué leur accord pour que nous puissions réunir tous les animateurs des 10 claques, plus les acteurs de N'Djamena, nous puissions nous trouver à Kélo pour reprendre notre élan, notre marche de la 4e fois. Et donc, je pense que du coup, ça vaut la peine

0: d'aller dans dans cette ambition, et cette ambition de porter le livre avec nous dans le cœur. Parce que si tout n'est pas question de moyens financiers, mais les moyens les plus importants sont les ressources humaines que nous sommes, qui sont les animateurs.
1: Et la volonté
0: aussi. Et la volonté aussi, et je voulais dire la vocation, le sacerdoce, parce que pour nous, c'est une question d'engagement citoyen. Un engagement communautaire, parce que ce que nous faisons, nous n'évaluons pas notre engagement, mais il fallait le suivre. Donc, pour nous, reprendre le festival itinérant des centres de lecture d'animation culturelle, c'est aussi une ambition de permettre à notre partenaire principal en la matière, l'OIF aussi, de comprendre que nous ne nous croisons pas les bras pour attendre seulement leur action, mais chaque pays doit prendre les initiatives en termes de valeur, de mise en œuvre de tout ce que nous appelons la lecture publique. Et si vous me permettez, je voudrais juste faire une digression pour dire que il y a plusieurs types de bibliothèques. Et nous, au niveau des CLAC, nous sommes des bibliothèques de lecture publique.
1: C'est-à-dire?
0: Bibliothèque de lecture publique, ça veut dire que c'est une bibliothèque pour tous. Une bibliothèque où on peut trouver tous les documents de tous les domaines qui s'adressent à un grand public, un large public en général. Alors qu'une bibliothèque nationale, par exemple, c'est la mémoire du théâtre, le gardien des patrimoines, des documentations qui parlent du théâtre. Donc c'est un lieu de recherche qui est plus restreint et qui concerne seulement les documents qui parlent du théâtre ou des personnes qui parlent du théâtre. Donc voilà. Et il y a d'autres spécialités comme une bibliothèque scolaire qui s'adresse uniquement aux élèves, une bibliothèque universitaire qui s'adresse uniquement aux étudiants, ou une bibliothèque spécialisée qui peut s'adresser uniquement aux journalistes.
1: Justement.
0: Donc pour nous, quand vous venez dans notre bibliothèque, vous allez trouver toutes les gammes de documentation qui s'adresse à l'ensemble de la population dans sa diversité et dans sa compétence. Donc pour nous, voilà, notre bibliothèque, elle est transversale. Donc elle permet à chacun, à chaque communauté, à chaque entité de trouver son compte dans la documentation.
1: Merci M. Dadjo Moïse. Est-ce que vous pouvez nous parler maintenant des objectifs spécifiques de cette quatrième édition qui aura lieu du 14 au 16 au niveau de la ville d'Ekelo, et quels sont les résultats attendus après cette édition?
0: Alors, principalement, l'objectif général principal, c'est de promouvoir la lecture en milieu rural, en milieu de proximité, et aller vers le lecteur. Aller vers le lecteur, c'est créer des conditions pour que les usagers puissent se sentir concernés par les livres. Parce que, comme vous le savez, nous sommes de la tradition orale, et donc l'écriture, c'est une création nouvelle. Donc pour que les usagers et les lecteurs puissent aller vers le livre, il faut créer des conditions d'accès au livre. Ça veut dire que si vous mettez le livre au centre et que vous ne créez pas des conditions d'accès, d'animation autour du livre, ça veut dire que personne ne viendra au livre. Donc c'est pour ça qu'en créant le festival itinérant des CLAC, c'est d'amener les lecteurs, les usagers à comprendre. Le livre est au centre de tout. Ça veut dire que créer d'autres activités autour du livre, par exemple, faire des jeux concours, créer un concert, faire du théâtre, faire de l'humour, faire le slam. Et tout ce que je cite, que ce soit la danse, que ce soit les chansons, ça part de l'écriture. Donc la base de tout ce qui est culturel, que ce soit le théâtre, la danse, la musique, la base, c'est le livre. Donc,
1: oui, j'ai vu parmi les activités culturelles et artistiques, et surtout socio-éducatives, les délégations se mettent en compétition. Est-ce que c'est compétir pour gagner ou bien compétir pour gagner tous?
0: Alors, les deux en même temps, parce que quand on organise quelque chose, personne ne perd. Tout le monde apprend, et puis c'est ce que nous appelons le rendez-vous du donné et du
1: recevoir.
0: Donc,
1: oui.
0: Il y a des gens qui ont des expériences, qui partagent, et il y a des autres qui apprennent, mais nous allons distinguer des particularités hein, des particularités qui vont se distinguer à travers les jeux concours, qu'il en a 7 ou 8. Nous avons des jeux concours en particulier de lecture pour les jeunes, des élèves. Nous avons des lectures, un concours de dictée. Ça, c'est les deux bases fondamentales, j'allais dire. Ensuite, il y a les jeux concours de ce que j'allais dire, culture générale, qui va s'appuyer sur l'actualité et tout ce qui est compétence. Et puis, il y aura les jeux concours de course, parce qu'il faut agrémenter la soirée, les jeux de course de sac, de course à cuillère, de course avec des outils qui ne peuvent pas tomber et tout ça, donc pour nous.
1: Il y a N9 tenu dans une cuillère à la bouche.
0: Voilà, il faut courir avec, de telle sorte que. Et puis, on fait aussi de l'adresse. Hein, voilà, des jeux d'adresse pour que les enfants aient des créations aussi. Par exemple, le CAPLA, c'est la construction. Nous avons le jeu de Monopoly, c'est la gestion des ressources. Si le jeune reçoit, comment il peut programmer la gestion des ressources qu'il a, dans quel domaine il peut orienter, est-ce construire une maison, quelque chose qui va le ramener quelque chose, ou encore les jeux de Milborne, qui sont des jeux de code de la route, qui permet à l'usager de jouer avec les cartes, mais que comme il est en train de conduire un véhicule ou une moto, et il y a des choses qu'il faut, voilà, il y a par exemple des pannes, on met une carte qui dit tu es en panne, et pour que tu puisses jouer, il faut que tu trouves des panaches. Si on te dit que tu es en panne d'essence, il faut que tu tires une carte qu'on appelle essence ou carburant pour continuer à rouler. Donc vraiment, ce sont des choses très pratiques qui permettent de faire une relation intergénérationnelle, de créer plus de relations entre les usagers et entre les différents clacs. Les animateurs principaux viennent avec des jeunes, avec des super banates, avec des U-reports. Donc chacun qui vient avec des idées. Donc on va mettre ensemble toutes ces idées et toutes ces compétences pour créer la synergie positive pour que le livre et la lecture puissent constituer pour nous un moyen, un canal de communication de manière permanente. Et le thème général de l'édition, c'est construire la cohésion sociale et la paix par le livre et la lecture.
1: Ah, un thème très évocateur. Voilà, évocateur. Auditeurs, auditrices de
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1: Auditeurs, auditrices des Plateaux Culture, si vous aviez pris le train en marche, nous recevons à ce numéro des Plateaux Culture, Monsieur Dadier Moïse, qui est le responsable du Festiclac qui aura lieu du 14 au 16 mai dans la ville de Kélo.
0: Les résultats, vous avez demandé les résultats.
1: Les résultats attendus. Maintenant, quels sont les résultats?
0: Les résultats attendus, il s'agit de manière générale, arriver à réaliser cette activité. C'est un défi, malgré les suffisants de moyens, nous allons arriver. Parce que chacun de nous va se sacrifier, j'allais dire, va s'engager pour que nous puissions réaliser cette activité.
1: Autrement dit, chacun met la main à la pâte.
0: La main dans la pâte, voilà, justement. Et le peu de moyens qu'on a, nous allons les mettre dans les charges récurrentes, comme vous connaissez, tout ce qui doit entrer dans la réalisation de l'activité. Il y a des prix à donner, il y a des lots, des cadeaux qu'on doit donner aux gagnants. Donc chaque catégorie de jeu concours aura des récompenses. Ça, c'est le résultat attendu et ça permet. On va remettre aussi des attestations de participation à des adolescents et des jeunes et surtout des usagers qui seront primés. Ensuite, l'autre résultat, c'est on va faire une formation pour 50 jeunes dans le cadre de l'utilisation des services sociaux de base. Ça veut dire que nous avons des services qui sont créés par l'État, mais la population parfois n'utilise pas.
1: Oui, par méconnaissance.
0: Par méconnaissance. Donc, on va créer une synergie entre les jeunes pour que les jeunes puissent aller au quartier.
1: On peut donner quelques exemples de ces services.
0: Un simple, par exemple, les actes de naissance, c'est gratuit, mais il y a des enfants, nous avons fait des activités avec Europort, ils ont fait des enquêtes dans les quartiers, il y a des enfants qui sont à l'école, mais qui n'ont pas des actes de naissance, alors que le service existe, mais les gens ne savent pas comment faire pour utiliser ce service. La même chose pour les vaccinations, où ce sont des services gratuits, mais donc vous voyez un peu, à travers
1: le livre,
0: on peut sensibiliser, on peut dire aux parents, au lieu que ça soit le parent qui dit à l'enfant, maintenant c'est l'enfant qui va dire aux parents que mais telle chose là, il y en a là-bas, on peut aller et on n'a pas besoin forcément de dépenser de l'argent pour avoir accès à certains services. Donc vraiment, ce sont des exemples précis et utiles. Et dans nos activités, nous sommes arrivés avec le partenaire UNICEF à créer même des centres d'état civil dans les hôpitaux. Et dans service public, par exemple à Mao, à Bokoro, quand vous venez à l'hôpital, il y a un kiosque. Dès que l'enfant est né,
1: très belle initiative.
0: Et immédiatement, l'enfant a son son extrait de naissance. Donc ce sont des initiatives que nous allons développer aussi dans d'autres localités comme à Kélo à l'occasion de... Donc on va faire une formation de 50 jeunes, filles et garçons, qui vont descendre au quartier pour communiquer avec la communauté, avec la population, sur cet aspect également. Et le thème principal fera l'objet également de masterclass des autres acteurs du livre pour nous permettre également que les gens comprennent que le livre, à travers le livre, je parle sous votre contrôle, à travers le livre, on peut détruire une nation ou une société. À travers le livre, on peut aussi construire une société. Donc pour nous, c'est de valoriser les livres qui vont fortifier, qui vont former les jeunes, qui comprennent qu'il y a une valeur sociale, il y a une valeur culturelle, il y a une valeur humaine, et qu'il faut vraiment continuer à valoriser ces valeurs-là. Donc on fera aussi des formations et des masterclass sur cet aspect. Il y aura d'autres activités de conférences, il y aura des spectacles, il y aura chaque soirée, une soirée culturelle, les soirées de contes, de devinettes, il y aura des soirées musique, et à la fin, il y aura un concert pour des talents locaux.
1: Ah, oui,
0: parce qu'on
1: oui,
0: nous reproche souvent de faire venir
1: Benjamina. Or, il faut faire émerger
0: voilà, donc,
1: les talents qui existent.
0: Nous avons travaillé avec la coordination des artistes locaux qui ont fait la présélection pour nous proposer des musiciens qui vont prester chaque soir dans le village artistique du festival Clac, le Clac de Kélo, et une soirée réservée aux plus jeunes à travers les Super Banat et les U-Report pour animer aussi avec le slam, avec un peu de théâtre et un peu de l'humour, de telle sorte que, parce que ce que nous faisons une formation pluridisciplinaire. Il y a des jeunes qui sont dans les différentes catégories des organisations, ils ont aussi des compétences à partager avec les autres. Aujourd'hui, il n'est plus question que ce soit les aînés qui sont au devant, mais nous avons voulu mettre en valeur des jeunes pour qu'il y ait une relation intergénérationnelle. Il y a des domaines.
1: C'est une sorte de dialogue.
0: Dialogue interculturel, intercommunautaire. Ouais. Il y a des domaines où les plus jeunes sont plus informés que les anciens.
1: Oui, avec les réseaux sociaux.
0: Avec les réseaux sociaux. Donc nous voudrons vraiment, à travers le FestiClac, favoriser toutes ces richesses pour que voilà, chacun puisse tirer profit. Et donc voilà, il y a plein d'activités. Donc, et nous voulons mobiliser à travers toutes les activités au moins 30 000 personnes autour du FestiClac. Parce qu'il y aura des stands. Chaque claque va faire un stand, c'est comme chaque claque est un claque en miniature.
1: Oui.
0: Donc on aura un claque de Mao, on aura le claque de Mongo, on aura le claque d'Ati. Donc chacun aura un stand avec les expositions. Donc il y aura c'est une porte ouverte pour que chacun peut aller visiter le stand de son choix. Et voilà.
1: Tirer le meilleur.
0: Tirer le meilleur de lui. Et pour finir, sur question de résultats, il y aura ce qu'on appelle nous allons évaluer nos activités aussi, mettre à profit le séjour pour que tous les claques puissent évaluer les indicateurs des claques à travers les activités réalisées. Donc nous avons les paquets minimum d'activités.
1: Oui, d'une pierre deux coups.
0: On va faire une pierre deux coups. Oui. Voilà, donc les animateurs principaux viendront avec tous les... tous les outils de gestion, les statistiques, et que nous allons les tracer pour analyser et voir, faire un diagramme pour voir là où on a avancé, là où on recule, et ça permettrait au claque même de se mettre en concurrence pour dire mais pourquoi tel claque a atteint tel indicateur alors que l'autre...
1: Ça pousse à la performance.
0: Voilà, à la performance, à la motivation. Donc pour nous, c'est un peu une rencontre purement... aussi j'allais dire des brassages, des cultures parce que vous imaginez il y a des jeunes un jeune de Tati qui n'a jamais traversé le fleuve pour aller au sud donc c'est aussi une découverte pour certains
1: ça justifie le thème
0: voilà forcément. Donc voilà la cohésion sociale c'est oui, au-delà, c'est la culture elle est transversale donc pour nous c'est d'arriver, c'est une ambition à travers nos autorités du ministère nos partenaires que je voudrais remercier particulièrement, UNICEF, qui nous accompagne quotidiennement dans nos activités parce que je vous dis, ce que nous sommes arrivés à construire avec les partenaires de manière élaborée, de manière simple. Parfois, former un père éducateur qui informe les autres sur les fléaux, par exemple sur le VIH, sur l'importance de la vaccination, sur la prise en charge d'une maladie, ce jeune qui devient leader de son groupe et qui travaille à ce que voilà, vous
1: savez, c'est un tout. J'ai vu aussi des dons de sang,
0: bien sûr, bien sûr.
1: Vraiment donc, c'est un programme chargé, voilà, et complet.
0: Donc à travers le livre, parce que ce que beaucoup ignorent parfois de manière un peu vulgaire, on dit ah mais vous là, vous êtes là avec vos papiers, avec vos livres, qu'est-ce que vous en faites? Mais on tire tout du livre,
1: justement.
0: On tire tout du livre. Si on sait extraire le bien, mais je vous dis que, je parle sur votre contrôle, tout ce que nous faisons comme activité, nous avons à la base la lecture. Que ce soit la communication, que ce soit la santé, que ce soit l'agriculture, l'élevage, la base de ces activités-là, c'est d'abord la lecture. Quand vous ne lisez pas, vous ne découvrez pas. Quand vous ne lisez pas, vous êtes limité. Vous n'avez pas de vocabulaire, vous n'avez pas d'arguments. Donc pour nous, le livre et la lecture doivent être des canaux de communication, des valeurs à cultiver.
1: Nous sommes pratiquement vers la fin de cette édition. J'emprunte l'une de vos phrases magiques qui dit « le livre des livres ». Donc on va aller se délivrer positivement à Kélo du 14 au 16 mai au sud du Tchad. Monsieur le coordinateur, est-ce que vous avez un appel à lancer, un dernier mot à l'endroit de tout le monde, des partenaires, des participants, des claquistes, si
0: voilà,
1: vous me permettez.
0: Voilà, les claques, c'est une bibliothèque en miniature. Un claque, c'est une bibliothèque en miniature. Et pour nous, les parents doivent encourager les enfants à la lecture, les encourager à lire au-delà du téléphone, même dans le téléphone, à la lecture. C'est malheureusement, sûr. Vous écrivez un long texte dans les réseaux sociaux, personne ne veut lire. Donc, je crois que même dans les réseaux sociaux, il y a la lecture. Donc, je pense que c'est important. L'autre chose, c'est que nous invitons les autres partenaires à se joindre à nous. Nous avons adressé quelques requêtes à quelques organisations, sociétés sur place. Il y a eu des contacts. Nous espérons qu'il reste encore 10 jours, 2 semaines. Nous pensons qu'il y a toujours la possibilité de se joindre à nous parce que nous avons 10 claques plus Ndiamela, ça fait 11 localités et c'est assez un grand monde. Et donc, pour ceux qui veulent aussi nous se joindre à nous, parce qu'il y a beaucoup de sollicitations, nous n'avons pas la capacité de prendre en charge tout le monde, mais s'il y a des personnes qui sont capables d'aller sur le terrain, d'aller participer un jour à l'activité, je crois que la porte elle est ouverte et nous pensons que c'est à travers toutes ces actions volontaires que nous allons arriver à mettre en place un événement littéraire, mais qui n'est pas seulement littéraire, mais qui est profondément ancré dans le cadre profond. Et nous voulons vendre cet événement aux partenaires, à l'OIF et à d'autres partenaires pour que demain, qu'il y ait d'autres pays. Notre ambition, c'est que non seulement les villes du Tchad, mais d'autres pays viennent participer au festival CLAC, parce que les CLAC, ça fait 320 CLAC dans le monde. Ils répartissent dans 22 pays. Donc, le Tchad en a 10. Et nous pensons que dans les éditions futures, nous espérons avoir d'autres pays qui vont adhérer et venir s'ajouter à nous pour que nous puissions continuer à célébrer les livres.
1: Voilà la conclusion sur vers l'internationalisation des festivals CLAC. Que prend fin votre émission Plateau Culture qui a reçu Dadje Moïse, qui est le responsable de FestiClac Acte 4 qui aura lieu du 14 au 16 mai 2026 dans la ville de Kélo. 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

0: Fidèles auditeurs de la radiodiffusion nationale tchadienne, bienvenue à votre émission intitulée « Les conditions du veuvage d'une femme ». Comment est-il vécu? Pendant combien de temps dure-t-il? Au micro pour la présentation, je suis Diora Hassan Deye. Une femme qui vient de perdre son mari doit observer une longue période de deuil de 4 mois et 10 jours, selon la religion musulmane. Pendant ce temps, la veuve ne peut se remarier ni interagir avec un futur prétendant, affirme le premier vice-président du Conseil supérieur des affaires islamiques, Cheikh Abdeldaïm Abdallah Ousmane.
1: Le khabiba, le veuvage, cela veut dire quand le mari est décédé. Même s'il n'a pas consommé le mariage, ou s'il a consommé dès que le mari est mort, la femme va rester le veuvage de la mort, ou du décès qui est appelé Iddat al-Wafa, 4 mois et 10 jours. Parce que Allah subhanahu wa ta'ala dit, la veuve libre doit observer une iddat de 4 mois et 12 jours et de femme esclave, ou ça c'est dans les années passées ou les temps passés, c'est 2 mois et 5 jours. Dieu dit, en cas de décès du mari, ces veuves sont astreintes à un délai de vidité de 4 mois et 10 jours. Il faut expliquer, beaucoup de femmes qui demandent, si l'homme n'a pas consommé, on a fait le mariage, il n'a pas consommé le mariage, la femme est chez elle, mais il est mort. Elle va rester le même date de 4 mois et 10 jours. Et là aussi, elle est enceinte et le mari est mort. Ça, on attend l'accouchement. Cela veut dire s'il est mort aujourd'hui et la femme a accouché demain, ou après 1 heure, la validité est terminée. L'idée est terminée. Elle peut même demain marier un autre mari. Il y a d'autres questions. On dit, l'homme est mort. On n'a pas fait le lavage du corps. Elle a accouché. Est-ce qu'elle va laver son mari? Et dans le même temps, un autre mari a demandé le mariage. On fait le mariage. Mais est-ce qu'elle peut laver son mari, le premier mari? On dit non. Parce que quand tu es marié à un autre mari, il ne peut pas laver. Mais s'il n'a pas marié, parce qu'elle est indéterminée. Quand elle a accouché, le mari n'est pas encore lavé, n'a pas fait le lavage du corps, elle va le laver. Et là, il faut expliquer à nos soeurs, à nos mamans, à nos filles. Les iddah est 4 mois et 10 jours. Si la femme n'est pas enceinte, mais si elle est enceinte, une devise de grossesse de 2 mois ou 1 mois, il faut rester souvent 9 mois, souvent 10 mois, 8 mois et demi. Il ne faut pas qu'elle compte les 4 mois et 10 jours pour dire que l'idée est finie. Parce qu'il y a l'enfant qui est là, elle n'a pas mis au monde. Là maintenant, elle va rester jusqu'à le terme. Ouais. Elle va accoucher. Et maintenant, elle va sortir de l'état comme les femmes disent.
0: Quelles sont les conditions à tenir pendant cette période de veuvage?
1: Pendant cette période de veuvage, ce qui est demandé à la femme de ne pas sortir beaucoup de la maison. Sauf s'il y a une obligation. Obligation comme elle n'a pas la capacité de se nourrir. Elle va partir au marché, acheter ses besoins. Si elle a un champ ou elle a un petit troupeau, personne ne peut occuper de ses troupeaux, personne ne peut occuper de ses champs. Elle va sortir le très bon matin, avant que les gens ne seront pas beaucoup dans les routes, et elle va rentrer au moment de la coucher du soleil. Sinon, elle va rester à la maison 4 mois et 10 jours, et là, elle ne va pas utiliser les beautés, ni les habits de beauté, ni le maquillage, ni les hymnes que vous le dites, ni des bracelets, tout ce qui est des beautés de la femme, elle va rester jusqu'à 4 mois et 10 jours.
0: Y a-t-il des habits spécifiques pour la veuve pendant cette période?
1: Non, il n'y a pas des habits spécifiques selon la culture de chaque communauté. Chez nous, au Tchad, la femme, avant, elle prend des tissus blancs. Et puis, c'est là où pour faire couvrir les morts, les blancs, parce que les femmes, même les hommes, quand elles le voient, elles sont un peu éloignées de la femme. Aujourd'hui, les choses sont un peu changées. Elle va prendre les boubous noirs, qui est beauté, n'est pas propre, ce qui est un peu grand comme ça, elle va utiliser. J'ai dit pour le habit, on va voir la culture de cette société-là. Au Tchad, il y a beaucoup de communautés. Il y a les musulmans et les chrétiens. Et même les musulmans, il y a les gens du nord, il y a les gens de l'est, du centre. Chacun a sa façon d'habiller au moment du décès du mari. Il faut prendre ça jusqu'à la fin du lait de Ibda Wafa.
2: Dans certaines cultures, ils disent que dans la religion, la femme doit seulement porter des voiles, par exemple la couleur bleue, et puis elle doit changer ses habits que le vendredi. Et c'est seulement le vendredi qu'on peut laver ses habits.
1: Il n'y a pas des habits spécifiques pour la femme au moment de l'Ibda du décès d'homme. Elle va se laver toujours. Elle va même masser des formats qui n'ont pas d'odeur. Même ses cheveux, elle va les tisser, mais il y a les façons de tisser pour la beauté et non beauté. Mm-hmm. Et les femmes font. Mais il ne faut pas qu'elle laisse même ses cheveux comme ça.
2: Ils disent même les cheveux, c'est seulement le vendredi.
1: Non. Si elle voit que les cheveux sont un peu pas bons, elle va les tisser comme, mais si elle n'a pas, elle tisser comme les façons de la beauté. On peut laver avec des savons comme des savons qui n'ont pas d'odeur. Même le matin et soir, pas de problème.
2: Ils disent même qu'elle doit utiliser des pommades qui ont une mauvaise odeur dans ses cheveux.
1: Non. Sauf les pommades qui n'ont pas d'odeur, qui n'attirent pas les autres.
2: Est-ce que les hommes sont autorisés à venir rendre condoléances à la veuve pendant le vivage?
1: C'est proche, ce n'est pas un problème. Mais les hommes qui sont lointains, même s'ils sont des cousins, qui peuvent la marier, l'islam les considère comme des étrangers. Elles vont la salier, mais entre eux, il y a ces barrages-là. Comme vous utilisez parfois un rideau et les dedans, il ne faut pas qu'elles parlent beaucoup.
2: Même, ils ne sont pas autorisés à la voir.
1: Oui, parfois par téléphone. Par le téléphone, ils vont rendre compte de l'enfant, c'est pas un problème.
2: Mais possible par le téléphone.
1: Il ne faut pas beaucoup bavarder.
2: D'aucuns disent que la veuve doit dormir sur une natte et utiliser une pierre comme coussin. Qu'en pensez-vous?
1: Elle va coucher dans son matelas comme d'avant. Il n'y a pas de changement. Sauf qu'on a dit les habits de beauté, non. Les formats d'odeur, non. Même il y a d'autres qui disent qu'elle va prendre un coussin comme une brique. Mais qui a dit ça? Il n'y a pas là dans la religion des choses comme ça. Parce que ce sont des choses inventées. Et comme les gens disent que ça, c'est le livre des vieilles qui t'a la gaille.
2: Est-ce qu'elle a droit d'échanger, par exemple, avec ses sœurs? Ou bien ils disent seulement qu'elle doit rester attrapée sans s'appeler, sans parler à personne?
1: Non, elle va parler. C'est un être humain, elle va parler, mais elle ne va pas causer comme d'habitude, parce qu'elle est dans un deuil, déjà pour le même ses sœurs le comprennent, il ne faut pas qu'il s'amuse causer des choses obscènes ou des choses qui vont attirer aussi ces autres-là, non. Ils vont parler des choses qui sont nécessaires, dans la nécessité, c'est fini. Mais il ne faut pas qu'on dise qu'on la laisse seule, non. Il y a des sœurs, la maman qui est là, peut-être sa camarade qui va venir, elle va causer pour qu'elle va être un peu à l'aise. Parce que quand elle passe à son mari beaucoup aussi, elle a beaucoup de soucis.
2: Est-ce qu'elle a droit à entretenir ses cheveux tous les jours?
1: Non, ce n'est pas toujours. Parce que comme elle cherche à faire la beauté, deux, trois jours, donc une semaine, qu'elle voit son cheveu un peu pas bien, il ne faut pas qu'elle cherche la beauté.
2: Quel est le message que vous voulez donner aux gens qui interprètent de leur manière la période du vivage?
1: Bon, pour ces frères, moi je veux dire, comme Allah dit subhanahu wa ta'ala, fas'alu alayhi. Demandez ceux qui connaissent les choses. Mais il ne faut pas inventer des choses ou dire que c'est nos grands-mamans qui ont dit ça, et c'est depuis ça sur notre culture. Les cultures qui sont contraintes à la religion ne sont pas acceptées. S'il y a des choses que la personne doute, il va interroger, demander les éléments pour lui expliquer, pour lui donner les bonnes conditions et les orientations qui sont dans l'islam. Ce n'est pas en dehors de l'islam que les gens parlent. Il y a des gens qui disent que le délai, validé, c'est une année. Il y a deux versets dans le Coran. Avant que sept versets ne seraient révélés, la première verset, c'est une année. Et après, le verset de 4 mois et 10 jours est révélé. Maintenant, nous sommes dans les 4 mois et 10 jours. Le deuil pour la femme, c'est 4 mois et 10 jours. Après ça, elle est libre de se marier. Et le deuil pour la famille, c'est 3 jours dans l'islam. Parce que je vois des femmes, quand son mari est décédé, sa maman est décédée, sa sœur est décédée, son frère est décédé, elle ne prend pas sa beauté. Elle a un mari, elle reste dans un cas qui n'est pas accepté. Et si le mari demande pourquoi tu es comme ça, non, toi, tu prends à léger la mort de mes proches. C'est pas vrai. Et ça aussi, c'est des péchés. Après 3 jours, elle va prendre ses beautés. Parce que Abu Sufyan, qui est le beau du prophète, et le prophète a marié Ramla bint Abu Sufyan. Dès que son papa Abu Sufyan est décédé, après 3 jours, elle a recommencé à faire ses beautés. Et elle a dit à ses camarades qui sont proches, dire que mon papa est décédé, il ne faut pas dire que je suis heureuse. Mais le prophète a dit, le deuil pour les autres, c'est 3 jours. Le deuil des maris, c'est 4 mois et 10 jours. 4 mois et 10 jours. Moi, je suis la parole du prophète. C'est comme ça qu'elle a rappelé les femmes, parce que les femmes, dans ces temps-là, peut-être elles pensent qu'elles voyaient Ramla, Oumilmoumini, son papa est décédé, mais elle prend ses beautés. Elle dit non. Avant que ces femmes la demandent, elle l'a rappelé. Ça, c'est les paroles du prophète Mohammed sallallahu alayhi wa sallam qui nous a dit. Mais quand je ne suis pas erré, quand je suis dans le Soudan, en deuil, ça c'est dans le cœur. Mais les gens voient ici.
2: Jusqu'à là, ils continuent les gens. Hein? Jusqu'à là, de nos jours, ça
1: non, continue. Non, mais la femme, je le connais très bien. En sortant comme ça, elle va faire, bon, elle est un peu dans notre cas, mais dans la maison, elle est avec son mari. Il n'y a rien qui sort dans la chambre, mais quand elle sort, elle sent que non, non, non, je ne fais pas ça, je ne fais pas les hymnes, je ne fais pas ça. Parce que mon papa est mort, il ne faut pas faire des choses que Allah subhanahu wa ta'ala ne le veut pas.
2: Je vous remercie.
1: Shukran.
0: Une veuve qui vient de perdre son mari n'a pas une période donnée pour vivre le veuvage, sauf si sa culture lui exige. Mais religieusement, il n'existe pas un temps fixe pour elle, selon le pasteur Jonathan Dionlar, membre de l'église évangélique au Tchad.
3: Comment la femme vit-elle le veuvage? Je préférerais que nous puissions lire ce passage dans l'épître 1 Timothée, chapitre 5, à partir verset 3, qui donne un peu le cadre, n'est-ce pas, de la gestion des veuves. Voici ce qui est écrit. Je lis 1 Timothée chapitre 5 à partir du verset 3. Honore les veuves qui sont véritablement veuves. Si une veuve a des enfants ou des petits-enfants, qu'ils apprennent avant tout à exercer la piété envers leur propre famille et à rendre à leurs parents ce qu'ils ont reçu d'eux, car cela est agréable à Dieu. Celle qui est véritablement veuve et qui est demeurée dans l'isolement met son espérance en Dieu et persévère nuit et jour dans les supplications et les prières. Mais celle qui vit dans les plaisirs est morte, quoique vivante. Déclare-leur ces choses afin qu'elles soient irréprochables. Si quelqu'un n'a pas soin des siens, et principalement de ceux de sa famille, il a renié la foi, et il est pire qu'un infidèle. Qu'une veuve, pour être inscrite dans le rôle, n'ait pas moins de 60 ans, qu'elle ait été femme d'un seul mari, qu'elle soit recommandable par de bonnes œuvres, ayant élevé des enfants, exercer l'hospitalité, laver les pieds des saints, secouru les malheureux, pratiquer toute espèce de bonne œuvre. Mais je refuse les jeunes veuves, car lorsque la volupté les détache du Christ, elles veulent se marier et se rendent coupables en ce qu'elles violent leur premier engagement. Avec cela, étant oisives, elles apprennent à aller de maison en maison. Et non seulement elles sont oisives, mais encore causeuses et intrigantes, disant ce qu'il ne faut pas dire. Je veux donc que les jeunes se marient, qu'elles aient des enfants, qu'elles dirigent leur maison, qu'elles ne donnent à l'adversaire aucune occasion de médire. Voilà un peu cette lecture, n'est-ce pas, de 1 Timothée chapitre 5, verset 3 jusqu'au verset 14, qui donne déjà un aperçu global. Je pense qu'à partir de cet aperçu-là, on pourra réexaminer vos questions les unes après les autres.
0: La Bible prévoit-elle des conditions dans le veuvage?
3: Dans ce que nous venons de lire, il y a cette invitation, n'est-ce pas, à honorer les veuves. Ces versets disent aussi que si une veuve a des enfants, c'est de leur responsabilité de prendre soin de leur mère. Parce que celui qui ne prend pas soin de sa propre famille est pire qu'un infidèle. Il y a aussi la dimension du rôle de la communauté chrétienne, de l'Église, l'assemblée des fidèles, l'assemblée des disciples de Christ. Parce que là, il y a aussi l'aspect âge. Elle est devenue veuve à partir de quel âge? Si elle est une jeune veuve, le verset 14 dit ceci, « Je veux donc que les jeunes se marient, qu'elles aient des enfants, qu'elles dirigent leur maison, qu'elles ne donnent à l'adversaire aucune occasion de médire. » Donc si elle est une jeune veuve, elle peut se marier pour être enregistrée comme veuve pour que la communauté chrétienne, l'Église, s'occupe d'elle. On voit ici, si elle n'a pas des enfants pour prendre soin d'elle et qu'elle a 60 ans, dire elle est avancée en âge, donc elle est enregistrée comme veuve au sein de la communauté pour que l'Église, l'Assemblée, n'est-ce pas, puisse prendre soin d'elle.
0: Existe-t-il un temps donné à respecter avant que la veuve se marie?
3: De ce côté-là, il n'y a pas de prescription. La latitude est laissée à chacune, à chaque veuve, n'est-ce pas, selon sa situation. Vous voyez, la perte d'un époux, la perte d'un mari, mari, ce n'est pas chose facile. Et les femmes, selon les circonstances qui sont différentes, n'est-ce pas, d'une femme à une autre, d'une situation à une autre, la façon de gérer est différente aussi. Donc, il n'y a pas de prescription. Après la mort de ton mari, tel, il faut te marier ou bien il faut attendre. Non, il n'y a pas de prescription. Donc, c'est à chaque veuve de gérer ça par rapport à son ressenti et dans la crainte de Dieu.
0: Ou encore, se fie-t-on aux traditions?
3: Comme il n'y a pas de prescription biblique, n'est-ce pas, qui indique un temps précis de pouvoir se remarier, chacun selon son environnement, l'environnement dans lequel les gens ont grandi. Et puis, je dis aussi, il y a aussi l'émotion. Vous voyez, par exemple, lorsqu'une femme perd son mari, parfois, il va falloir qu'elle passe très très longtemps avant d'être consolée, n'est-ce pas, de la perte de cet époux-là. Donc, c'est vraiment au cas par cas.
0: Souvent, on entend certains qui disent même dans le christianisme que les femmes doivent rester 40 jours avant de se remarier ou de sortir. Bon, je ne sais pas, qu'est-ce que vous en pensez?
3: Ce n'est pas vraiment des prescriptions, parce que l'évangile, c'est la lumière qui vient éclairer, n'est-ce pas, le domicile de tout un chacun, pour permettre à tout un chacun de se débarrasser de tout ce qui est souillure, de se débarrasser de tout ce qui l'empêche d'être en communion avec Dieu à travers l'œuvre de Jésus-Christ à la croix. Donc, c'est comme si vous avez plusieurs maisons, n'est-ce pas, vous êtes dans les ténèbres, chacun a ses problèmes, ses souillures différentes les uns des autres. Maintenant, la lumière vient pour éclairer la maison de tout un chacun. C'est un principe. Chacun, n'est-ce pas, a arrangé sa maison à sa façon. Mais lorsque la lumière arrive, bon, tu nettoies. C'est une image pour illustrer ce fait.
0: Le veuvage est-il une fatalité?
3: Est-ce que c'est une fatalité? Non. C'est une situation qui arrive. Bien sûr, c'est des difficultés. Nous savons tous, nous ne pourrons pas vivre éternellement sur la terre. Donc déjà, le fait de savoir que nous ne vivrons pas éternellement, et puis personne n'a la gestion de son souffle de vie. Tu peux te marier aujourd'hui, demain après-demain, mourir. Ce n'est pas quelque chose dont on a le pouvoir dessus. Mais nous devons, avec la sagesse que Dieu nous donne, nous préparer aussi, ne pas écarter cette éventualité-là. Parce que notre vie, c'est lui qui la gère. Ce n'est pas nous, n'est-ce pas, qui allongeons la durée de notre vie. Mais en toute chose, c'est que dans l'épître aux Romains, au chapitre 8, le verset 28 dit, nous savons que toute chose concourt au bien de ceux qui aiment Dieu, de ceux qui sont appelés selon son plan. Donc, dans tout ce qui arrive, puisque Dieu est amour, parfois, même les difficultés que nous rencontrons, en fait, il utilise ces difficultés-là pour nous préserver de difficultés plus grandes. Mais si nous n'avons pas ça à l'esprit, n'est-ce pas, nous pouvons nous focaliser sur cette difficulté présente. Et si c'est une situation qui nous semble très insupportable, peut-être même commencer à penser que est-ce que Dieu m'aime vraiment? Est-ce que Dieu prend vraiment soin de moi? Alors qu'il est possible qu'il permette ces difficultés-là, ou bien même ce malheur-là, pour nous préserver des difficultés plus grandes, des malheurs plus grands.
0: Certains pensent autrement, ou bien ils disent souvent qu'on peut se marier aujourd'hui et en mourir peut-être après demain ou quelque chose comme ça. Des fois, on accuse la femme étant une sorcière.
3: Bon, je ne peux défendre personne. Les cas sont différents les uns des autres. Les situations sont différentes les unes des autres. Bien sûr que dans ce monde-là, il y a des gens qui n'ont pas la crainte de Dieu, qui peut-être vivent, n'est-ce pas, pour faire des calculs. Il y en a aussi. Mais il y en a aussi qui ont la crainte de Dieu. Donc, faire une déclaration, n'est-ce pas, pour généraliser, ce serait pas normal. Mais notre souffle, c'est entre les mains du Dieu vivant.
0: Et souvent, après le décès d'un mari, ou bien un mari qui perd sa femme, après peut-être 2 mois ou quelque chose comme ça, il épouse une autre. Les gens voient ça normal. Mais quand c'est une femme, après 1 ou 2 mois, elle se marie, les gens commencent à parler partout.
3: C'est simplement question des habitudes qui se sont développées au milieu de nos peuples qui font que les gens ont cette réaction-là. Très généralement, lorsque tu aimes un homme, hein, lorsque tu aimes ta femme, n'est-ce pas comme la Bible le dit, tu aimes ta femme de tout ton cœur et que tu la perds, bon, il y a ce temps-là, n'est-ce pas, pour faire le deuil. Ça, en tout cas, ça dépend de la personne. Mais si tu aimes réellement ta femme et que brusquement elle s'en va, tu te retrouves dans un état de choc. Bien sûr, des faiblesses peuvent peut-être arriver pendant ce moment de choc, mais déjà penser à une autre, bon, ça peut remettre, n'est-ce pas, en question ce que tu dis être l'amour, n'est-ce pas, que tu as pour celle qui vient de partir. Mais bon, celui qui perd sa femme ou la femme qui perd son mari, les cas sont différents, les personnalités sont différentes, mais il y a un temps pour faire son deuil.
0: Quel est votre message pour ceux qui interprètent mal ce que dit la Bible à propos du veuvage de la femme?
3: Ce serait un rappel de ce principe-là, un principe général que nous connaissons, qui est biblique. Ce que tu veux que les gens fassent pour toi, fais-le pour les autres, n'est-ce pas? Partant simplement de ce principe-là. Si c'était toi qui te retrouves à la place de la veuve, comment aurais-tu aimé que les gens te traitent? Ce que tu veux que les gens fassent pour toi, là, fais-le pour les autres. Il y a ça. J'appuierai aussi avec le texte du livre du prophète Ésaïe, au chapitre 1er, verset 17, où Dieu dit ceci, Ésaïe 1, 17, « Apprenez à faire le bien, recherchez la justice, protégez l'opprimé, faites droit à l'orphelin, défendez la veuve. » Donc il y a cette exhortation-là, à apprendre à faire le bien, à rechercher la justice, à protéger l'opprimé, à faire droit à l'orphelin et à défendre la veuve. Un dernier passage de l'épître de Jacques, chapitre 1er, verset 27. La religion pure et sans tache devant Dieu, notre Père, consiste à visiter les orphelins et les veuves dans leurs afflictions et à se préserver des souillures du monde. Voilà ce que je peux dire.
2: Je vous remercie.
3: Merci.
0: Le sociologue B.T. Félix dit que la famille doit soutenir moralement et financièrement la veuve pendant cette dure période.
4: C'est des situations qui arrivent, hein, et exactement comme la mort n'est pas une fatalité, ça fait partie du processus normal de la vie. Et évidemment, c'est des cours, des périodes que chaque être humain le traverse, et surtout les couples, la disparition d'un être cher, de l'époux, de l'épouse. Malheureusement, on se rend compte de nos jours, quand ça arrive, les veuves surtout, ça leur tombe dessus comme une fatalité. On les accuse parfois de tous les noms, certaines de sorcières, alors qu'elles ne le sont pas. Les familles en profitent pour les maltraiter, leur faire subir les dommages et toutes les infractions, et surtout en ce qui concerne même les biens.
2: Quand une femme vient d'épouser l'homme, par exemple, sur une petite période, et là, il l'accuse de tout, sorcière, une maudite.
4: Souvent, c'est ce qui arrive. Lorsque le mariage arrive, que l'un des partenaires disparaît, et bien, on pense que l'autre personne est porteuse de malchance. C'est ce qui arrive, généralement. Je crois que ça, c'est dans toutes les sociétés. C'est lié un peu à ce qu'on appelle des sociétés régies par la mentalité un peu archaïque. Voilà, le malheur a toujours une explication surnaturelle, alors que ça arrive, des accidents et autres, mais on préfère trouver un bouc émissaire parce qu'on n'a pas les capacités de trouver la vraie cause. Et donc, c'est ce qui arrive. Néanmoins, le veuvage est très bien géré dans la tradition. Avant l'islam et même le christianisme, vous savez, dans nos traditions, les biens appartiennent à la communauté. Vous avez le père, le fils, les petits-fils et parfois arrière-fils vivent ensemble. Et le mariage est une affaire de famille. Ce n'est pas deux personnes qui le choisissent, c'est entre clans. Et quand on épouse une femme, dans certaines communautés, surtout dans le Mayo-Kébi, elle est là pour la vie. Même si elle meurt, on l'enterre dans la famille de son mari. Mais dans la communauté Sara, si elle meurt, on la ramène dans la communauté d'origine de sa propre famille. Vous voyez un peu. Et donc, s'il y a des biens à prendre, c'est des biens en termes de souvenirs. Généralement, à l'époque, les seuls biens qu'on a, c'est quoi? L'élevage de poulet, chèvre. Vous voyez un peu. Il y a le mil, il y a le haricot. Et puis, il y a le poids de terre. Même l'arachide, manioc, tout ça, c'est des choses qui viennent d'arriver. Donc, les biens sont limités. Et puis, les ustensiles de cuisine. Et surtout, quand c'est un décès de la femme, qu'on l'enterre sur place ou on l'amène chez ses parents, tout ce qu'on prend peut être un souvenir. Une poule peut aller faire d'autres petits ou une chèvre. Donc, en souvenir, on voit un peu, c'est tout. Mais il n'y a pas de biens à s'en accaparer. Il en est de même de l'homme. Quand l'homme meurt, généralement, s'il a ses frères, le lévira s'impose. Est-ce que vous voyez un peu? Un des frères devient le mari pour s'occuper des enfants. Est-ce que vous voyez un peu? Et donc, il n'y a pas de bien à prendre. Hein? Le bien est géré de façon communautaire. S'il y a des biens à prendre, c'est des biens souvenirs. Si c'est un guerrier, c'est la sagaie. Si c'est une femme, une hache, vous voyez un peu, couteau de jeu. C'est ça qu'on prend comme souvenir. Mais on ne prend pas des biens, vous voyez un peu, parce que des biens communautaires. De nos jours, ce que l'on observe, moi je peux en parler, c'est des infractions contre des biens. Vous voyez, des gens prennent et partent avec. Et souvent, c'est très mal vu. Ouais, parce que c'est des choses qui montrent que la famille, souvent, est-ce qu'elle est pauvre, est-ce qu'elle est démunie. Dans le passé, si ça se fait, on va trouver que c'est une famille qui se déshonore. Ça amène la honte. Quand vous perdez un être cher, c'est les autres qui vous donnent. Et je le vois souvent dans la tradition musulmane, les autres vous apportent quelque chose. Mais on ne vient pas encore prélever dans une famille qui a eu un choc, qui a perdu quelqu'un. Et donc, souvent, je dirais que c'est des infractions qu'on peut considérer comme des vols. C'est une forme de vandalisme, l'escroquerie. Et même, c'est des crimes, surtout quand il y a des orphelins. Parfois, les gens ramassent tout et on les abandonne avec la veuve. Et donc, c'est des choses qu'on peut même poursuivre. C'est une forme de délinquance sociale qui est érigée comme tradition. Il n'y a aucune tradition qui autorise cela. Voilà. Malheureusement, bon, les gens font ce qu'ils veulent. Ça met même la famille dans une mauvaise posture. Ouais, vous venez ramasser des biens pour des personnes décédées alors que les enfants sont là, les partenaires sont là. Mais ça fait honte, non? C'est presque du vol. Aujourd'hui, le bien, si vous voulez prendre des choses, c'est en termes d'héritage. Et on sait qui sont les héritiers légitimes au niveau de l'islam, ce sont les religions chrétiennes, et même dans les traditions, propriétaires légitimes sont là. Et donc un frère qui habite quelque part, qui vient prendre des biens, partir avec, comme je dis, c'est une forme de vandalisme, c'est du vol organisé. Généralement, moi, en tant que manager dans les organisations, nous gérons les ressources humaines. Souvent, quand un partenaire meurt, un collègue de travail, c'est une femme ou un homme meurt, eh bien, les consignes sont très claires. On connaît qui sont les héritiers légitimes. C'est madame. Si madame n'est pas là, c'est des enfants. Ou s'il n'y en a pas, voilà. Et donc, on prend toutes les dispositions, surtout dans ces organisations, on tient compte du genre. Tu vois un peu la question de la femme au cœur et de l'enfant. Et donc, on s'assure à ce que des ayants droit, entre guillemets, illégitimes ne viennent pas se mêler au processus d'héritage. Par exemple, si on doit verser les droits sociaux, un peu tout ce qu'il y a comme la retraite de l'individu dans le privé, on s'assure que ça ne tombe pas dans des mains malpropres. Et tout ce qui se passe comme vandalisme, on évite, on fait clairement pour savoir ça. Et donc, ça, moi, j'ai géré en tant que manager, responsable des ressources humaines dans plusieurs cas. Mais aussi, parfois, c'est arrivé dans nos familles où, voilà, il y a eu des cas de perdu de parents qui travaillent, certains parents de mon côté qui veulent prendre des choses. Je dis non, c'est pas possible. Puisque, déjà, imaginez-vous, cette femme a des orphelins que nous ne pouvons pas aider. Et donc, s'il y a quelque chose, au contraire, c'est à nous d'ajouter. Mais c'est pas à prendre, donc, vous voyez un peu. Et donc, c'est d'expliquer aux gens que réellement, quand on perd quelqu'un, des membres de la famille, des biens, les héritiers légitimes, c'est le monsieur, c'est madame et les orphelins. Et donc, si on a quelque chose, on ajoute. Mais si on n'a rien, il n'y a pas à enlever. Même si on prend des choses, c'est vraiment des souvenirs. Mais en termes de biens d'héritage, je crois que le conseil qu'on doit donner, il faut que ce soit, voilà, s'il y a des déviations, il faut que ce soit sanctionné.
0: Les gens confondent souvent religion et tradition pour parler du veuvage de la femme. Est-il normal?
4: Oui, c'est l'ignorance. Souvent, ça va ensemble. Au fait, nos religions sont nos traditions. Mais nos traditions existaient avant les religions. Ce que beaucoup de gens ne savent pas, au Tchad, l'islam est arrivé il y a quelques siècles. Mais avant, les gens n'étaient pas islamisés. Comme au sud, le christianisme est arrivé. Ça fait même moins d'un siècle, comme dans la région du nord. Donc, ce sont d'abord nos traditions. Et même quand vous regardez le christianisme et l'islam, même c'est des traditions qui datent de Jésus-Christ, qui datent de Mahomet. Il y a des théologiens islamiques, il y a des théologiens. Et donc, l'avantage, c'est des traditions. Une religion, ça naît dans une culture. Et ça fait partie de nos traditions. Malheureusement, il y a des gens qui confondent. Et ceux même qui parlent de tradition ne le savent pas. C'est beaucoup plus des égoïstes ou des vandales ou des escrocs qui veulent en profiter. Voilà.
0: Les rites qui entourent le veuvage de la femme sont-ils conciliables?
4: Moi, je crois que jusqu'aujourd'hui, vous savez, les gens continuent à adopter le sororat d'une certaine forme ou le lévira. Dans beaucoup de cas, même des situations modernes, je connais des gens au Sénégal qui ont une jeune femme qui meurt, qui laisse un enfant, mais les parents s'arrangent à aller trouver une autre fille dans la famille pour aller s'occuper. Ils acceptent lorsque c'est bien fait. Donc, vous voyez un peu, pour un jeune qui perd son épouse ou une femme qui perd son mari et qui est perdue et qui va prendre un an, deux ans pour se reconstituer, lorsque des parents réfléchissent et trouvent une situation, que ce soit du sorora ou du lévira, où la personne y consent, mais c'est une aide qu'on apporte, vous voyez un peu. C'est pas, voilà, mauvais en soi. Sauf qu'il faut pas imposer. Voilà. Et puis, surtout, aujourd'hui, s'assurer aussi qu'on ne transmet pas le sida. Voilà. Prendre toutes les dispositions. Mais, ces choses-là, le dira, le sorora, lorsque c'est bien réfléchi pour certains cas, et même, je le dis, aujourd'hui, dans le cadre de la modernité, il y a des gens qui le font sans trop de bruit et avec l'accord de la personne, veuve ou veuf. Et ça se passe assez bien, voilà.
0: Quel est le conseil que vous voulez donner à la femme veuve pendant la période de veuvage et aux personnes qui la soutiennent?
4: C'est surtout de l'aider à sortir. Vous savez qu'on dit, tout ce qui nous arrive en dehors de la mort est une petite blessure. Et la mort, c'est une grosse blessure qui peut même tuer la personne. Quand deux personnes se marient et qui s'aiment et que l'un arrive à disparaître, ce que les gens oublient, l'autre peut même disparaître. Est-ce qu'on voit un peu? Mais malheureusement, l'entouré parfois ne se rend pas compte. Donc, s'il y a un conseil, c'est de faire à ce que cette personne soit supportée et que cette blessure puisse guérir. Et ça va rester des cicatrices. Mais malheureusement, parfois, on l'enfonce. S'il y a un conseil à donner, c'est de protéger le veuf ou la veuve et de ne pas aller avec des fausses accusations de sorcellerie qu'il est derrière. Il peut arriver des cas graves, mais c'est des cas très rares, vous voyez un peu, que l'autre a éliminé, voilà. Mais la plupart des accusations qu'on voit en tant que sociologue, je vois, c'est des fausses accusations. Surtout pour se permettre d'accaparer les biens. Voilà, parce qu'on l'accuse d'avoir tué son mari ou la couleur de pomme, c'est une façon cachée de pouvoir prendre les biens. Et je crois qu'à ce niveau-là, on n'est ni chrétien ni musulman, on n'est même plus humain. Et voilà, s'il y a un conseil à donner, c'est penser aux veufs et aux orphelins. Et il semble que la religion la plus pure, c'est celle de penser aux veuves et aux orphelins.
0: Je vous remercie. Fidèles auditeurs, vous venez de suivre différents avis sur les conditions du veuvage d'une femme. Au micro pour la présentation, je suis Diora Hassan Deye, prise de son Ahmad Shahad.

0: Mesdames et messieurs, bienvenue à ce rendez-vous sur les antennes de la radiodiffusion nationale tchadienne. Cette interview est consacrée à un thème spécifique, le métier d'enseignant d'hier et d'aujourd'hui. L'émission est réalisée en direct de la maison de Samafou Baba. Second père, éducateur, l'enseignant ou l'enseignante est une personne chargée de transmettre des connaissances ou méthodes de raisonnement à autrui. Le métier d'enseignant, métier noble et passionnant, la responsabilité d'un enseignant ne se limite pas seulement à enseigner. Son rôle consiste à aider les élèves à acquérir les compétences. Un enseignant de qualité dispense forcément une éducation de qualité. Pour ce faire, il doit posséder les qualifications académiques requises et recevoir une formation pédagogique. Autrement dit, pour devenir enseignant ou enseignante, il est impératif de maîtriser le sujet à enseigner et de bénéficier d'une solide formation pédagogique. C'est dire qu'on ne devient pas enseignant qui veut. Il faut également le mérite et la passion. Pour lier le passé au présent afin d'y trouver la vision future, on est en droit de se demander ce que devient le métier d'enseignant. Ce noble métier, autrefois prestigieux, c'est autour de ce sujet, le métier d'enseignant d'hier et d'aujourd'hui, que nous vous proposons cet entretien exclusif avec M. Samafou Baba, enseignant de formation, ancien proviseur du lycée Félix Eboué et fondateur d'un établissement scolaire à N'Djamena. Samafou Baba, merci d'avoir accepté de participer à cette émission.
1: Oui, je vous remercie bien.
0: Parlez-nous brièvement de vos souvenirs, surtout dans le domaine de l'enseignement.
1: À mon premier poste d'enseignant à Béché et à Gosebeda, c'est nouvellement sorti.
0: C'était en quelle année? C'était
1: dans les années 73-74 là-bas. On m'affecte là-bas, enseignant. Ma première mission, c'est de voir est-ce que l'école là fonctionne. Parce que beaucoup d'élèves ont abandonné cette école et se trouvent dans les quartiers. Donc ma première mission, c'est d'abord rechercher ces élèves qui ont abandonné l'école. Et pour le faire attirer à l'école, j'ai créé ce qu'on appelle le scoutisme, le scout. Et on faisait des chants, on faisait des scénettes, on faisait des théâtres. Et là, ça a commencé à attirer. Tous les élèves ont commencé à venir un à un. Et voilà ce que j'ai fait comme première expérience quand j'étais sorti.
0: Qu'est-ce qu'un enseignant selon vous?
1: Bon, d'abord, pour être enseignant, il faut passer par un concours. Il faut avoir le niveau, il faut avoir son BPC dans le temps. Vous passez un concours et on prend toujours les meilleurs. Après, vous entrez dans une école normale, faites 2 ans. Et à l'école normale, vous avez la formation de base qui est de niveau seconde pour la première année et niveau première pour la deuxième année. Quand vous finissez, et dans la formation, ça c'est la formation de base. Maintenant, la formation pédagogique, la formation psychologique. Tout ça, on vous apprend aussi la conscience professionnelle, la législation. Vous avez un tas de choses à apprendre à l'école normale. Après avoir fini, vous sortez instituteur, adjoint, stagiaire. On vous affecte dans une école. Vous faites 1 an de stage. Après, vous êtes titularisé. Et maintenant, vous devez faire encore 4 ans. 4 ans de service. Vous repartez en 3e année pour être instituteur titulaire. J'appelle ça jargon dit instituteur plein. Et là, vous entamez maintenant votre carrière selon vous. Si vous voulez progresser, vous progressez. Si vous pouvez rester là, ça dépend de vous. Mais quant à ce qui me concerne, j'ai progressé en préparant mon baccalauréat. Après le bac, j'ai passé le concours pour être à l'école normale supérieure, premier cycle et second cycle. Voilà comment je suis devenu professeur certifié de lycée, chargé d'enseignement d'histoire et de géographie.
0: Donc, sur quelle matière on se base pour évaluer le candidat qui doit devenir enseignant au Tchad?
1: D'abord, connaissances générales. Les connaissances générales, c'est très important. Et aussi, le comportement. On sait, vous êtes avec quel comportement? Est-ce que vous répondez, vous êtes quelqu'un, vous êtes un alcoolo ou bien vous êtes un tabagiste? En tout cas, on voit que si vous avez un bon comportement, en ce moment, on vous retire. Et même à l'école normale, si vous n'avez pas un bon comportement, on vous renvoie. Parce que vous devez être l'exemple pour les élèves. Un homme exemplaire dans votre comportement, d'abord habillement, et dans votre comportement de langage. En ce moment, vous validez que vous êtes enseignant. Et un enseignant doit être patient, écouter et avoir l'amour pour les élèves eux-mêmes et avoir l'amour d'enseigner, de communiquer son savoir-faire, son savoir-être.
0: Dit-on que l'enseignant est le second père, il est même craint plus que le papa.
1: Mais oui, dans le temps, on est vraiment craint. Et c'est parce qu'on se comporte en père de famille et père d'enfant. Parce que tu enseignes non seulement le savoir, mais aussi le savoir-être. Comment l'enfant doit se comporter dans la vie. Il ne doit pas être voleur, il ne doit pas être menteur, il ne doit pas faire la violence. Voilà. Donc, les différents vices, là, les enfants ne doivent pas le faire. Donc, il doit être un gars respectueux, poli envers les grandes personnes, envers les petites personnes. Et il doit être aussi travailleur, avoir l'esprit éveillé. Donc, tous ces trucs, ça se fait dans la morale et dans la conscience professionnelle. Mm-hmm. Là, tu formes l'enfant. C'est dans la classe, tu as un tas de tempéraments. Mm-hmm. Tu as les élèves qu'on appelle les sanguins, les bavards. Mm-hmm. Vous venez voir, très bavards, indisciplinés, les sanguins. Les colériques, ceux qui pour un rien sont prêts à la bagarre. Tu as les mélancoliques, ils sont taciturnes. Ils ne disent rien, ils sont là. Tout ce que vous faites, ça ne les intéresse même pas. Et ils sont rancuniers. Ça, c'est les mélancoliques. Vous avez aussi les flegmatiques. Eux aussi, c'est des rêveurs. Ils sont là, c'est comme s'ils n'existent même pas en classe. Il y a aussi les grincheux. Ceux qui sont là pour vous perturber avec des questions inutiles en classe. Donc, tous ces ensembles de tempéraments que vous avez dans votre classe, vous devez savoir comment les gérer. Ramener ceux qui sont bavards à leur statut et ceux qui sont taciturnes, c'est de faire en sorte qu'ils soient un peu éveillés. C'est pourquoi les méthodes pédagogiques sont nécessaires pour ça. On utilise les méthodes pédagogiques, on appelle ça la méthode active, la méthode syllabique, pour éveiller ces gars-là, pour pouvoir faire passer son enseignement. Donc, la psychologie joue un très grand rôle dans ça. L'enseignant, c'est un tout incomplet.
2: Le Tchad, avant son indépendance et après son indépendance, les enseignants étaient des expatriés, quelques rares Tchadiens. Est-ce que vous avez bénéficié de leur savoir?
1: Dans le temps, il y avait beaucoup des expatriés, les Togolais, les Béninois étaient nombreux, et les Camerounais aussi, qui étaient aux premières heures de l'indépendance. Ils nous ont formés, eux-mêmes n'ont pas vraiment le niveau, mais c'est le savoir-faire simplement. C'est comme ça que, bon, on a été dans leur école. Par la suite aussi, on a accepté. Et dans le temps, les enseignants, bon, ils n'ont pas le niveau réellement, comme on le dit, BPC. Hein. Il y en a qui sortent du niveau CM2 et qui vont à ce qu'on appelle le cours normal de Bangor. Et là, ils font deux ans et puis ils sortent enseignants. On les appelle ça le moniteur breveté. Et ensuite, maintenant, quand ils évoluent, maintenant, ils deviennent instituteurs adjoints par la suite. C'est comme ça que ce qui s'est passé dans le temps. Mais après, maintenant, il y avait uniquement le concours pour entrer à l'école normale au niveau BPC. Ça va nécessairement le BPC. Et soit vous sortez instituteur adjoint.
2: Oui, on se rend compte que le métier d'enseignant perd ses lettres de noblesse ces dernières années. Pourquoi?
1: C'est dû au comportement des enseignants eux-mêmes. Les enseignants de nos jours, un, il y en a qui ne sont pas bien formés. Deux, ils se comportent très mal. Les enseignants qui sortent avec leurs élèves pour aller boire au bar, c'est dangereux et c'est condamnable. Un enseignant ne doit pas tenir compagnie avec son élève pour aller boire dans un bar. C'est strictement interdit. Vous ne devez pas aller boire avec votre élève. C'est interdit. Et vous ne devez même pas boire en public où l'élève vous regarde. C'est interdit. Vous devez être tous les jours très bien habillé avec un comportement responsable. Voilà un enseignant. Mais de nos jours, vous voyez, ils sortent et puis ils sont dans les cabarets. Les élèves les voient entrer dans les cabarets. Ben, quelle leçon de morale vous allez donner à l'élève? Quand vous-même vous rentrez dans un cabaret, vous ressortez sous, vous tirez une cigarette, vous laissez la barbe, c'est de n'importe quoi. Il faut que les enseignants se ressaisissent. Et là aussi, il y a part de responsabilité du gouvernement. Le gouvernement, depuis les événements de 1979, le gouvernement a perdu carrément le contrôle du système éducatif. Complètement perdu. Il faudrait que le gouvernement se ressaisisse et s'appuie sur ce que le groupe parlementaire a fait comme enquête concernant l'enseignement au Tchad. Il faudrait reprendre ces documents du groupe parlementaire pour pouvoir redorer le blason au système éducatif tchadien. Parce que ce qu'ils ont dit dans le texte, dans le document, c'est très, très, très important. Parce que depuis quelque temps, on a supprimé le CP. On a supprimé l'entrée en sixième. Et ce n'est pas normal. On ne doit pas supprimer l'entrée en sixième et le CP. Il faut restaurer l'entrée en sixième et restaurer aussi le CP. Ce sont des barrières nécessaires pour que l'enfant puisse étudier depuis le CP1 jusqu'au CM2 dans de bonnes conditions. Mais quand vous ouvrez les barrières, ben c'est un fourre-tout. Et les élèves passent comme c'est la passoire, ils passent comme ils veulent, sans avoir des inquiétudes, parce qu'il n'y a pas de barrière. Il faut la barrière de CP et d'entrée en sixième. Absolument, il faut restaurer ça. Si le gouvernement veut avoir le contrôle. Et il faut aussi former les inspecteurs aguerris, les gens chevronnés, pour contrôler les enseignants. Dans l'ancien temps, un inspecteur pour 50 enseignants. L'inspecteur doit les voir tous les jours dans leurs tâches quotidiennes. Il doit essayer de les évaluer. Chaque enseignant doit être évalué dans l'année. Chaque enseignant. Et celui qui ne maîtrise pas son enseignement, eh bien, soit il mérite l'ascension, soit il mérite le renvoi. Il faut que le gouvernement se ressaisisse pour prendre ces choses en main.
2: Et comment voyez-vous le palliatif, le recours qu'on fait aux maîtres communautaires?
1: Bon, ça aussi c'est un fourre-tout qui n'a pas vraiment donné de résultat escompté. Hein. Les gens pensaient faire un palliatif en recrutant les maîtres communautaires. D'abord, la plupart n'ont pas de niveau. À peine niveau CP2, comment quelqu'un qui a le niveau CP2, c'est un peu encore là enseigner. Il va enseigner quoi? Hein? Bon, il y en a qui ont aussi un petit niveau, mais aucune formation pédagogique. Ils sont aussi défaillants devant les enfants. Alors c'est ça qui a fait que le système là est devenu complètement défaillant. Et il faut peut-être se redresser de ce côté. Et tout ça, ce sont nos partenaires financiers là, qui nous sont mis dans ces problèmes. De maîtres communautaires. Et maintenant, au lieu de faire le suivi, eux-mêmes, ils se sont retirés et ça devient difficile pour le gouvernement de gérer. Ça devient très difficile de mal gérer. Il faudrait reprendre ces cadres. Les enseignants qui sont formés et qui ne sont pas intégrés et qui sont là au chômage, il faut que les gouvernements les reprennent, recrutent ces enseignants-là. Ils sont autour de 15 000 et plus, qui sont là en train d'attendre pour être recrutés à la fonction publique. Si le gouvernement peut les recruter, et si le gouvernement aussi peut prendre certaines mesures, tous les enseignants, il faut les recycler.
2: Oui, est-ce que tous les enseignants viennent dans ces métiers par passion, non. Par vocation?
1: Non. Ce n'est pas par vocation, ils viennent,
2: nécessité.
1: On pourrait dire, c'est par accident. Et il y en a qui ont échoué d'une manière ou d'une autre quelque part, et puis ils se retrouvent dans l'enseignement. C'est un fourre-tout. Depuis quelque temps, là, c'est devenu un fourre-tout. Il y en a qui ne sont pas été bien formé, lui n'a pas été formé et c'est malheureux pour le système éducatif. Il faudrait que l'État revoie absolument tous ses paramètres et faire redresser systématiquement le système éducatif. En commençant par le recyclage des enseignants eux-mêmes dans les salles. Il faudrait que les inspecteurs soient des gens formés pour inspecter les enseignants et les suivre et les évaluer dans leurs tâches quotidiennes. C'est de cette manière seulement qu'on peut redresser l'enseignement.
2: Mesdames et messieurs, vous suivez cet entretien avec M. Samafou Baba, enseignant à la retraite. Et nous parlons du thème le métier de l'enseignant d'hier et d'aujourd'hui. Monsieur Samafou Baba, vous avez relevé avec regret que le métier d'enseignant est en train de se dégrader. La situation n'est plus comme avant. Alors, entre autres solutions préconisées, c'est celle du chef de l'État qui disait dans une des actions préconisées dans son plan d'action, son programme politique, il entend revaloriser le métier et le sacerdoce d'enseignant. Cela est-il possible? Si oui, comment?
1: Oui, c'est très, très, très possible. Et je m'en vais vous dire, quand j'étais conseiller du ministre de l'Éducation nationale, j'ai conçu un projet pour le redressement du système éducatif. Dans ce projet, c'est de recycler les enseignants du primaire, les enseignants du secondaire, les inspecteurs du primaire et du secondaire, tous les chefs d'établissement à recycler et de doter le système éducatif de tous les moyens. Dans chaque délégation, il faudrait construire dans chaque région la délégation du ministère de l'Éducation nationale, la délégation doit être bien construit pour les délégués. Parce que tous les délégués en ce moment, dans tout le pays, sont dans des maisons d'apprentis. Ils n'ont pas leur bureau. C'est des bureaux qu'on prend au hasard, on leur donne. Ce n'est pas normal. Et tous les enseignants, s'ils sont recyclés, on peut avoir quand même la certitude de redresser le système éducatif. Et là aussi, il faudrait que l'État s'investisse réellement. Et le projet est monté à une bagatelle de 16 milliards, y compris tous les moyens de déplacement pour les responsables. C'est monté à 16 milliards. J'ai remis au ministre de voir directement avec le président de la République dans quelles conditions nous devons peut-être faire ce travail. Malheureusement,
2: c'est resté dans les tiroirs.
1: Et voilà, on continue encore à dégringoler.
2: Oui.
1: On continue encore à s'enfoncer dans la défaillance totale de l'enseignement.
2: Le chef de l'État, dans son programme politique, écrit qu'il prendra une série de mesures qui permettront d'améliorer la formation, d'optimiser le recrutement, y compris au sein de notre diaspora. Alors, améliorer la formation et optimiser le recrutement, surtout sur le plan national et au niveau de la diaspora, c'est vraiment essentiel pour que le métier d'enseignant retrouve ses lettres de noblesse.
1: Pour que le système éducatif revienne à son vrai niveau, il faut au moins 5 ans, 10 ans. Et il faut aller d'une manière progressive. Et il faut commencer par la base, qui est l'enseignement primaire. Il faut vraiment que les enseignants primaires soient des gens bien formés, bien outillés pour vraiment redresser la situation.
2: Et bien traité aussi, si l'enseignant n'est pas bien traité.
1: Voilà. Et bien, oui, bien traité avec un bon salaire. Et je pense qu'ils peuvent quand même faire le tout travail. Et là aussi, il faut la pédagogie. Il faudrait qu'on revienne dans la pédagogie, la méthode syllabique. C'est la bonne méthode qui peut vraiment relancer le système éducatif. Parce que quand vous enseignez, quand vous dites à un enfant B, B, A, Ba, Ba, Ba, par syllabe, l'enseignement se passe très bien. Mais ici, de nos jours, déjà, ils font un truc global et ça ne marche pas. Ils ont tenté de faire aussi par objectif, les méthodes par objectif. Ça ne marche pas avec Erban. Et les méthodes par compétence, ça ne marche pas. Il faut avoir moins de 30 élèves dans la salle pour utiliser cette méthode par compétence. Et là, beaucoup d'enseignants d'ailleurs ne connaissent même pas ça. Et c'est difficile, cette méthode-là. J'étais au Canada en 99, dans le cadre de la francophonie. J'ai eu le temps d'aller dans les salles de classe. Et voilà, je commence, j'ai même enseigné. Et on m'a parlé que voilà, ils sont en train de respecter les méthodes par compétence. Moi, je leur dis non, vous revenez à la méthode syllabique. La méthode syllabique est mieux outillée pour faire comprendre à l'élève. Mais la méthode par compétence, c'est difficile. On a voulu même recruter assez au Canada. Donc, si nous commençons par la base, qui est l'enseignement primaire, progressivement, on va voir l'enseignement secondaire, on arrivera quand même à redresser le système éducatif dans son ensemble, redresser le niveau et aussi amener la conscience professionnelle. Vous savez, de nos jours, là, on n'enseigne même pas le chant, on n'enseigne même pas la récitation. Et c'est dangereux. Quand vous apprenez le chant, vous formez déjà les futurs artistes, les magistrats qui retiennent leurs textes par tête, là. C'est à partir de la récitation. C'est-à-dire, vous formez déjà les futurs magistrats qui doivent retenir les textes, là, par cœur, ou dans certains systèmes, les gens retiennent aussi par cœur. Donc, tout le système à l'école, c'est à l'enseignement primaire. L'enseignement primaire, c'est un tout. Ça enseigne le tout. Un de mes élèves, que j'ai enseigné au CM2, maintenant, il est directeur d'une banque. Il m'a dit, ben, maître, vraiment, ce que vous avez enseigné au CM2, là, c'est ça, là, que j'ai travaillé avec à l'université. Le calcul des pourcentages, c'est celui des intérêts. C'est ça, là, vous nous avez enseigné. C'est ça, là, qui m'a beaucoup servi. Donc, le CM2, c'est le socle même de l'enseignement. Si les élèves maîtrisent, sortent du CM2 bien formés, eh bien, ils peuvent continuer leurs études sans problème. Sans problème. Et dans le temps, tu n'as pas ta moyenne, tu ne réussis pas au concours d'entrée en 6e, on ne te fait pas passer. Il y a beaucoup de gens qui ont mis même 7 ans au CM2 avant de passer. Parce que le CM2, c'est vraiment le socle. Et il faut que l'enseignement primaire là, soit vraiment doté pour redresser l'enseignement. Nous commençons par l'enseignement primaire et petit à petit, on peut faire maintenant pour l'enseignement. Et il faudrait, comme le président souhaite redresser, là, il faudrait qu'il fasse revenir certains enseignants, les vieux enseignants, ils peuvent encore se tenir sur pied pour pouvoir au moins aider les jeunes là, pour pouvoir relancer vraiment le système éducatif dans son ensemble.
2: Vous êtes d'accord que c'est l'homme qui est le moteur principal d'un système?
1: Exactement. Le moteur principal, c'est l'homme.
2: On peut avoir de beaux bâtiments, des infrastructures.
1: Des beaux textes, mais si l'homme n'est pas capable de communiquer, la communication est nécessaire, c'est difficile. Vous pouvez redresser quoi que ce soit.
2: Merci, Monsieur Samafou Baba. Je rappelle aux auditeurs que vous êtes ancien à la retraite. Vous êtes fondateur d'un établissement privé à N'Djamena. Et aujourd'hui, nous sommes venus à votre domicile où vous vous reposez dans votre retraite dorée. Et nous tenons à vous remercier sincèrement pour votre contribution.
1: Merci beaucoup, c'est à moi de vous remercier. Nous, on tient à aider toujours les jeunes de maintenant à redresser le système. Mais si on nous fait appel, on est prêt à venir les aider d'une manière ou d'une autre. Une fois, on m'a envoyé les étudiants de l'université ici qui veulent faire la carrière dans l'enseignement. Ils m'ont envoyé le groupe là. Je laisse, c'est dans mon petit salon là que je laisse donner un cours. Voilà comment un enseignant doit se comporter. Voilà comment un enseignant doit agir. Il y a beaucoup de paramètres là qu'il faut respecter. Et un enseignant, on ne peut pas le voir partout dans un cabaret, dans un bar. Non. Il y a une anecdote là. Un de mes élèves que j'ai enseigné en 6e, il est directeur de la poste. Celui qui m'a reconnu, il était habillé en costume, cravate. Il m'a reçu. Et à la fin, il m'a dit, mais est-ce que je le reconnais? J'ai dit non. Je l'ai enseigné en 6e. Et je l'ai impressionné par mon habillement seulement. Que je venais tout le temps en costume, cravate. Il m'a admiré. Ouais. Et le costume cravate qu'il portait là, c'est à cause de ça. Donc, un enseignant, son comportement joue à 50% le comportement de l'enfant. Vous ne fumez pas, vous ne buvez pas, vous êtes correct, les élèves vous imitent. Mais quand vous venez d'une manière débraillée, votre enseignement est à moitié pourri déjà. Ouais. Mais bien habillé, bien structuré, vous venez avec, je sais pas moi, les élèves, on vous craint. Ouais. et on vous respecte et puis on écoute ce que vous allez dire. Mais sans vous venir débrailler, ben, personne ne vous écoute. Ils sont là, chacun fait n'importe quoi, c'est pas normal. Il faut que les enseignants se réjouissent de laisser l'heure du soir d'aller vous faufiler dans les bars et les cabarets et pour vraiment garder leur carrière dans les bonnes conditions.
2: Merci, merci sur ce conseil. Nous disons que c'est la fin de notre émission consacrée.
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Bonjour le Tchad, bonjour Jamina, auditeur, auditrice à l'écoute de la radio du Fusion National Tchadienne. Bonjour et bienvenue dans les matinales de Radio Tchad de ce mardi 19 mai 2026. Cinq heures trente des variétés musicales. À 5h30, vous aurez droit à votre rubrique horoscope. 6h, les prénoms du jour. 6h10, la chemise de vos avis et communiqué. 6h24, les publicités. 6h30, Tchad Actualité Matin, le journal. 7h marquera la fin de cette tranche d'animation réservée matinale de Radio Tchad de ce mardi 19 mai. Ils gèrent les 12 000 boutons de la console Tchobo et Gabriel, nos amis de centre émetteur de Grigia sur la mise en onde. Ceux de la maintenance, régie, recette et informatique sont avec nous et ce jusqu'à 7 heures. Pour le ramassage de personnel, nous disons merci à Élisée devant ce micro, Mota d'Arnas Blondine. Eh bien, nous prenons notre toute première ponctuation musicale et nous retrouvons le groupe Chanterelle qui nous chante ici « Oh Dieu, tu es merveilleux ».

Merci au groupe Chanterelle. Dieu est merveilleux et nous sommes reconnaissants pour cela. Nous continuons avec Christian Sarr. Ouais, notre Dieu ne nous abandonne pas, il est là, il veille et on écoute.

0: Bon, allez. Notre Dieu ne nous abandonne pas, il ne nous laisse pas. Restons confiants, ayons la foi et continuons de prier pour nous-mêmes, pour nos familles, pour nos amis et pour tous ceux qui comptent sur nos prières. 5h09 et nous retrouvons Sitson Al-Gewi qui nous chante ici Cardiolove.
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Donc les jaloux, laissez-les un peu, les assassins, les sorciers, laissez-les s'aimer en paix tranquillement sans toutefois demander quoi que ce soit. 5h15, nous retrouvons Ismaël Lowe.

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Afrotronix en fit avec MH.

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0: KS Blue, l'amour, c'est la passion, c'est l'amour, c'est savoir écouter. L'amour, c'est savoir prendre en compte les envies, les envies et les dires de l'autre. Abdoulaye Ndiergué nous chante Monde Immoral.
1: Abdoulaye Ndiergué, version rumba. Savoir, c'est savoir, les gars. 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Olé. 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

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Une fois de plus, bonjour, rebonjour pour ceux qui étaient avec nous depuis plus de 30 minutes, à 5h30, leur pronom de découvrir ce que les astres ont prévu pour nous en cette deuxième journée de la semaine. Et nous commençons tout de suite par les béliers. Si vous êtes en couple, vos efforts communs vont porter leurs fruits et votre vie amoureuse commencera à s'harmoniser. Célibataire, une rencontre vous sortira de vos doutes intérieurs. Taureau, pour certains natifs, une grande passion peut être vécue dans la discrétion et leur secret. Si vous vivez en couple, il faudra cependant faire attention à ne pas vous mettre dans une situation qui pourrait mettre en péril une relation stable depuis peu et donc fragile. Gémeaux, vous vivez pleinement l'instant présent en laissant de côté toutes les interrogations inutiles. Ce n'est pas le moment de vous perdre dans l'introspection, mais plutôt de profiter de chaque moment avec légèreté et spontanéité. Cancer, vous aurez l'art de maintenir un climat douillet et tendre dans votre foyer. Vous serez attentionné et prévenant envers vos proches qui vous le rendront bien. Votre situation financière est plutôt bonne. Vous pouvez donc céder à quelques-unes de vos envies. Le secteur professionnel, en revanche, est assez mal aspecté aujourd'hui. Faites-vous tout petit. Lion, en famille, la vie quotidienne sera émaillée de moments de joie partagés et de tendresse. Vous vous chamaillerez au sujet de la destination de vos futures vacances ou sur l'adoption d'un chat ou d'un chien. Célibataire, votre sensualité et votre envie d'aimer se réveilleront d'un seul coup et vous prendrez conscience que vous avez besoin d'une vraie relation et pas simplement d'un feu de paille qui se consume trop rapidement. Vierge, vous pourrez compter sur l'être aimé pour vous soutenir moralement. Cela fait du bien de pouvoir s'appuyer sur quelqu'un. N'ayez pas de crainte, votre partenaire ne tentera pas de diriger votre vie ou de vous faire suivre une voie qui ne vous plaît pas. Célibataire, vous vous trouvez à la croisée des chemins et vous hésitez sur la discrétion, la direction à prendre. Vous avez tout le temps d'y réfléchir. Vous serez diplomate et aurez la possibilité de régler un litige familial qui avait tendance à traîner en longueur. Posez-vous en médiateur, vous serez d'autant plus apprécié et respecté par votre entourage. La vie de couple semble sereine et si vous êtes célibataire, cette journée sera plutôt calme. Scorpion, ne cherchez pas de problème là où il n'y en a pas. Vous avez toujours une raison pour vous inquiéter. Dans les relations de couple, les tensions commenceront à s'estomper. Célibataire, le cocktail planétaire vous promet une journée de plus prometteuse. Vous reverrez de près
plus vert d'une situation, plus en vue votre confiance est justifiée, mais prenez de risques calculés. Le climat astral vous dynamisera et vous permettra de gagner tous vos combats dans l'arène professionnelle. Sagittaire, les astres vous sourient, votre vie amoureuse s'annonce épanouie et pleine de promesses. Les couples renforceront leur complicité tandis que les célibataires auront toutes les cartes en main pour provoquer des belles rencontres. Osez l'originalité, l'amour se cache parfois là où on ne l'attend pas. Capricorne, une bonne communication est très utile et vous devriez faire des efforts. En ce sens, soyez à l'écoute de votre partenaire et de vos proches. Vous regagnerez ainsi leur confiance et effacerez vos erreurs passées. Si vous êtes un cœur à prendre, il est temps de prendre des initiatives, du moins ça. De donner quelques indices à la personne qui vous intrigue. Verseau, personne ne restera indifférent à votre pouvoir de séduction et vous n'aurez pas besoin de beaucoup d'efforts pour parvenir à vos fins. Si vous êtes libre, vous aurez une vie sentimentale exaltante.

enfin poisson sur la défensive tout au long de la journée, vous observerez votre partenaire amoureux avec prudence. Ne refusez pas le dialogue si vous préférez fuir au lieu d'aborder les problèmes qui vous opposent. La situation ne sera qu'empirée. Auditeurs, auditrices à l'écoute de la radiodiffusion nationale tchadienne, merci pour votre attention, merci pour l'écoute et nous continuons.

Nous sommes à 5h40 et nous retrouvons donc Two Boys en feat avec Josué. Le titre, c'est La Vérité.

Khalil Kanira a fait le plaisir de Demba Nadege, qui est certainement en train d'esquisser quelques pas de danse. Juste après Khalil Kanira, nous retrouvons Agon et Danapi dont le titre, elle n'a que 13 ans.

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On sera noté quel que soit ce que nous faisons ici-bas. Dieu, il note et le moment viendra où nous allons rendre compte des faits et de ces choses que nous qui ne nous ont pas honorés, mais que nous avons quand même eu à le faire. Nous sommes pratiquement à 6h et 6h, comme annoncé, c'est le prénom. Nous découvrons donc le prénom du jour de ce mardi 19 mars. Ce mardi, nous fêtons les prénoms Yves, Yvon et Erwan. Alors, à tous ceux qui portent le prénom Yves, Yvon et Ervan, cette journée est à vous. Profitez-en, nous souhaitons joyeux anniversaire à tous ceux qui ont un an de plus aujourd'hui, ceux qui fêtent leur anniversaire de naissance, de mariage, de rencontre, profitez de cette journée. Nous souhaitons joyeux anniversaire à Séraphin, Lobaïndé qui a un an de plus aujourd'hui, Yves Asdé, Adidé Maïmos, qui a un an de plus aujourd'hui. Christian Koulnodi, joyeux anniversaire. Issa Adam, qui fête aussi un an de plus aujourd'hui, à qui nous souhaitons joyeux anniversaire. Ashta Winnie, DDB, joyeux anniversaire à toi. Joyeux anniversaire à Placide Ndoyo. Joyeux anniversaire à Youssouf Tahir Ali. Nicole Prisque Solkem. Joyeux anniversaire. Abba André Côte Madingar, qui fête aussi un an de plus aujourd'hui. Sylvie Paigro. Boulongar Rika Eric, joyeux anniversaire à toi. Yves Dingam Naimou, à qui nous souhaitons aussi joyeux anniversaire. Joyeux anniversaire à Maxime Ndikame, qui fête un an de plus aujourd'hui. À tous ceux-là qui fêtent leur anniversaire de naissance, cette chanson est à vous. Profitez, esquissez quelques pas de danse, mettez-vous à l'aise, envoyez l'addition à qui de doit.

Nous sommes à 6h12 dans nos studios, à présent la lecture de vos avis. La grande famille à Nobaïdana, le de Gururu par Maro et la famille Ndom Mende ont la tristesse d'annoncer aux parents, amis et connaissances de Ndjamino, Sar Danamadi, Gururu, Maro et aux églises baptistes le décès de leur fille mère et tante Djenouba Martine Nobaïdana, épouse de Djaoussédé Béadimadi. Décès survenu le samedi 16 mai 2026 à l'hôpital provincial de Koumra des suites de maladie. Le corps sera transféré à Ndjamena dans les jours qui suivent pour les obsèques. Le lieu de recueillement est au domicile de Feu Souitan Samako en face du lycée d'Amtoukoui. La date de l'enterrement vous sera communiquée ultérieurement. Dieu a donné, Dieu a repris, que son nom soit glorifié. Diedouboum Gardigbay Dimasngar Tite, colonel Roudou Gaius Lapor Myriam Larbay Naomi Dimasel Timothée Dagoto François Général Dimadoumbay Mbangmadi Gideon Kolarambay Kundia Julien Bay Naiku Emile maintenant Bay Gol Nemerci Dabonou Mathias Mbaindo Pasteur Gartolm Julien et les enfants de Feu Todé Toné Deang Silas Pasteur Masnian Jean Roudboum Abraham Baydoum Manassé Benadi Raymond le regret d'annoncer le décès de leur fille, sœur Nekwanoudi Daidoma Tarasam Milka, décès survenu le 14 mai.

À Houston, aux États-Unis, Diela Dimbay Tone Deang Samson Bayre Tone Deang Casimir et Diela Dimbay Jairus en Chine. La grande famille d'Undu, Bekiri, Madana, Gorebo, Mnama, Mundu, Djamina, Malou, Gaga, Kaliwa, Domandala, Farsha, Madana par Kousseri et Ngonba. Le retrait du corps est prévu pour le 21 mai 2026 à la cérémonie des obsèques de Rouloura à EET numéro 6 de Djamina. Le lieu de recueillement est chez Ndjedoubou Mangandi. Gardi qui baille à Gassi sur l'axe lycée de Gassi, non loin du rond-point Pneu. La grande famille Keitoro et la famille Somte Mbal nous dit ont la douleur d'annoncer le décès de leur fille et neveu, fils et neveu, Arma Mbaye Koro Ram Mbaye. Tolmbaïdi, survenu à Djamena le 15 mai 2026 des suites de maladie. Cet avis s'adresse aux parents de Miladi Bao Bikorwa Kila Kilanka Boro Baikoro Kutubeti Mbiku Doba Mundu Indjamena. L'enterrement est prévu pour le jeudi 21 mai 2026 au cimetière de Toukra. Le lieu de recueillement est chez son défunt père, Jérôme B. Tolmbaïdi, à Moursal, sur avenue Kondol, non loin de l'hôtel Cosmos. Dieu a donné, Dieu a repris, que son âme repose en paix. Docteur Largué Ibi Lantar, Jas Rangar, Bendy Laurent, Saturne, Dormbay Mandour, Benoît Mbay Torel, Ndi Kourayou, Nestor B. Madingar, Radi et les familles Moutlongué, Bon, Dogmo, Darby, Candy, Manaï, Drey, Ngolo, Galoum ont la douleur d'annoncer le décès de leur fils, sœur, nièce, cousine, la nommée, Polindé, Bogmo, Dogmo, survenu à Djamena le 13 mai 2026 à la clinique Espoir des suites de maladies. Cet avis de décès s'adresse à Dime Babou Sayala, Victor Mami Danaï, résident en France, à Lucienne Debigui au Sénégal, Narwaï Bogmo Dogmo et Mariam Didingar au Maroc, à Libangui Dogmo et Isabelle Akuta. Au Mali, à toute la grande famille de Manaï Dormant, Tiré, Kaulaï et de Benoï, le corps, la levée du corps est prévue pour le 19, donc aujourd'hui, 19 mai 2026, et le corps sera acheminé au village Manaï par Laï vers 8h. Le lieu de recueillement est au domicile familial à Amtoukoui, non loin du collège privé Le Chandelier. Dieu a donné, Dieu a repris, que le nom de l'Éternel soit loué. Les enfants de feu Maïtolel Daoussin Timothée Guinayo, Dawson, Raphaël, Bekoutou, Abraham, Bandoumel, Gilbert, Myriam, Lapour, Djedouboum, Gandikim, Jim Tabi, Philemon, Douma, Koro, Siméon, Mobel, Ngarwone, Djilamne, Murkas, Sarah, Mbaye, Kula, Judas. Pour Nadi Fidèle, Mbaïnginam Lothar, Mbaï Togmum Set, Gaudandé, David Ndjekaindom Gérard, Nepidi Mbaï Djoular Dorcas, ont le regret d'annoncer le décès de leur frère, fils et neveu, Mbaï Tolum Kone Judikael, décès survenu le 13 mai 2026 à l'hôpital général de référence nationale de N'Djamena.

Le présent avis s'adresse aux familles, parents de Ndou, Bessaye, Tobara, Lara, les villages environnants, à la communauté de l'église de l'homme de Nazareth, aux enseignants, condisciples et étudiants de la faculté de droit, des sciences juridiques de l'université de N'Djamena, aux amis et connaissances du défunt, le lieu de recueillement et au domicile familial Sizawalia Barrière en face du bar 5 sur 5 derrière le bar Côte d'Azur. L'inhumation aura lieu aujourd'hui 19 mai 2026 au cimetière de Toukra. Dieu, à Dieu nous appartenons, vers lui nous repartons, à lui la gloire. La famille Yankreo, Fingé ainsi que toute la grande famille Kamtouin résidant à N'Djamena ont la douleur d'annoncer le décès de leur père, oncle et grand-père Yankreo Fingé. Décès survenu le 15 mai 2026 à l'hôpital provincial de Zaraf, des suites d'une courte maladie. Cet avis s'adresse à tous les ressortissants de Daoun, du Tchad, du Cameroun et d'ailleurs à ses oncles maternels et la grande famille de Bargouang, Reb du Tchad et du monde, à tous les Gantouins du Tchad et du Cameroun, à sa belle famille, ses beaux-fils. L'enterrement aura lieu le jeudi 21 mai 2026 au cimetière de Toukra, le lieu de recueillement, et à son domicile à Farch, à Coqueville. Dieu a donné, Dieu a repris, que son nom soit glorifié. Dumna de Ngara Ramnoudi Njitum Njigedum Thomas Dum Tabe Luc Mbaisi Bessim Godo Sylvain Djerayum Esrom Norbert Le Rilayo Djingampur Timothée Djerodou Gaius. La douleur d'annoncer le décès de leur frère, cousin, oncle et père, le contrôleur de douane Ndiradom Ozias Le Ndiradom, survenu le 15 mai 2026 à l'hôpital provincial de Mundu des suites de maladie. Cet avis s'adresse à ses chefs et collègues de bureau de douane de Sido, Tchad, à tous les parents de N'Djamena, Mundu, Biladia, Bibidia, Bekorm. Bécor, Komé, Bungay, Donian, Sahar, ainsi qu'à la belle famille Maïdo, Geneviève, et à tous les voisins et connaissances de Kélo, Gosbeïda, et à tous ses collègues douaniers. Le retrait du corps de la morgue de Mundu pour l'inhumation au village a eu lieu donc le lundi 18 mai 2026 à 8h. Que l'âme du regretté repose en paix. Avis de condoléances. Kachala Bukhari Kolol, chef de canton Mai Aïch, Mamat Haroun Giri, chef de groupement arabe ICI de Djeniri, Sultan Abdoulaye Kangal, chef de gouvernement Baldaï, la population de la sous-préfecture de Mai Aïch en général, suite des actes criminels répétés par les terroristes de Boko Haram dans la province du lac Tchad, qui a failli endeuiller le peuple tchadien. Présentons nos sincères condoléances les plus attristées au président de la République, chef de l'État, maréchal Mamad Idriss Déby Itno, aux familles des victimes tombées sur les champs de bataille glorieux et au peuple tchadien. Prions le bon Dieu Tout-Puissant d'accueillir leur âme dans son vaste paradis et que leur âme repose en paix. La Radio Tchad, par ma voix, présente ses condoléances les plus attristées à toutes les familles endeuillées.

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0: Sindia Ménon, Radiodiffusion Nationale Tchadienne dans nos studios, il est 6h30. Tchad Actualité, matin, le journal, une présentation de Harmonie Béaloum. Bonjour et bienvenue.
1: Mota Blandjin, bonjour. Bonjour à toutes et à tous et bienvenue aux 6h30 de Radio Tchad. Au menu, le vice-premier ministre chargé de l'administration du territoire et de la décentralisation, Liman Mahamat, était face au sénateur. C'était au sujet du dossier des déguerpis du marché de Dembé. Et puis nous parlerons dans cette édition de l'impact économique du projet de développement du bassin agricole cotonnier. C'est la chronique économie de ce mardi. Voilà pour les titres. Bienvenue à tous. Et nous ouvrons ce journal par le papier de réflexion de la rédaction. Innocente Virginia Kemba nous entretient ce matin sur le mauvais usage du téléphone portable en milieu scolaire.
2: Le monde évolue et nous avec. La technologie, elle, s'invite progressivement dans notre quotidien et surtout dans nos écoles. N'allez pas croire que c'est pour les recherches ou encore les outils éducatifs. Les téléphones dits smartphones sont plus présents au point où les livres et cahiers ont cédé la place à ces petits bijoux de l'heure. Nos élèves high-tech nous font découvrir chaque jour leurs talents. Oui, puisqu'ils sont majoritairement très talentueux sur TikTok, Snap et que sais-je. Durant toute l'année, nous avons eu droit à toutes sortes de vidéos. Des élèves en tenue scolaire sur les tables bancs transformées en pistes, en plein déhanchement, dit des danseuses d'un célèbre musicien congolais que nous ne citerons pas. Dans la cour des récré, en pleine compétition de qui montre mieux la poitrine ou le derrière. Le comble, des filles et garçons en couple en train de s'amouracher sans gêne dans la salle des classes et pour couronner le tout, un groupe de filles qui s'adonnent à ce qu'elles appellent challenge, des jeux qui ouvrent la voie à des propos à caractère sexuel. Tenez, ce n'est pas tout, n'oublions pas ceux-là qui, en tenue scolaire, brandissent fièrement des armes à feu ou encore ce garçon qui menace publiquement d'éliminer son prof de mathématiques. Le tout est soigneusement filmé et publié sur TikTok, à vous d'apprécier. Nos jeunes s'adonnent à ce que beaucoup d'autres de leur âge font et vous diront pour se justifier « Enak mafaka » ou « Tu n'es pas branché ». Ces images choquantes devraient nous rappeler notre rôle en tant que parents. Comment comprendre que ta progéniture censé être en classe se retrouve en train de tourner des vidéos visibles par des milliers de personnes et que toi, tu fasses comme si de rien n'était. Comment expliquer qu'un élève vienne à l'école avec une arme à feu sans être inquiété? Ne dit-on pas que l'éducation commence d'abord à la maison? Quant aux établissements, l'on se demande s'il s'agit d'un laisser-aller ou du dépassement. La rigueur n'existe pratiquement plus dans ces écoles ou lycées et beaucoup d'observateurs mettent cela sur le compte du pléthore d'élèves, ce qui renvoie tout naturellement la balle dans le camp du gouvernement. Il nous faut des infrastructures qui tiennent compte des réalités. L'introduction de la technologie dans le programme tout en incluant les moyens de contrôle pour limiter les dérapages. La mise en place des mécanismes permettant d'assurer le suivi de l'utilisation des réseaux sociaux par les mineurs, entre autres. Pendant qu'il est encore temps, que chaque parent reprenne et reconsidère son rôle en tant que premier éducateur. Le civisme et la morale doivent intégrer le programme du primaire au lycée, car oui, les futurs cadres du pays doivent être dignes et surtout citoyens modèles. À toi, petit frère, petite sœur, souviens-toi souvent de cet adage populaire. La course sur un hangar a toujours une fin, et ce moment que tu considères comme une gloire peut connaître une fin brutale et seul toi sauras les conséquences. Et si tu utilisais ton téléphone pour devenir un crack des technologies plutôt que la star que tu penses être?
1: Bilan de l'an 2 du mandat présidentiel du maréchal Mohamed Idriss Déby Itno, Yann Mouyibé aborde ce matin l'aspect développement des infrastructures suivi.
3: S'il faut dresser le bilan de l'an 2 du quinquennat du président de la République, maréchal Mohamed Idriss Déby Itno, il se résumerait en 3 points. Le suivi accéléré des travaux tous azimuts sur l'ensemble du territoire national, la finalisation des projets entre janvier 2025 et mai 2026 et le lancement de nouveaux projets dans divers secteurs. Au titre du suivi de l'exécution des travaux sur le terrain, le ministre des Infrastructures, du Désenclavement et de l'Entretien Routier, Amir Idriss Patrice Courdin et les techniciens de son département se sont livrés à un marathon infernal. Ils ont en effet parcouru l'ensemble du pays pour être au plus près des entreprises chargées d'exécuter les marchés octroyés par l'État tchadien. Objectif, être les témoins directs de l'évolution des travaux, donner des orientations si nécessaire et implicitement mettre la pression en vue d'accélérer les travaux. Ces missions de supervision sont d'une grande importance car elles ne laissent aucune chance aux travaux bâclés et exécutés à la va-vite. Pour ce qui est des projets achevés et livrés entre 2025 et mai 2026, ils sont nombreux et divers. Sur le plan sanitaire, on peut citer la réalisation du Centre national des traitements des fistules. En éducation, deux collèges d'enseignement général ont été finalisés. Mais les réalisations les plus importantes sont sans doute le pont de la refondation sur le fleuve Chiari, inauguré par le Premier ministre ambassadeur Alamai Halina le 1er décembre 2025, l'université des Pala et le siège du ministère des Finances. Un joyau architectural imposant qui n'attend que ses occupants. S'agissant des projets qui ont démarré ou redémarré en 2025, on parle des 6 hôpitaux provinciaux, 12 hôpitaux des districts, une université virtuelle, 7 lycées et 2 instituts. Concernant les infrastructures routières, outre le suivi des travaux sur le terrain, le ministre Amir Idriss Courdin a procédé au lancement de nouveaux travaux de bitumage dans plusieurs provinces. C'est le cas du tronçon Abéché-Amzoer, Guéréda-Iriba-Amdiaras, long des 381 km. Travaux lancés le 4 mai 2026, sans oublier la route Ngouri-Mondo-Mao d'une distance de 74 km reliant les provinces du Lac et du Kanem, dont les travaux ont débuté le 27 avril 2026. Il faut aussi noter le démarrage le 15 mai 2026 des travaux d'aménagement et d'entretien des lacs Yao Ambassadna dans le Bata. Au niveau de N'Djamena, la cité capitale, les chantiers de réhabilitation de certaines avenues tournent à plein régime. Un coup d'accélérateur donné avant l'arrivée des pluies qui pourrait ralentir ou perturber les travaux. La ville de N'Djamena, qui sera aussi bientôt dotée de l'hôpital Sheikha Fatma bin Moubarak. La cérémonie de pose des premières pierres ayant été effectuée le 15 avril 2026 dans le 2e arrondissement. En un mot, l'an 2 du mandat du président de la République, Maréchal Mahamat Idriss Déby Itno, a confirmé la dynamique observée lors de la première année en matière d'infrastructure en général.
1: Je l'annonçais dès l'entame de cette édition, le vice-premier ministre chargé de l'administration du territoire et de la décentralisation, Liman Mahamat, était hier face aux sénateurs. Il a répondu à la question orale avec débat du sénateur Abakar Mala Moucha relatif au déguerpi du marché du Dembe. La séance plénière a été dirigée par le président du Sénat, Dr Haroun Kabadi. C'était en présence du secrétaire général adjoint du gouvernement, Alhaj Burku Dede. On fait le point avec Gloire Adjoun.
4: En 2012, le gouvernement, pour cause d'utilité publique, a procédé au déguerpissement des commerçants du marché de Dembe. 14 ans après, le Sénat, à travers cette question orale du sénateur Abakar Mala Moucha, se préoccupe du sort des anciens commerçants déguerpis. Le vice-premier ministre chargé de l'administration du territoire et de la décentralisation, Liman Mahamat, interpellé à cet effet, affirme que le marché de Dembe était installé sur un terrain de 6 hectares, une propriété légale de la municipalité de N'Djamena. Pour lui, après le déguerpissement, une grande partie des commerçants étaient relocalisés au marché d'Atron, d'Adala et du Cinquantenaire. Le vice-premier ministre Liman Mahamat a informé les sénateurs qu'après une décennie, sur l'initiative des autorités communales, le dit site a été réaménagé. Au terme des travaux d'une commission mise en place pour la cause, 658 dossiers sont éligibles pour être relocalisés et 381 sont rejetés. Dans la discussion générale, les sénateurs ont centré leurs préoccupations sur les actes qui sont susceptibles d'empêcher la mise en œuvre de la politique de justice sociale du président de la République Mahamat Idriss Déby Itno. Ils se sont demandé si le déguerpissement de ces commerçants a répondu aux dispositions légales et quelles mesures prendre pour éviter de telles crises dans l'avenir. Pour ce faire, ils suggèrent au gouvernement de procéder au recensement préalable des commerçants en vue de connaître les propriétés des boutiques, de dialoguer avec les organisations des commerçants, d'identifier et d'aménager un site de transit accessible acceptable avant tout déguerpissement. Répondant aux interrogations des sénateurs, le vice-premier ministre chargé de l'administration du territoire et de la décentralisation, Liman Mohamed, s'est longuement étalé sur la question pour convaincre la représentation nationale. Il reconnaît la mauvaise gestion du processus, mais écarte d'emblée la réparation pécuniaire des commerçants. Pour lui, la solution viendra des efforts conjugués du gouvernement, du Sénat, de la mairie et des commerçants eux-mêmes. Il y a nécessité de régler rapidement ce contentieux, a-t-il dit. Ainsi, pour une solution définitive et juste, l'auteur de la question, le sénateur Abakar Malamoukcha, a proposé une résolution acceptée par les autres sénateurs par vote qui donne 30 pour, 11 contre et 9 abstentions. Une résolution qui prévoit la mise en place d'un comité chargé de relocaliser les commerçants déguerpis dans un délai de 80 jours.
1: Tout autre registre, le gouvernement tchadien, en collaboration avec le groupe de la Banque mondiale, organisera les 15 et 16 juillet prochains, ici même en Djamena, le Forum africain de l'eau. Mais quel est le contexte de la tenue de ce forum? Élément de réponse avec vous, Vourbebe Passiré.
5: L'Afrique est confrontée à une crise en eau potable sans précédent. Particulièrement en Afrique subsaharienne, plus de 400 millions de personnes n'ont pas accès à cette ressource vitale. Par ailleurs, 68% des catastrophes naturelles sur le continent sont liées à l'eau. Selon les estimations, l'insécurité hydrique pourrait entraîner une perte économique comprise entre 6% et 12% du PIB, produit intérieur brut, dans la région du Sahel d'ici à 2050, raison pour laquelle ce forum s'inscrit dans le cadre de l'initiative mondiale Water Forward Place à l'eau, lancée lors des réunions de printemps du groupe de la Banque mondiale le 15 avril 2026. Il vise à accélérer les engagements politiques et la mobilisation des financements afin de sécuriser l'accès à l'eau pour ces 400 millions africains. Les discussions de ces deux jours de travaux porteront sur trois priorités stratégiques, à savoir la mobilisation des financements transformateur à fort impact, l'adoption des feuilles de route nationales d'investissement et le renforcement de la coopération sur les 63 bassins fluviaux transfrontaliers en Afrique. Ce forum réunira des décideurs politiques, des partenaires techniques et financiers ainsi que des acteurs clés du secteur de l'eau. La session plénière des dirigeants débouchera sur des déclarations politiques et d'annonces d'engagements financiers. Les échanges sur les priorités nationales et régionales en matière de sécurité hydrique, les tables rondes thématiques axées sur le financement innovant, la gestion transfrontalière de l'eau, l'adaptation climatique, les solutions numériques pour l'eau seront au menu de ce forum de N'Djamena. Forum qui sera sanctionné par l'adoption du plan d'investissement Wesh Plus pour la sécurité de l'eau en Afrique.
1: Et dans la suite de Tchadak du matin, N'Djamena a enregistré dimanche dernier sa grosse pluie de l'année. Je vous invite à suivre plutôt le regard de Toba Madnan Souina.
6: À la date du 17 mai 2026, en début de soirée, la population de N'Djamena et ses environs devaient avoir poussé un ouf de soulagement. Et pour cause, la pluie est tombée sur la cité capitale. Un véritable bémol dans la canicule qui a systématiquement paralysé tout le monde par son intensité depuis un certain temps. Pour revenir à la dame pluie, le climat de la journée dominicale était lourd, sec et étouffant. Tout le monde jetait de temps en temps un regard vers le ciel comme pour implorer de bon Dieu, les nuages s'y dessinaient et s'amoncelaient progressivement. Un vent de sable se soulevait et enveloppait une bonne partie de la ville, précédant ainsi la pluie qui finit par s'abattre. La population apprécie agréablement et diversement car chaque quartier ne reçoit pas de la même manière et pas la même quantité de pluie. Cependant, l'impact en termes de fraîcheur pour tout le monde est certain. Pour preuve, une consoeur nous a déclaré dans un large sourire qu'elle a eu le temps de dormir jusqu'au petit matin. Nous osons croire que c'est le cas pour bon nombre des N'Djaménois. Pour cette première forte pluie à N'Djaména, certains quartiers sont déjà à bord et en face de leurs défis habituels des périodes de grandes pluies. Certains dégâts matériels sont enregistrés ça et là. Les hangars de fortune dévastés, des petites voies de canalisation sont bouchées, posant quelques soucis. Des tas d'ordures installées négligemment en plein rue et réelles deviennent visibles et commencent par gêner. Il faut se mettre résolument à donner des coups de pelle. Comme d'habitude, les régions de la savane de la zone méridionale du pays reçoivent leur pluie en premier lieu et il y a de cela un mois. Ensuite, le centre et progressivement le nord sont ensuite arrosés. C'est le cas actuellement à N'Djamena. Vivement que cette pluie s'installe car la crainte des inondations est un autre manche de problèmes à gérer avec toutes les volontés nécessaires.
1: Et à 6h passées exactement de 45 minutes, parlons religion à présent. Plus de 5000 pèlerins tchadiens sont déjà en Arabie Saoudite pour accomplir leurs devoirs religieux. Un des principaux piliers de l'islam, Mohamed Brahim Abakar, l'envoyé spécial de l'ONAMA, nous parle des conditions d'hébergement et de restauration des pèlerins à la Mecque. Suivi.
7: Le séjour des pèlerins tchadiens est soigneusement organisé par l'ORJEP. La commission restauration de l'ORJEP assure deux repas par jour alliant plats locaux et spécialités tchadiennes. L'objectif est de garantir aux pèlerins une alimentation équilibrée et variée pour compenser l'énergie qu'ils auront à dépenser au cours des différents rites. La qualité des repas et le suivi des besoins de chacun contribuent à un séjour paisible et agréable.
8: On est vraiment bien accueillis. On a deux repas par jour. Et puis, on est logé dans celle qui répond aux normes internationales.
7: Pour assurer la qualité du service, le responsable de la commission restauration, Hissène Haran, a organisé une rencontre avec les responsables de restaurants et le chef d'hôtel. Cette réunion a été l'occasion de rappeler que rien ne doit manquer aux pèlerins durant leur séjour et de coordonner les actions entre tous les intervenants. Grâce à ces dispositifs, l'ORJEP assure un séjour confortable permettant aux pèlerins tchadiens de se concentrer pleinement sur le Hajj.
1: Comme annoncé précédemment, je vous invite à présent à suivre la chronique économie de ce mardi. Vourbebe Passiri nous parle de l'impact économique du projet développement du bassin agricole cotonnier lancé le 13 mai dernier.
5: Le projet Debaco, développement du bassin agricole cotonnier, vise principalement à relancer la filière cotonnière au Tchad en ciblant les provinces du Moyen Chari et du Mayo-Kébi sur une durée de 4 ans. Debaco cherche à booster la production nationale de coton, culture historique dite or blanc du Tchad, en restaurant la confiance des producteurs délaissés au profit des cultures plus rentables comme le sésame. Il modernise les techniques culturales, renforce l'appui technique et structure la filière via une meilleure organisation des paiements rapides des récoltes et des améliorations des conditions de travail. Ce qu'on attend est l'emploi des jeunes et des femmes. Ce projet doit créer d'opportunités pour agriculteurs, favorisant la stabilité économique dans les zones vulnérables à l'insécurité alimentaire. Il doit également favoriser l'intégration d'infrastructures pour transformer, stocker et commercialiser afin de repositionner le Tchad parmi les grands producteurs africains de coton. À ce stade précoce du projet, l'impact économique concret reste à projeter plutôt que de mesurer. Toutefois, les jeunes bénéficieront de formations en techniques culturelles modernes, d'appui à l'entrepreneuriat agricole et d'emplois directs dans la production, la transformation et la commercialisation du coton, ce qui pourrait les retenir en milieu rural en créant des revenus stables et en luttant contre l'exode vers les villes. Quant aux femmes, souvent actives dans l'agriculture de subsistance, elles accéderont au programme d'autonomisation à travers des groupements organisés, un meilleur accès aux intrants et des paiements rapides des récoltes. Globalement, l'on peut s'attendre de l'augmentation des revenus familiaux grâce à une production boostée et de la stabilité sociale dans des zones à fort taux de chômage des jeunes et de la dépendance féminine à l'agriculture. Vivement à mardi prochain.
1: Et avec précision, il est 6h passé de 48 minutes ici au studio 3 de Radio Tchad, mesdames, messieurs. Ainsi se referme Tchad Actu Matin de ce mardi 19 mai 2026. Merci à toutes et à tous de l'avoir suivi. La mise en onde a été assurée par Akidji Rigobert. Au micro pour la présentation, je suis Harmonie Béaloum. Excellente journée à tous.

Auditeurs à l'écoute de la radiodiffusion nationale tchadienne, nous sommes à 6h58 dans nos studios. C'est l'heure de nous dire au revoir. Il était à la technique Tchoboué Gabriel qui a cédé sa place à Rigobert Agdi. Nos amis de Centre Météo de Gréja, eux, ont assuré la mise en onde. Ceux de la maintenance, Régie Recette et Informatique étaient avec nous depuis 5 heures. Nous disons merci à Élisée pour le ramassage personnel. Devant ce micro, Mota Darlas Blandine, on se retrouve très prochainement. D'ici là, portez-vous bien, prenez soin de vous.

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0: Radio Tchad Karto, Djine Djongane Dodromunda. 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

0: Le mariage ou l'union entre deux personnes n'est pas seulement une affaire de cœur. Au Tchad, il représente aussi la rencontre de deux familles, de deux histoires, parfois même de deux cultures. Sa célébration dépasse largement le cadre d'une simple fête. Elle porte des valeurs, des rites, des exigences sociales et parfois aussi de fortes pressions culturelles. Entre la dot, les cérémonies religieuses et traditionnelles, les ententes familiales, les célébrations sobres ou grandioses, le mariage reste un véritable miroir de notre société. Aujourd'hui, les choses évoluent, certaines traditions disparaissent tandis que d'autres se réinventent. Quant aux célébrations, elles deviennent de plus en plus coûteuses au point de se transformer en véritable fardeau pour les familles. Dans ce numéro de Reflets Croisés, nous ouvrons les débats autour du mariage. Faut-il préserver les traditions ou repenser le mariage pour qu'il demeure avant tout une union de sens et non une simple mise en scène sociale? Pour porter cette réflexion autour de la table, j'ai le plaisir d'être entouré par le chroniqueur Emmanuel Nadinga et Suleiman Abdelkarim. Au micro à Hamza Benassan. Pour enrichir cette réflexion, nous recevons comme invité une femme qui incarne la rencontre entre tradition et modernité, alliant avec élégance, intelligence, raffinement et sens de l'excellence l'incontournable, l'indiscutable icône de l'événementiel nuptial, la consultante Hadisara Ahmad Koulamallah. C'est une fine connaisseuse des traditions de notre pays, de leurs détails, de leurs nuances et de toute la richesse qu'elle porte. Pour apporter un regard masculin à la réflexion, nous recevons également Abdelaziz Youssouf Mustafa. Salam alaikum.
1: Wa alaikum salam wa rahmatullah.
0: Hadji, ça va?
2: Ça va.
0: Merci d'avoir accepté notre invitation et échanger avec toi autour de ce thème.
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0: Vous êtes connu quand même pour votre modestie et votre humilité. Et je sais que vous n'aimez pas particulièrement les compliments, mais je ne peux pas m'empêcher de vous poser cette question. Comment devient-on une véritable référence, une icône du beau et du bienfait dans tous les pays? Quand on parle d'événements et surtout de mariages, on ne peut pas dire que...
2: Tout d'abord, merci de m'avoir aujourd'hui invité sur ce plateau. Pour cette question, je crois que les choses viennent d'elles-mêmes. Peut-être parce qu'on le fait avec le cœur, peut-être parce qu'on le fait pour que les autres soient heureux, peut-être en regardant les yeux de ceux à qui on fait certaines choses, que tout ça est arrivé. Et Monsieur Hamza, comme tu l'as si bien dit, j'ai horreur des compliments.
0: D'accord, c'est venu tout seul, c'est venu comme ça. C'est peut-être le fruit de la générosité, de la disponibilité et l'envie de faire plaisir aux autres. Vous incarnez quand même élégance, intelligence, raffinement, le sens de l'excellence. Généralement, chez nous, le mariage passe par plusieurs étapes. Hein. La demande de main, les fameux karibiras, la fatia ou mariage religieux, les hinés, les mariages proprement dit ou l'installation. En général, c'est comme ça. Mais il y a ceux qui ne font pas forcément le mariage religieux. Il y a des mariages aussi traditionnels et tout ça quand on voit le Tchad dans son intégralité. Et en N'Djamena, en général, on peut dire que c'est ça les étapes. Hein.
2: Je vais d'abord commencer par le mariage en lui-même. Le mariage, une union, c'est vrai, entre deux personnes qui parfois ont eu un coup de foudre, qui parfois se sont croisées. Mais au Tchad, la plupart du temps, c'est des mariages arrangés. Donc, ce qui nous amène à dire que ce n'est pas seulement l'affaire de deux personnes.
0: Qu'est-ce que vous entendez par arrangé?
2: Mais ça commence toujours, même s'ils se choisissent, est-ce qu'elle est assez bien? Est-ce qu'il est assez bien?
0: Ah, donc, l'accord des parents.
2: Au départ, ce n'est pas seulement les parents. Au départ, c'est les gens avec qui on se consulte. Parfois, ça peut être des amis, parfois, ça peut être des sœurs, parfois, ça peut être des tantes, des oncles. Donc, le mariage, la plupart du temps, je parle du mariage au Tchad, c'est des mariages arrangés. C'est-à-dire, même quand un garçon voit une fille qu'il veut épouser, il consulte. Et quand il consulte, c'est ça ce qu'on appelle le mariage arrangé. Cette fille est assez bien, sa famille est assez bien. La plupart du temps, c'est sa mère si elle est assez bien.
0: Donc, la mère de la fille.
2: Oui.
0: D'accord. Qu'est-ce qu'elle doit avoir comme caractéristique, cette mère-là?
2: Ouais, quand sa mère est une bonne personne qui a su garder son foyer, même parfois avec peu de choses, alors c'est ça qui fait que les gens acceptent très facilement le mariage.
0: Ouais, d'accord. Ouais. Ok. Donc oui, vous dites, voilà, même si le jeune, il se choisisse, ouais. Après, il vient quand même chacun chez la famille respective. Surtout d'abord le marié. Et donc il y a tout un processus, il y a toute une investigation qui se met sur pied. Donc on consulte la famille proche pour dire, voilà, X veut se marier, qu'est-ce que vous en pensez? Et donc chacun, à mon avis, apporte un registre avec les informations plus ou moins importantes sur la famille de la mariée. Donc, en prémisse, vous dites la maman.
2: Alors, je continue sur le mariage en lui-même. Mm-hmm. Un couple qui s'est marié et qui a fait des enfants commence très tôt à préparer le mariage de ses enfants. Parce que le mariage, c'est quelque chose d'important dans la vie des êtres humains. Chez nous, les musulmans, on dit « Azawaj sunnatallahi wa rasoula ». Et chez les chrétiens, même chez les athées, les mariages, c'est l'union de deux personnes qui doivent vivre ensemble, agrandir la famille. Alors, les gens commencent à préparer le mariage de leurs enfants, ou les enfants eux-mêmes commencent à se préparer dans la vie très tôt. Partout dans le Tchad, hein, beaucoup de familles commencent à préparer le mariage de leurs enfants très tôt. Donc le mariage, c'est quelque chose qui se prépare, et il se prépare très tôt. Les gens choisissent les filles et les garçons très tôt, parfois même à l'âge de 10-11 ans. Ils se disent, voilà, tel est réservé pour tel, celui-là est réservé pour tel. Donc le mariage, il se prépare très tôt. C'est ça qui fait la société.
0: Merci Hadji, c'est très clair. Quelle est l'étape la plus difficile?
2: D'abord la compatibilité. On se dit, tel, il irait bien avec tel. Alors ça, moi, à mon avis, c'est ça la phase la plus difficile. Cette phase-là passée, on commence la demande de main. De nos jours, avant d'aller demander le père, c'est les femmes qui viennent demander à la maman.
0: Ah bon?
2: Oui.
0: Ah, la demande même maintenant se fait au niveau des femmes.
2: Oui.
0: D'accord.
2: Voilà.
0: On vient. Et là, avant, c'était pas comme ça.
2: Non, c'était pas comme ça.
0: Ok.
2: Maintenant, on vient, on demande la main
0: de votre fille.
2: De votre fille. Okay. Et les discussions commencent.
0: Avant que les papas ne soient
2: au courant de rien. Non, avant, oui. Et donc, après, quand tout est arrangé...
0: Qu'est-ce que les femmes se disent?
2: En gros, chacun présente son enfant.
0: Dans les meilleures conditions.
2: Dans les meilleures conditions. Parfois, on est accompagné.
0: Pour mettre un peu de fleurs et de roses, d'accord.
2: Voilà. Si cette partie-là est finie, on va voir les hommes. Entre-temps, c'est comme ça que quand tout est préparé, les hommes viennent...
0: Pour la fatia.
2: Pour la demande d'abord.
0: Ah, pour la demande main, ok.
2: Pour la demande de main, on les accueille, ils partent. On leur donne un temps, un petit délai. Avant, c'était des grands délais, mais maintenant, c'est des petits délais parce que tout est arrangé. Et c'est comme ça qu'on leur répond. On leur demande de revenir. Quand ils reviennent, on leur dit, voilà, on vous a déjà accordé la fille. Et on vous attend.
0: D'accord. Alors, déjà, à mon avis, hein, il y a quand même un grand changement au niveau culturel. Et donc, en réalité, c'est la maman qui décide si elle veut accepter ces bonhommes en mariage pour sa fille.
2: Oui.
0: Parce qu'avant, je pense que c'était une affaire d'homme. Et parfois, même si la maman n'est pas complètement d'accord, le mariage peut être célébré. Hein, parce que les papas disent, voilà, c'est bon, ce bonhomme, il est le fils à tel, son papa est quelqu'un de bien, et donc on accepte, il se concerte. Disons, c'est une concertation au niveau familial entre les hommes. Et justement, là aussi, on dit, voilà, merci d'être venu. On va vous répondre. Et donc, le papa se concerte avec les amis. Et gardez bien, avant, plusieurs demandes de main peuvent venir contemporainement.
2: Ouais.
0: C'est-à-dire parce que la fille a un papa qui est quelqu'un de bien.
2: Ouais.
0: Donc, elle est voulue par plusieurs familles.
2: Ouais.
0: On peut dire comme ça.
2: Ouais, exactement.
0: Donc, pour la même fille, et ton fils amène sa demande de main. Et le mien, celui des manières. Donc, il y a plusieurs demandes de main qui convergent. Et voilà, le papa, il décide par rapport à tout ça. Il décide de dire, voilà, on préfère le fils à X. Et c'est à ce moment que les choses vont passer à l'étape suivante.
2: C'est vrai.
0: Alors que là, c'est inversé. C'est la maman qui décide. Justement, à cause de ça, on va peut-être arriver à ce... Oui, Suleiman.
1: Oui, merci Hamza. Moi, je ne suis pas totalement convaincu quand il est dit que avant, c'était une affaire exclusivement d'hommes et aujourd'hui, c'est une affaire de femmes. Moi, je pense que ça a toujours été l'affaire des deux. Seulement, même si la question a été posée d'abord au papa, très souvent, le papa interroge son épouse. Parce que la connaissance des liens sociaux, c'est une connaissance, j'ai envie de dire, presque exclusivement féminine. En tout cas, les femmes ont une meilleure connaissance des liens sociaux que les hommes. Et souvent, même si, par le passé, c'est les hommes à qui on adresse la question, ils consultent leurs femmes. Donc, la tendance a été inversée. C'est juste, pour moi, l'ordre de consultation qui a été inversé. Aujourd'hui, on consulte les femmes parce qu'autant commencer par là où c'est important. On consulte d'abord les femmes, mais généralement, les hommes suivent ce que les femmes disent parce que les femmes connaissent mieux les familles à l'intérieur. Je pense que c'est pas présenté comme si avant c'était une affaire d'hommes et aujourd'hui une affaire de femmes. Je crois que c'est mal posé.
0: Ouais, un peu. Abdelaziz, qu'est-ce que tu en penses sur cette première partie?
4: Moi, j'aimerais dire, le mot mariage tire son origine du mot latin matrimonium, qui veut dire maternité, fécondité, ou bien faire naître, ou bien reproduire. Le dictionnaire français est défini comme l'union entre deux êtres, une femme et un homme, dont le but est la reproduction. Alors, le mariage a plusieurs sens. Biologique, c'est-à-dire la reproduction. Social, c'est le lien entre des familles, ou une communauté, ou bien des nations. Psychologique, c'est-à-dire l'union sentimentale ou bien l'union basée sur des intérêts quelconques entre des individus ou bien des communautés.
0: Okay.
4: Alors, en ce qui concerne les mariages tchadiens, on est encore beaucoup plus sur l'aspect social. C'est-à-dire, quand aujourd'hui un tel X veut se marier avec la fille d'une famille quelconque, ce n'est pas le mariage de deux individus, mais c'est le mariage de deux familles ou plus. Alors, madame tout à l'heure a expliqué les cérémoniels, comment la démarche s'est faite. C'est vrai, traditionnellement, à l'époque d'antan, comme elle disait, ce sont les hommes d'abord qui viennent vers la famille de la future mariée. Ils demandent les papas ou bien les titeurs, entre griffes. Et celui-ci, il va d'abord parler à la maman de la future mariée. Elle a pris un conseil avec sa famille, elle donne le cutis. Et après, d'abord, on viendra encore pour demander officiellement à la famille. Et là, c'est une affaire des hommes. Ça, c'est juste au niveau de la négociation, en fait. Comme on dit, lors des négociations, il faut faire durer les choses pour
5: augmenter les enchères.
4: Augmenter les enchères. Pour rehausser la barre, mettre la barre haute. Même si les rituels, c'est-à-dire la dot et ainsi de suite, sont régis par certaines tradition. Alors, et après, les gens vont s'entendre sur la dot, et là, c'est une affaire presque un peu féminine. Même si, dans certaines parties, les gens fixent que nous,
5: dans notre famille,
4: La dot ne doit pas dépasser un tel ou un tel. Donc là, les femmes, généralement, comme elles font de la concurrence entre elles, elles disent non, la fille d'un tel a été dotée avec tel nombre de bébés, ou bien tel nombre de chamelles, il faut qu'elle amène aussi, et cela. Et après, les choses vont suivre leur cours.
0: Ok. D'accord, on va encore... Monsieur Manuel, vous écoutez avec attention ce qui s'est dit. Qu'est-ce que vous avez ajouté? Est-ce que vous avez un complément ou vous avez une question peut-être à nos deux invités? Madame Sarah vraiment nous a donné une information, à mon avis, qui est capitale pour le reste, pour ce qui me regarde. Il y a la négociation, elle est d'abord entre les deux mamans. Et c'est après d'abord que les dossiers passent du côté du papa.
6: Oui, nous disions tantôt mariage traditionnel, religieux, je dirais mariage officiel.
0: Ouais, civil.
6: Civil. Ouais. Au-delà de ça, je crois comprendre également que les démarches suivant les époques ne sont pas toujours les mêmes. Parce que tantôt, tout à l'heure, notre soeur disait que dans le temps et aujourd'hui. Et quand on voit la dimension de notre pays avec tout ce qui est con, c'est un autre problème. Il y a beaucoup de variations avec les générations. Vous avez dit une chose importante, le mariage, c'est une vision vers déjà la reproduction. Je crois que tout ce qu'on a dit dans les consultations et autres, c'est qu'on essaie de définir certaines valeurs, n'est-ce pas? L'objectif, c'est d'avoir, à mon sens, un couple responsable qui peut donner une progéniture dans la continuité, un couple qui résiste et qui soit dans la durée. Et il faut l'avis des parents. Là aussi, je crois que quand on fait le tour, ça dépend. Il y a un adage qui disait que dans le mariage, on dit la fille, c'est comme un chien. Quand il va à la chasse, quand il attrape son gibier là, et c'est ça que vous prenez.
0: Ouais.
6: Mais comme on l'a dit, il y a beaucoup de variétés. Si on prend dans l'époque ou bien aujourd'hui, dans le milieu ou en autre milieu, parfois c'est les parents qui choisissent, n'est-ce pas? Chaque parent qui accompagne. Toujours avec l'idée, comme on a dit, la sécurité dans le foyer.
7: La sécurité dans le foyer.
6: Et également avec une vision d'un couple qui va travailler, qui va se prendre en charge par ses moyens, etc. N'est-ce pas? Donc, je crois qu'il y a cette vision qui commande en quelque sorte au choix qui se fait. Maintenant, que ce soit à l'église, que ce soit à la mosquée, que ce soit
7: à la maison,
6: ou ce soit par un acte civil, je crois qu'on prononce toujours que vous mariez.

0: place de leurs enfants. À quel moment ce changement est venu?
1: À mon avis, je pense que parce que elle, la société, les concernés pensent que, peut-être même parfois à raison, hein, que ce sont elles qui connaissent le mieux ce qui est bien pour leurs enfants. J'ai connu des filles qui se sont suicidées par amour. J'ai connu des hommes qui sont devenus fous par amour. Mais de nos jours, je ne sais pas si ça existe encore, hein, mais les gens s'arrangent pour les mariages. Un tel est bien pour un tel. Tu vas vivre comme ça, tu vas vivre là, tu vas vivre dans cette famille. C'est comme ça que les choses se font de nos jours. Quand aujourd'hui j'explique à un jeune, je lui dis que je connais un monsieur qui est l'ami de mon frère, qui est devenu fou par amour. La fille, on l'a fait épouser à un autre monsieur. Ils comprennent pas. Alors, les choses ont changé. Comme l'a dit si bien mon frère Emmanuel Najingar, c'est que aujourd'hui et avant, le mariage, ce n'est pas la même chose.
2: Le mariage, quand les parents, en fait, les parents se conservent, c'est toujours, hein, au cours de tous les couples qui vont se mettre, on veut l'accompagner à un meilleur choix. Avec l'expérience, avec la vision, avec l'appréciation, n'est-ce pas? Mais est-ce que quand les parents choisissent, c'est pas aussi parce que dans certaines de nos communautés, on marie les filles très jeunes et que elles n'ont pas encore elles-mêmes
3: la maturité
2: de faire leur choix. Et quoi les accompagne, est-ce que c'est pas aussi ça qui préside à cette démarche, par exemple, il y a aussi le mariage de famille qui existe un peu partout chez nous. Est-ce que c'est pas un peu ça aussi qui préside un peu? Je sais que dans d'autres communautés, par exemple, on met à l'épreuve l'homme aussi, on le fait travailler dans la durée du temps pour savoir est-ce qu'il est capable de porter sa famille.
0: C'est vrai, hein? On demande au futur marié d'aller voler, par exemple, dans des familles où il y a des jeunes, à risquer sa vie.
4: Parfois, on l'invite à conduire une prière.
0: Oui, ou par exemple.
4: Il devient l'imam de la circonstance et on l'observe, on voit comment est-ce qu'il arrive à conduire cette prière ou pas. Il y a toujours cette mise à l'épreuve-là, toujours dans la recherche du meilleur choix.
0: Et tout à fait. Mais quand je dis, on lui dit d'aller voler, mais c'est symbolique. C'est-à-dire que tu es capable d'aller dans une famille où il y a des jeunes, où les gens sont prudents. Comment?
4: C'est un mauvais exemple.
0: Non, mais
2: moi, je sais
0: après,
2: aussi,
0: après
2: dans le champ, pour travailler.
0: Après, c'est la tradition, ou dans le champ, voilà, tout à fait. Ou dans le champ, il y a quand même beaucoup de preuves. Exactement. Hadji, donc voilà, tout à
1: moi,
0: fait.
1: Moi, je voudrais répondre à M. Emmanuel. Les filles, avant, elles avaient des poupées, elles avaient des tasses comme ça pour préparer à manger, pour jouer, tout ça. Maintenant, les filles, elles ne jouent plus. Elles regardent seulement Internet. Elles se mettent même jeunes comme ça, elles sont sur le statut. Elles regardent les mariages, les filles qui ont eu les iPhones, les filles qui ont eu les bijoux. Donc, moi, je pense qu'elles sont déjà préparées dans leur tête pour le mariage. Ce n'est pas parce qu'elles sont jeunes. Les choses ont trop changé.
0: Brutalement.
1: Je ne sais pas si c'est pour un bien ou pour un mal, mais chaque temps a son temps.
0: Tout à fait.
1: Ça change. Vraiment, je ne sais pas, peut-être que c'est la société que moi je connais qui a beaucoup changé et que aujourd'hui, les gens, je ne sais plus, ils croient en quoi. Les filles, les garçons se marient. Parfois, je me demande même s'ils sont bien préparés pour le mariage, s'ils ont été bien conseillés pour les unions, mais bon, ils vont parfois en pâturage pour un grand mariage, pour les statues. Pour les fananines.
2: Pour le meilleur et le pire. Et le pire parce que si vous êtes préparé.
1: Oui, c'est ça.
2: Pour le haut et le bas aussi, dans le mariage.
0: Oui, est-ce que vous avez quelque chose à ajouter à
5: ce qui concerne les mariages pour les meilleurs et pour les pires? Ça, c'est avant, quand les mariages étaient d'ordre social, c'était des familles qui se marient. Donc, quand on donne notre fille à cette famille-là, la fille, elle a un défi à relever, c'est-à-dire, quel que soit Alpha, elle supporte pour ne pas décevoir sa famille. Maintenant, avec l'évolution de la société, il y a des mariages de convenance, mariages d'intérêt, mariages d'argent, mariages blancs, et ainsi de suite. Donc, c'est les intéressés qui négocient leur mariage. Par exemple, les messieurs, les jeunes mariés, ils vont trouver la fille quelque part, et ils s'arrangent d'abord, et après, on viendra voir la famille. Et après, quand ça ne va pas, ils disent « Laisse-moi. » Ou bien, c'est fini. Et là, les familles des mariés, ils ne peuvent rien faire. Mais avant, quand c'est

0: c'était l'affaire des familles. Mmh. Là, il y avait un défi derrière. En fait. Bon, c'est sur ce que je voulais
1: terminer. C'est ça.
2: Oui, Hadi, tout à l'heure, vous avez dit le temps a changé, le monde a changé. Aujourd'hui, on ne trouve plus les jeunes filles qui jouent aux poupées, mais elles regardent le statut. Elles ont déjà ce rêve. Du prince qui va venir. Mais nous, en tant que parents, est-ce qu'on n'a pas une responsabilité quelque part? Parce qu'effectivement, nous, on a choisi ce thème parce qu'on se rend compte quand même que dans notre pays, dans notre société, les gens se posent beaucoup de questions par rapport au mariage. Pas forcément parce qu'il y a beaucoup de divorces, mais quand même, on ne se retrouve pas. Il y a des choses qui nous ont envahis et qu'il y a beaucoup ce changement. Mais nous, en tant qu'adultes, quels sont les questionnements qu'on doit faire pour comprendre un peu nos enfants, ce jeune, où on doit le voir comme ça évoluer? Quelque part, il faudrait quand même qu'on se cautionne. On se pose des questions pour voir est-ce qu'il est comme l'a dit Emmanuel. Il s'est marié pour le meilleur, donc pour la vie. Chaque parent veut que son fils soit dans un couple responsable, serein. Mais si c'est, ils sont dans leur monde, dans leur vision et des choses, est-ce qu'on peut laisser continuer comme ça ou il faut se poser des questions?
1: Mais c'est la société qui est devenue comme ça. Les parents, parfois, ils ont beau expliquer des choses, la religion, ils sont parfois confrontés à des murs. Les gens, ils regardent la société, ils regardent ce qui se passe à côté. Moi, je pense que c'est la responsabilité de tout le monde. Moi, je vais vous raconter une histoire qui s'est passée il y a 2 semaines. La nuit, une dame que je connais, qui est très proche de moi, qui m'a appelée, elle me dit vraiment, j'ai besoin de ton avis. J'ai dormi, mais je me suis réveillée, je me suis assise. Elle me dit, j'ai donné ma fille au fils de ma sœur. On fait le fatia vendredi. Ma sœur, qui est en Égypte, s'est débrouillée pour amener ce qu'elle peut. Mais il y a un monsieur qui est arrivé plein aux as, qui m'a dit qu'il peut tout rembourser. Et il a promis ça à ma fille, à moi, à ma fille. Je fais quoi? J'ai parlé avec cette dame-là jusqu'à 1h du matin pour lui expliquer les choses de la vie. Après ça, je n'ai pas pu dormir. Le matin, après la prière, je suis allée chez elle. C'était mardi. Je suis allée mercredi. Il restait 2 jours. J'ai parlé avec cette femme. J'ai parlé jusqu'à vendredi, jusqu'à le mariage de son neveu. Le fatia a eu lieu. Je suis même allée assister. J'avais même pas envie d'aller au départ. Je suis allée pour assister et j'ai dit Alhamdoulilah. Parce que cette femme était prête à aller à la dérive, abandonner le mariage de son neveu pour ce monsieur. Et quand on est arrivé au mariage, au fatia, elle m'a présenté une dame qui était la belle-sœur de ce monsieur et que c'était elle qui voulait
2: dérouter vers une autre destination.
1: Alors vraiment, depuis, j'ai eu peur. J'ai vu beaucoup de choses, mais là, j'ai eu vraiment peur. Donc, les maris, je me demande si vraiment les gens considèrent le mariage pour le meilleur et pour le pire, pour le bonheur de leurs enfants ou pour le matériel.
0: Excusez-moi, là c'est lié à l'évolution, on peut dire négative, de la société. Parce que les valeurs ont été perverties. Donc, cette dame-là, elle voit le côté matériel plutôt que le côté valeur. C'est-à-dire, elle était prête à sacrifier sa sœur et son fils pour du matériel, comme le monsieur était capable de donner tout. Donc, elle était prête pour aller prendre ces tout-là et laisser sa sœur et son neveu.
2: Oui.
0: Ça, c'est le côté vraiment...
2: Les mamans matérialistes ont toujours existé. Et donc...
1: Mais monsieur Hamza, aujourd'hui, les gens n'ont plus honte.
0: Oula.
1: Ça, c'est que si cette affaire-là était passée et qu'elle avait rejeté son neveu, moi, je me dirais tout simplement que vraiment, les gens n'ont plus honte dans ce pays. Parce qu'après, elle m'a dit, moi aussi, ma conscience m'a beaucoup travaillé. C'est pour ça que je t'ai appelé, toi. Après avoir discuté avec toi, je me suis dit, la chance n'était pas venue pour ma fille. Si la chance était venue pour ma fille, ce monsieur serait venu avant. Je lui ai dit, tu ne sais pas, tu ne peux pas savoir la chance que Dieu garde pour ta fille, pour ce mariage.
2: Oui, seulement je vois que tu voulais intervenir.
3: Quand j'entends cet exemple, je vais me faire l'avocat du diable, parce que c'est comme si il y a, pour ce cas précis, je ne parle pas en général, il y a une proposition de mariage endogamique et une autre proposition qui a une visée matérialiste.
2: Ouais.
3: Le choix a été porté sur le mariage endogamique. Je ne voudrais pas que ceux qui nous écoutent pensent que nous sommes en train d'encourager et en train de dire que le mariage endogamique est préférable au mariage qui a des visées matérialistes.
2: Non,
1: il n'y avait pas le choix. La fille, elle était proposée, c'était son seul prétendant, son cousin. Donc, ce n'était pas deux choses sur balance. Hein. Non, elle était proposée, c'est son cousin qui est venue pour la marier.
2: Elle était d'accord.
1: Elle était d'accord.
2: OK. Et les mariages étaient préparés.
1: C'est pas comme s'il y avait deux.
2: OK.
3: C'est important que les gens comprennent ça. Hein.
1: Oui, voilà.
2: Non, c'est clair. On ne dit pas de...
1: C'est quand l'autre est venu. C'est pour ça que je disais que sa maman a dit que sa fille n'a pas de chance. si elle avait ce monsieur, voilà, serait venu avant.
2: Et puis Adjima, en écoutant tout ça, jusqu'à là, c'est ce qu'on est en train de se dire, et comme je disais au départ, c'est les belles-mères, c'est les mamans qui sont en premier lieu, les mariés sont en retraite. C'est-à-dire que c'est comme si ces mamans-là qui décident de tout, même du bonheur ou du malheur de ces futurs époux, quoi. Vraiment, ça laisse quand même à réfléchir. Moi, je pense que si on veut avoir le bonheur pour nos enfants, il faut beaucoup réfléchir. Elle a bien fait de t'appeler, pas par rapport au choix, mais quand même une oreille ou un regard externe peut peut-être nous amener à revenir sur nos pas.
4: C'est pas question de chance. C'est un jugement hâtif.
1: Oui.
2: Voilà.
4: C'est un jugement hâtif matériel qui vise, elle ne voit pas, il n'est pas dit que toute richesse apporte chance.
1: Oui.
2: C'est ça.
4: Mais de l'autre côté, je crois que le fait qu'elle vous ait consulté est une bonne chose. C'est là où on trouve cette consultation un peu dans un cadre familial, dans un cadre plus élargi, dans la préparation de mariage, n'est-ce pas, pour bien cadrer, au lieu de... On peut se perdre, on peut se tromper, n'est-ce pas? Mais quand il y a consultation, quand ça devient une affaire un peu plus élargie, vous avez redressé, le mariage s'est établi. Je crois que ça aussi, c'est un aspect important.
2: Absolument.
1: Non, mais je ne pense pas que c'était elle l'a élargi à la famille. Je pense que c'est une femme qui a une conscience. Sinon, elle ne m'aurait pas appelé.
3: Oui.
1: Si moi, je l'avais encouragé et lui dire vraiment, pour être grise, une de chez nous, aujourd'hui, je me demande même si elle n'allait pas être la risée de sa famille. Et de l'autre côté, ils avaient déjà envoyé quelqu'un pour aller soudoyer la fille.
2: Pour qu'elle change d'avis.
1: Oui, pour qu'elle change d'avis. Et le lendemain, elle m'a dit, écoute, si ma fille commence à faire des rétractions, je t'appellerai pour que tu lui parles. Mais elle ne m'a pas rappelé, donc je crois que sa fille aussi est revenue à la raison.
2: Okay.
1: Alors, aujourd'hui, le matériel, la société joue un très grand rôle dans les mariages.
2: Ouais. Après, il faudrait qu'on élargisse un peu la réflexion dans un champ un peu plus large. Enfin, ce qui embêtait, pensant par rapport à ce que j'ai écouté, c'est pas le matériel. Hein, parce qu'on peut, si on a la possibilité de faire un beau mariage, ou un mariage, c'est pas un problème. Moi, ce qui nous interpellait le plus, c'était nos traditions, nos valeurs, les choses qui étaient importantes pour nous, les mariages comme institution, ces bonheurs qu'on veut pour nos enfants. Si le matériel est venu et que ça balaye tout, moi je pense qu'il faut vraiment que chaque adulte ou chaque parent s'interroge réellement comme vous l'aviez fait. Madi, on va faire une petite pause là, musicale. On a choisi une chanson de Moussa Chauffer qui parlait de la femme Alhamba Mamara. On va écouter cette chanson.
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2: Merci Madid pour cette chanson de Moussa Chauffeur. Ça nous a rappelé vraiment beaucoup de choses. Oui, on va continuer avec nos échanges avec les deux invités autour du thème qui est le mariage dans notre société. Tout à l'heure, on avait dit que voilà, quelque part, il y a une responsabilité aussi de nous, les parents. Et Hadi nous a donné un exemple d'une de ses connaissances qui avait voulu, à cause du matériel, faire changer la destinée de sa fille qui devait se marier avec son cousin par rapport à un autre prétendant qui est plus riche. Donc voilà, ça fait partie à toutes les époques, les sociétés, il y a toujours des gens qui ont des faiblesses par rapport au matériel. Oui, Abdelaziz, je te vis en train de vouloir ajouter quelque chose.
0: Oui, merci. Je profite des mots du célèbre Moussa Chauffeur. Et je reviens sur ce qu'a dit Hadji Sarra. Au début, elle avait dit qu'avant, les filles jouaient à Amkililo, c'est-à-dire on préparait des filles, mais les filles elles-mêmes se préparaient comment tenir un foyer, comment faire du bon repas, donc d'où il parlait à Khamba Mamar, comment entretenir les maris, les enfants, ainsi de suite, et même comment entretenir les visiteurs. Voilà pourquoi, avant de marier une fille, on dit, il faut voir dans sa famille, est-ce qu'il accueille bien les gens.
2: Ouais.
0: Et aujourd'hui, malheureusement, les futurs mariés ne savent même pas préparer comme leur maman faisait les choses. Parce qu'il y a des bonnes, il y a des restaurants. Donc ça aussi, ça entre parmi les conflits post-mariage. Une fois la période chaude passée, elle est là avec son mari. Le mari reçoit ses invités. Elle ne connaît pas comment entretenir ou bien accueillir les invités. Donc, ça commence. Un début de problème. Donc, c'est ce que je voulais.
2: Ok, d'accord. On va maintenant passer aux célébrations du mariage. Hein. Donc, on avait dit à tous les processus, on a fait la fatigue et tout ça, on a dit que les mamans sont impliquées, elles sont presque les actrices. C'est quoi un bon mariage, à ton avis, aujourd'hui, si on veut être un peu frivole, ou un beau mariage?
1: Moi, je réfléchis toujours comme avant. Un bon mariage, à mon avis.
2: Aujourd'hui, à moderne, aujourd'hui, avec tout ce qui est.
1: Moderne, c'est la satisfaction des deux familles. Quand les deux familles sont satisfaites, c'est ça un bon mariage. En préparant bien à manger.
2: Ok. Justement, en préparant bien à manger, là. Tout à l'heure, avant de rentrer au studio, on discutait entre nous pour dire que voilà, on ne se retrouve pas. Parfois, quand on est invité à des mariages, on ne sait pas si on est Tchad ou si on est dans une autre planète, on est à Mars. Même à manger, là, on vous amène des gros plateaux, il y a plein de choses. Mais tu as les pizzas, tu as le salé sambusa. Et heureusement, maintenant, c'est beaucoup plus fréquent. Le poisson fumé avec le feu, là, ça, j'adore, c'est bon. Les hess avec moula aussi, rarement. Nos kissars avec le moula, ça disparaît aussi. Mais voilà, vous nous dites, c'est le temps qui a changé, tout ça. Mais finalement, nous, on a envie aussi de nous sentir tchadiens avec nos choses.
4: Les goûts ont changé.
1: C'est ça, exactement.
2: Je ne sais pas si les goûts ont changé ou c'est toujours aussi, là aussi, à ce nouveau. Aujourd'hui, ce n'est pas un procès aux belles-mères qu'on fait, mais quand même, respectons un tout petit peu nos cultures, parce qu'il faudrait quand même que je sente que je suis au Tchad. Pourquoi la pizza est importante dans un plateau là aujourd'hui?
1: Bon, on veut impressionner la belle famille.
2: Ah, on veut impressionner.
1: Que vraiment,
2: Monsieur Emmanuel a quelque chose
1: même
2: à dire.
1: Si ma fille va chez vous, vous allez bien manger. Non, moi je pense que les gens font ça pour faire honneur à la belle famille, aux invités. Et ce sont des plats qui se retrouvent aujourd'hui sur nos tables. Donc, je pense que c'est un peu pour ça.
2: Tu es quand même très traditionnaliste en même temps. Quand tu vois ce genre de choses-là, est-ce que quelque part tu n'es pas interpellé? Tu n'es pas... Parce que moi, à tous les événements que j'ai eu à assister chez vous, il y a toujours le côté, je ne sais pas, la danse traditionnelle que j'adore, il y a tout le temps ça. Donc, quelque part, quand même, je parle de toi que je connais. Donc, à chaque fois, il y a quand même le traditionnel qui arrive. Il a son importance. Et pourquoi dans le culinaire, ce n'est pas important?
1: Bon, dans le culinaire, souvent, on retrouve aussi du hêche, comme tu l'as dit, avec les feuilles et les poissons fumés, on retrouve. Mais pour un mariage, on a besoin d'une variété. Il y a des gens comme toi qui aiment le hêche, il y a des gens qui aiment le... Toi, tu parles de la pizza, mais moi, je te parle du tchéboudjen.
2: Aussi. Tchéboudjen.
1: Qui est rentré dans nos plats. Donc, voilà. Donc, il y a beaucoup de choses.
2: Il y a Emmanuel qui veut dire quelque chose, je ne sais pas quoi, mais vas-y, Emmanuel.
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4: Je pense que dans le mariage, il y a le plaisir du jour. C'est-à-dire que le jour de l'événement, on veut faire plaisir à tout le monde. Mais Derrière ça, moi je trouve par exemple que dans certaines communautés, quand les gens viennent pour la dot et qu'ils apportent les principes nutritifs, n'est-ce pas, parce que par exemple vous trouvez, comme il s'agit de belles familles, les deux côtés chacun fait son effort. Et quand on vient apporter un peu d'argent, des habits, etc., mais on amène des nutriments comme des merées, les trucs là, on dit, cette belle famille-là, elle aime bien ça. Mmh. Nous, on va leur préparer à manger. Mmh. Nous allons faire de l'oseille. Nous allons faire ceci.
7: Exactement.
4: C'est pour valoriser, n'est-ce pas, mettre en valeur, dire que cette nourriture-là, si tu veux tenir la maison, il faut prendre ça en main. Par exemple, ouais, je crois que ça reste un fond quand même important dans le mariage qui se transmet. Mmh. Qui se transmet. C'est-à-dire, c'est les valeurs qu'on transmet, n'est-ce pas? Puisque ça fait partie des éléments, parce qu'après c'est des encouragements, après c'est des directives dans certaines communautés. On donne, bon voilà, les deux familles sont ensemble, les familles sont larges, il faut être ouvert, il faut accueillir tout le monde, comme on est en train de dire, etc. Souvent des conseils comme ça apportés également dans certaines circonstances.
2: Abdelaziz, il y a une question que j'aimerais poser. Maintenant, quand on voit les jeunes en train de marier, comme l'a dit Hadji, et la société a changé, on demande quand même trop de choses aux mariés. Hein, parce que parfois, vous allez voir le marié presque stressé. Donc, pour faire plaisir à l'autre belle famille, donc il faut faire plus que son propre portefeuille. Et de l'autre côté aussi, donc même du côté de la mariée, on demande beaucoup. Moi, je vis une cousine là, mariée sa fille. Elle était stressée tout le temps pour dire le lit de la belle-mère. Mais je dis, mais qu'est-ce que la belle-mère en a à faire dans ça? Pourquoi son lit à elle est plus important que le lit de la mariée?
3: Je pourrais ajouter aussi, oui. Hamza, à la suite de ce que Hamza dit, oui, il y a une tendance à l'exagération dans la conception de ce qu'attend la belle-famille. La tendance aujourd'hui, c'est qu'en plus des autres choses, il faut acheter le fameux iPhone 17, c'est ça?
2: iPhone 17. Écrit. Pro.
3: Maintenant, on a ajouté Pro. Ensuite, on exige le Starlink. Maintenant, c'est Starlink plus un abonnement. Vous voyez, ça n'arrête pas. Si vous laissez la latitude à l'autre famille, comme l'a dit tout à l'heure Emmanuel, dans sa volonté de faire plaisir à la belle famille, la parenthèse est ouverte. Ouais. Vous y allez quand vous voulez. Le but est de faire plaisir aux autres. Mais quand on en fait une exigence, quand la belle famille qui reçoit ces présents-là fixe, elle dit c'est comme ça que ça doit
2: se passer.
3: Là, il y a un souci.
8: Ouais. Oui, mais je pense que c'est là, c'est seulement dans certaines familles, pas en général.
3: Voilà. En Djamena, c'est la haute société, hein, bien entendu. Moi, je vous parle de la haute société. D'accord. C'est celle-là, généralement, qui tire l'autre.
2: Parce que qui traîne même, l'autre, si, parce que même celle qui n'a pas le moyen,
3: oui, absolument,
2: veut être comme celle-là parce que ça devient un statut social.
3: Oui.
2: C'est-à-dire que pour être considéré, pour que ce mariage soit validé par la société, il faudrait que tu puisses faire l'effort. Et là, à mon avis, c'est là où il y a vraiment problème.
3: Non, mais merci, parce que tu dis valider.
2: Oui.
3: C'est de ça qu'il s'agit.
2: Exactement.
3: On est en train de créer une norme sociale. Parce qu'on
4: c'est
3: a envie de faire comme l'autre.
4: Là, on dérape, on est plus dans les objectifs.
2: Exactement.
4: Aussi.
2: Mais on est presque sur le...
7: Quelqu'un m'a demandé de faire la liste en consultation avec sa belle famille. J'ai écrit tel montant sans mots. Ma soeur était avec moi. Elle me dit, c'est quoi sans mots? J'étais en train de lui expliquer que c'est la musique de Farah. Il dit sans mots, sans mots, les goulou, mashallah. Donc elle me dit, Sarah, c'est grave. Comment vous intégrez dans le mariage la chanson du Fanan Farah? Et il le fait à tel montant.
3: Voyez.
7: Elle m'a dit, mais vraiment, vous exagérez. Moi, j'ai écrit comme tout le monde. J'ai écrit, parce que la fille, elle m'a demandé que, sur la liste que j'intègre Samo. Samo, c'est la chanson qu'on fait pour toutes les mariées.
2: D'accord. Et donc, parmi ça, il y a aussi ça. Outre l'iPhone et les trucs.
7: Alors, ma soeur, elle ne comprenait pas. Elle m'a dit, Sarah, Samo, c'est quoi? Elle était vraiment choquée. Elle a dit, mais vous allez où comme ça?
2: C'est ça. Parce qu'effectivement, tout à l'heure, on parlait au début de l'émission, de nos traditions, de nos valeurs, du fait que le futur marié doit démontrer la bravoure, doit démontrer ceci, ou comme par exemple dans certaines communautés, pour démontrer à sa femme qu'on l'aime, on la kidnappe. Ça aussi, c'est
7: perdu. Nos mariages dans le temps, c'était pas seulement manger et boire, c'était vraiment le goût du mariage, où toutes les copines venaient rester pendant 7 jours, où les filles dansaient. Elle chantait tes louanges. Moi, j'ai une de mes cousines que je salue, Noura Samani. Elle m'a chanté une chanson pendant mon mariage qui a guidé toute ma vie.
3: Inch'Allah.
7: À chaque fois que je voudrais être négligente, je pense à la chanson de ma cousine. et que je me dis que je dois être à la hauteur. Et surtout que quand elle me l'a chanté, elle était très convaincue de ce qu'elle disait. Elle disait Aris it hanna khalas wisil tajanna. Donc je me dis que ma sœur, vraiment, elle pense que je peux amener mon mari au paradis terrestre. Mmh. Il faut que je sois à la hauteur.
3: Tout à fait.
7: Et elle le disait avec une telle conviction que ça m'a donné du tonus pendant très longtemps.
3: Ça, c'est positif. Ça, c'est positif.
2: On va faire, oui.
4: Les valeurs, les caractères qu'on met en évidence à travers parfois des épreuves, moi, je pense que c'est pour faire voir ton déterminant. Est-ce que cette personne peut conduire son foyer? Est-ce qu'aujourd'hui, je peux me poser la question, avoir normalement une famille t'accompagne avec tes moyens,
2: ouais.
4: N'est-ce pas,
2: ouais.
4: Pour te marier, est-ce que c'est pas mieux qu'au point où on va t'amener à t'endetter?
2: Oui.
4: Parce que si tu commences à t'endetter, comment tu t'occupes de ta famille après? Je crois que ces questions-là, dans le temps, les valeurs qu'on mettait en exergue, c'était surtout de voir la personne dans sa valeur, dans son caractère, n'est-ce pas, d'homme ou de femme qui peut tenir le foyer. Aujourd'hui, j'ai bien peur qu'on va plus dans les fragilités, n'est-ce pas? Et ça se voit que pour beaucoup de cas, le mariage dure le temps qu'il dure. C'est vraiment.
2: Ouais, c'est tout à fait. Oui, tout à fait. Hein, parce que si déjà on est stressé parce qu'il faut satisfaire telle ou telle exigence du mariage, oui. Parce qu'il faut chercher l'argent pour donner pour cela et pour l'autre, mais c'est fou. Moi je pense, hein, on ne juge pas. Les personnes peuvent faire ce qu'elles veulent sur leur mariage. Oui. Chacun veut avoir la meilleure célébration de son mariage. Mais je dis tout simplement, on peut être soi-même, faire un beau mariage avec ce qu'on a. C'est pas interdit, ça va pas faire de nous un mariage raté. Faire vraiment ce qu'on peut. Et on va faire la minute philo, cette fois-ci on va l'anticiper un tout petit peu, Suleiman. Et à toi les micros.
3: Merci beaucoup Hamza, encore merci pour nos invités. Avant de vous présenter la minute philo d'aujourd'hui, très sincèrement, mes impressions par rapport à l'ensemble de nos échanges, c'est que effectivement, la question du mariage est une question très large. J'avais espéré écouter, surtout Abdelaziz, développer beaucoup plus les multiples dimensions du mariage. Il en a évoqué quelques-unes, mais je voudrais dire à nos auditeurs que la question reste encore ouverte. On n'a pas couvert évidemment toutes les dimensions du mariage. Il y a beaucoup de choses à dire qu'on ne pourrait le faire dans le cadre de cette émission-là. Alors, je commencerai ma minute philo par le rappel d'une sagesse africaine, d'un proverbe africain qui dit qu'on ne bâtit pas une maison pour y mettre le feu le jour de l'inauguration. La minute philo d'aujourd'hui a pour titre « Le mariage n'est pas une vitrine ». Au sein de notre société urbaine, je parle bien entendu de N'Djamena, de plus en plus, des voix s'élèvent pour critiquer, non pas le mariage lui-même, mais plutôt la manière dont il est célébré. On pourrait y voir là l'expression d'un réflexe passéiste, celui des gardiens sourcilleux du temple des traditions, mais est-ce vraiment le cas? Peut-on présenter la chose sous l'angle de la vision des gens modernes contre la vision des gens traditionnels? Le problème des « avant c'était mieux » et si on se trompait de cible? Quand on critique le mariage, ou les mariages tels que célébrés aujourd'hui en N'Djamena, en y voyant une simple question de mauvaises mœurs, je pense qu'on se trompe de cible. En réalité, le problème va beaucoup plus loin. Le mariage a changé de visage, nos invités l'ont rappelé constamment. Là où il est supposé construire une vie, il sert de plus en plus à en exhiber une. À l'origine, le mariage était un point de départ où deux personnes sont engagées à bâtir quelque chose ensemble. Cela demande des moyens concrets. Je peux citer par exemple un toit, une certaine stabilité, de quoi accueillir des enfants, si telle est leur intention. Mais le mariage ne regarde pas que le couple. Nos invités sont revenus très largement sur cet aspect-là du mariage. Il concerne aussi la famille, le quartier, la communauté. Et la cérémonie existe précisément pour cela. C'est le moment où l'entourage dit « Nous vous reconnaissons comme époux et épouse ». Où l'union devient réelle aux yeux de tous. Sans ce regard collectif, quelque chose manque. Le mariage est donc à la fois un projet privé, mais également un acte social. C'est ce sens profond qui se perd aujourd'hui. On célèbre encore, mais pour d'autres raisons. La cérémonie est devenue une occasion de montrer ce qu'on vaut ou ce qu'on veut paraître valoir. On y vient plus seulement pour féliciter les mariés et leur prodiguer de sages conseils. On y vient aussi pour voir comment les choses ont été faites, combien ça a coûté, et surtout ce que ça dit de la famille. Le regard des autres n'est plus un témoignage comme c'était le cas avant. c'est devenu un jugement. Chacun se prépare avant d'aller au tribunal du paraître. Les réseaux sociaux ont aggravé les choses. Les photos, les vidéos de Maria circulent partout et chacun se compare. Ce qui se faisait autrefois dans son quartier devant ses proches se joue maintenant devant des millions d'inconnus. Du coup, les attentes ont gonflé. Il y a une spéculation, il y a une surenchère. Même des familles qui n'ont pas les moyens se sentent obligées de faire grand. On contracte des dettes, on emprunte à droite et à gauche, on rogne sur des dépenses essentielles, on met de la pression sur des parents proches. Et tout ça, non pas par plaisir, mais par crainte de ce que les gens vont dire. Ce n'est pas absurde de leur part. Dans nos sociétés, l'image que vous renvoyez compte vraiment. Surtout maintenant. Un mariage raté, c'est une réputation qui est abîmée. Une place dans l'échelle sociale qui est perdue, ou pas atteinte comme espéré. Alors les gens font des sacrifices pour éviter tout ça. Le problème, c'est que ces sacrifices se paient cher après, surtout pour les ménages moyens. Et je voudrais rappeler à cette occasion les propos d'Ibn Khaldoun, sage parmi les sages, qui disait que la dépense qui précède la richesse est la route la plus sûre vers la ruine. L'argent dépensé pour la fête est celui qui manquera pour payer le loyer, les vivres, les factures d'eau, d'électricité, bref, faire face aux coups durs des premiers mois. La société qui a applaudi le soir du mariage ne sera pas là pour aider quand les difficultés vont commencer. La célébration du mariage doit être une fête. Là n'est pas le problème. Elle a même toute sa place puisqu'elle marque quelque chose de vrai, quelque chose d'important. Mais quand elle devient plus grande, cette célébration du mariage, quand elle devient plus grande que ce qu'elle est censée célébrer, c'est-à-dire le mariage lui-même, quand elle coûte plus cher que ce que le foyer peut se permettre, elle devient le ver dans le fruit. En fin de compte, au lieu d'inaugurer une vie, elle la fragilise dès le premier jour et parfois pour des années.
2: Merci, merci Suleiman pour cette minute philo profonde et juste.
7: Merci.
2: Pour détendre l'atmosphère et regarder tout cela avec humour, place maintenant à la minute joker. Fandoré, à toi le micro.
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2: ميرسي ميرسي فاندوري بور سي مون الى الى ايفوكي فريمون دي شوز سور لكيل اون échangé depuis tout à l'heure. On arrive vers la fin de cette émission.
8: Moi, j'ai pu poser une question. En fait, moi, je me demande depuis toujours pourquoi les moscoros ou bien les repas du mariage ne sortent qu'après 16h ou bien qu'après 15h. Tandis que les mêmes femmes, c'est celles qui s'occupent du déjeuner, du baptême,
2: Il est
8: 17h. Mala, est-ce qu'il y a un mythe ou bien une superstition derrière ça? Je n'ai jamais compris. Merci beaucoup.
7: C'est un problème de logistique. Le temps d'appeler la famille du marié, venir prendre le manger pour l'amener là-bas. Donc, c'est un problème de logistique qui, parfois, fait que le moscoro retarde. Mais de nos jours, les choses ont beaucoup changé. Le moscoro, on essaye de l'amener à temps.
2: Justement. On arrive vers la fin de cet épisode. Monsieur Manuel, quel est votre dernier mot? Qu'est-ce que vous avez ajouté par rapport à ce qui a été dit jusqu'à là?
4: Le mariage, je pense que tout est autour déjà de la valeur des deux personnes qui sont en couple. Je dis la valeur et tout va de l'éducation qu'on a reçue. Parce que c'est de cette éducation-là que la famille, la communauté vous accompagne vers le but. Comme on a dit, vous êtes mis en couple pour le bonheur de l'un et de l'autre et pour élever les enfants que vous allez mettre en, qui seront nés de vous, pour aider la famille et pour apporter également votre valeur dans la nation et pour l'humanité. Et c'est tout cela, donc je crois que c'est des valeurs et quelle que soit l'époque, il faut qu'on se mette à ce point en sachant que dans le monde il y a les hauts et les bas et c'est pour ça qu'on dit c'est pour le bonheur comme pour le pire, tout en sachant que dans le bonheur et le pire, on doit aller jusqu'au bout.
2: Merci, merci pour ce conseil profond. Hadji.
7: Moi, je donnerais plutôt des conseils. On ne sait plus où on va parce que le mariage que les gens faisaient dans le temps de Amchilini est aussi très important. Si les gens n'arrivent pas à se marier, que l'État s'investisse pour les mariages collectifs et qu'on change l'image du mariage de Matu Vu. Parce que, comme l'a dit tout à l'heure M. Emmanuel Najingar, c'est que c'est pour le meilleur et pour le pire. Alors, l'investissement pour changer cette image du couple, du mariage, de la préparation doit venir d'en haut. Après, ça va être aussi la responsabilité des parents de ne pas laisser le laisser aller et amener les enfants en pâture. Il faudrait conseiller les enfants, leur faire prendre leurs responsabilités, comme le font même de nos jours certaines communautés. Il faut l'élargir, surtout arrêter avec ce qui se passe. même s'il y a des bons côtés, même si les gens sont contents. Dans le temps, quand on mariait une fille et qu'on attend qu'on faisait les 7 jours, c'est que tous les parents venaient donner leur bénédiction. La mariée préparait à manger pour la belle famille. Les parents de la belle famille passaient pour manger et ils disaient donner beaucoup de bénédictions, ça aidait aussi les foyers, les enfants surtout. Parce que maintenant, les victimes, c'est les enfants. Quand dès le départ, les parents sont endettés, les parents, pour faire un grand mariage et avoir leur place dans la société, s'endettent pour le mariage. Après, ils n'ont plus la tête pour éduquer leurs enfants. Et quand ça commence dès le début et quand ça commence par le mariage, c'est un peu compliqué.
2: Ouais.
7: Merci.
2: Merci Hadjès. Abdelaziz, maintenant, on vous passe le micro.
0: Les conseils que j'ai pu donner par rapport aux spécificités de la société tchadienne concernant les mariages, que les gens ne se mentent pas, d'abord de 1. Quelque chose de bien qui se base sur les mensonges, c'est mal parti. Parce que parfois, quelqu'un, quand il vient, disons, entre griffes, draguer une fille pour l'amener au mariage, il ment.
2: Oui, parce que chez nous, on dit
0: Ça, c'est pas bien. C'est-à-dire, pour fonder une famille, il faut se baser sur la vérité. Et un autre conseil que je dirais aux familles, en ce qui concerne la dot et tout qui va avec.
2: Les dépenses.
0: Ouais, les dépenses. Il faut assouplir les choses pour permettre que les jeunes ou bien les gens se marient facilement. Parce que si maintenant on met un Starling, iPhone 17 Pro, on met même la fameuse chanson dans la liste, donc cela veut dire qu'on est en train d'écarter les gens ou bien de rendre les mariages difficiles aux jeunes. Merci.
2: D'accord. Merci à nos invités. Merci Suleiman, merci Emmanuel, merci Fandoré. Et ici s'achève l'épisode des Reflets Croisés sur les mariages. Merci à Adjessara, merci à Abdelaziz d'avoir partagé avec nous ces moments. Merci aussi à l'équipe technique qui a assisté à cet épisode. Mahdi Mamad Abdoulaye, Adoum Hassan, Aladoum Hissel, Mamad Mahazal, Jalassem Richard, Moussa Haroun, Emmanuel Gelbi. Reflets Croisés revient très bientôt, très prochainement.

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0: merci d'être resté fidèle au programme de radiodiffusion nationale tchadienne qui émet de N'Djamena, notre charmante capitale. Il est 12h dans ce studio. Bonjour à tous. Mesdames, Messieurs, bonjour et bienvenue dans Antenne Midi de ce mardi 19 mai 2026. Antenne Midi, c'est le rendez-vous d'une voix et des auditeurs. C'est aussi un programme riche en couleurs, rien que pour agrémenter votre journée en notre compagnie. Sachez que nous sommes ensemble de 12h à 15h. Pour ce midi, il y a les services informatiques, maintenance, la sécurité, le transport, la rédaction, exploitation et antenne, contrôle et qualité d'écoute, programme, production, régie d'antenne, le centre émetteur de Grédia, sans oublier les différentes stations provinciales de l'UNAMA qui assurent le relais. La régie recette, c'est l'affaire de Fatimé Hassan Yatoui, enregistrement Mamad Nour, assisté de Fatimé Boloki, régie d'antenne, mon grand frère Dimtan Roger, mon copilote c'est Agidi Rigobert, notre Rigobert Song de la maison, les passagers de ce vol RNT 94.5 MHz, c'est vous nos fidèles auditeurs et dans ce studio nous sommes deux.
1: Émile Djongabi.
0: Et moi-même, votre commandant de bord, Nadège Demba Dolmian. Notre programme de ce midi se déroulera comme suit.
1: Voici le menu de cet après-midi. 12h, 10 minutes, émission Gardez l'écoute. 13h, 10 minutes, magazine, l'an 2 de l'investiture du maréchal Mohamed Idriss Déby Itno. À 13h35, minutes, radio-service, premier volet. 13h55, minutes pub et suivi des chats actualité midi à 14h, mathématiques. Et à 15h pile, nous vous dirons au revoir.
0: Voilà le programme bien détaillé. Sachez que nous sommes très ravis de vous retrouver en ce deuxième jour de la semaine. Et c'est dans Antenne Midi de ce 19 mai 2026, 12h02 dans ce studio. Veuillez attacher vos ceintures de sécurité. Nous décollons avec la très belle voix de Afrotronix dans le titre N'Djamena, la manne.
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0: très beau tube de Afrotonix dans le titre Ndjamena Lamana. La chose se passe dans Antenne Midi de ce 19 mai 2026, 12h06 dans ce studio. Il va céder sa place à une autre belle voix tchadienne, celle de Dilson le Mustang dans le titre Terminus. Quant à nous, on va céder la place à Mac Alex.
1: Et on retrouve nos auditeurs et auditrices juste après l'émission. Gardez l'écoute.
0: Voilà qui est bien dit. Bonne écoute à vous.

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Toutes les dettes reçoivent quelques compensations, mais seul l'amour peut payer l'amour. C'est par cette pensée profonde de l'écrivain espagnol Fernando de Rojas qui nous rappelle que certaines valeurs humaines n'ont ni prix ni équivalent, que nous ouvrons ce numéro, ce tout premier numéro de la semaine de votre émission. Gardez l'écoute. Ah oui, sachez également que l'amour, la solidarité, l'écoute, le respect restent les plus belles richesses que nous pouvons partager au quotidien. Mesdames, messieurs, bonjour et bienvenue. Ah oui, nous sommes contents de vous d'être à votre compagnie aujourd'hui. Nous sommes au 139e jour de l'année et dans la 21e semaine et déjà 226 jours nous séparent de l'année 2027. Le temps avance, mais votre fidélité, elle, demeure intacte et cela nous fait énormément plaisir. Et comme chaque jour, nous avons trois questions pour vous. Mais sachez que l'équipe qui m'accompagne est composée de Rigobert Aguidi, comme l'avait présenté tout à l'heure de Manadège. Dimta Bemadim Roger est à la régie d'antenne. Mamanour à l'enregistrement. Abdegen, locomotion. Et moi, au micro, je m'appelle Alexis Dimasra. Alias Mac Alex, merci de choisir la bonne fréquence. Celle qui informe, qui rapproche et qui donne la parole et qui garde le lien vivant entre vous et nous. Et pour ouvrir cette nouvelle édition sur une note participative et chaleureuse, place maintenant à nos trois questions. La première question, quand a eu lieu la 5e édition du forum tripartite Tchad-Cameroun-RCA? Quand a eu lieu la 5e édition du forum tripartite Tchad-Cameroun-RCA? Deuxième question, sous quel thème a été placée la 5e édition du forum tripartite Tchad-Cameroun-RCA? Sous quel thème a été placée la 5e édition du forum tripartite Tchad-Cameroun-RCA? Enfin, à qui peut-on attribuer cette citation? Le passé, c'est le trésor des vieux. Ils y trouvent leurs souvenirs, le film de leur lutte et de leurs erreurs. Le passé, c'est le trésor des vieux. Ils y trouvent leurs souvenirs, le film de leur lutte et de leurs erreurs. 61-53-53-20 sur le numéro d'appel 61-53-53-20. Mesdames, messieurs, à nous aller.

Ah oui, 61 53 53 20, c'est le numéro d'appel tout à l'heure. Mon technicien essaie de me passer les personnes qui appellent en direct, mais il y a un petit souci de réseau. J'espère que ça va aller. Hein, j'espère. Insister seulement. Hein, c'est pas à notre niveau. C'est un souci de réseau. On fait un clin d'œil comme ça à Didier Abbé depuis Koumbra qui est à l'écoute actuellement. Salut à toi Didier Abbé depuis Koumbra. On salue également tous les Koumbra boys qui sont à l'écoute. Et nous avons trois questions. La première question, quand a eu lieu la 5e édition du forum tripartite Tchad Cameroun RCA? Deuxième, sous quel thème a été placée la 5e édition du forum tripartite Tchad Cameroun RCA? Et enfin, à qui peut-on attribuer cette citation? Le passé, c'est le trésor des vieux. Ils y trouvent leurs souvenirs. Le film de leur lutte et de leurs erreurs. 51 53 53 20, c'est le numéro d'appel. On remet le son pour les nostalgiques, bien sûr, hein. Incontournables, ah oui. C'est Isra et l'été jaménoise, dédié comme ça à toutes les jaménoises qui sont connectées sur la chaîne nationale.

0: il a laissé écrire de la ligne d'Orsna Maurice, hein, nous appelle depuis Abéché. Bonjour.
1: Bonjour, le phénoménal.
0: Ah oui, tout à l'heure, on a essayé de prendre certains appels, mais ça ne passait pas.
1: Peut-être la ligne est réservée pour les choix.
0: Apparemment. Ça, on commence par la lettre A. Abéché.
1: Oui, c'est ça.
0: D'accord. Oui.
1: Pour la première question. Du 11 au 13 mai 2026 à N'Djamena.
0: D'accord, je note. Deuxième.
1: La deuxième, le thème retenu est facilitation du transit sur le corridor transcamerounais.
0: D'accord, ok, je note. Et la troisième?

0: Ah oui, une Jamaïcaine, il était Isra sur ce son pour magnifier la femme tchadienne d'une manière générale, hein, du nord au sud, de l'est à l'ouest, du centre également à toutes les femmes. Il n'y a pas ce qui peut, il n'y a pas une autre femme qui est plus belle que la tchadienne ou bien la Jamaïcaine. Ah oui, merci beaucoup pour cet hommage rendu à la femme, bien sûr, la femme qui donne vie. La femme, c'est elle qui est notre femme, qui est notre mère, notre sœur. Ah oui, que sais-je encore. Merci beaucoup. 12h20, nous sommes à Dingangali cette fois-ci avec Maloumana Mathieu. Bonjour.
1: Bonjour, Makalinka.
0: On dit quoi?
1: Je vais très bien.
0: D'accord. Et Dingangali, ça va?
1: Oui, Dingangali se tient debout. On est très ravis, non? De la tombée, non? De la tombée de l'eau, non?
0: D'accord.
1: Qui était avant-hier là-dedans. C'était bien comme ça.
0: C'était bien comme ça, d'accord.
1: Là, on a la nostalgie de la saison, non? La saison est si belle. Tout est vert.
0: Elle est
1: donc,
0: déjà
1: il y a
0: là,
1: changement.
0: Elle est déjà
1: oui,
0: là.
1: Oui, c'est ça. Oui, c'est ça. Chez moi, Gounougaya, là, on est en train de labourer les racines déjà.
0: Ah oui, déjà?
1: Oui, on a commencé déjà avec le cerclage,
0: oui.
1: Là.
0: Ah, ça, c'est bien ça. D'accord.
1: Ah oui, c'est
0: d'accord.
1: Ça.
0: C'est bien.
1: Ok, je vais tout doucement comme ça au début pour démarrer notre rendez-vous là.
0: Oui, pour la première question.
1: Oui.
0: La première question, quand a eu lieu la 5e édition du forum tripartite Tchad-Cameroun-RCA?
1: Oui, ça c'est du 11 au 13 mars 2026.
0: Mars, vous avez dit?
1: Oui.
0: Mars?
1: Oui, mars.
0: Mars, vous êtes sûr?
1: Mars.
0: Ok, d'accord. C'est votre proposition. Et la deuxième question?
1: Oui. Répétez.
0: Sous quel thème a été placée la 5e édition du forum tripartite Tchad-Cameroun-RCA?
1: Oui. Et pour la troisième question?
0: Troisième, à qui peut-on attribuer cette citation? Le passé, c'est le trésor des vieux. Ils y trouvent leurs souvenirs, le film de leur lutte et de leurs erreurs.
1: Ok, là, ça c'est l'écrivain camerounais du nom Benjamin Matip.
0: D'accord, je note.
1: Et la deuxième, je reviendrai après.
0: D'accord, merci.
1: Ah oui, après non?
0: Merci, MMM.
1: Oui, M au cube.
0: M au cube.
1: Oui, M à la puissance.
0: Et 3.
1: Ah oui, c'est ça. Ok,
0: merci.
1: À tout à l'heure.
0: Merci, à tout à l'heure. 61, 53, 53, 20, c'est le numéro d'appel. Après ce son, on va cette fois-ci écouter, on va se rendre en Russie, où nous attend ce jeune Tchadien qui vit là-bas. RKJ Babato Morsal. On écoute.
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0: Ça passe bien?
1: Tranquille. Tranquille, ça va. Hein.
0: Bah,
1: on pousse okay. Et on cale, comme on le dit.
0: La première question.
1: La première, oui.
0: Je propose du 11 au 13 mai 2026.
1: D'accord, je note. Deuxième.
0: Je peux revenir après. Et puis bon.
1: Oui.
0: Je peux saluer deux personnes, papa gentil.
1: Allons-y.
0: Ah, ok.
1: Oui.
0: Et puis bonjour à le président de Ndambi Nginambaï Manassendoua.
1: Oui, et enfin.
0: Sans oublier l'Obaramidi.
1: D'accord, merci. Allons ensemble.

0: Et nous sommes cette fois-ci à Bénin avec Mbaye les Parisiens. Bonjour.
1: Bonjour, Papa Gentil.
0: On dit quoi? Papa Gentil vous écoute.
1: Ça va?
0: Et ça va très bien. De votre côté, ça va?
1: Ça va, la journée

0: Nous sommes cette fois-ci à Walia, Washington. D'où nous appelle Apollinaire? Bonjour.
1: Bonjour.
0: Vous allez bien, monsieur Apollinaire?
1: Oui, ça va, et vous?
0: Bon, Dieu merci, ça va très bien.
1: Ok. Et pour la première question?
0: La première question, oui.
1: Je propose de 10 à 11. De 11 à 13.
0: D'accord, ok.
1: Oui. Pour la troisième question? Je propose Benjamin Matip.
0: D'accord, et la deuxième, on ne la touche pas, hein?
1: Bon, la deuxième, je vais revenir après.
0: D'accord, il n'y a pas de souci. D'accord, il vient de passer.
1: Ok.
0: Merci, on est ensemble tout à l'heure.

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1: Maloum est de retour, rebonjour.
2: Rebonjour, l'homme qui ne fatigue jamais.
1: N'est-ce pas, merci beaucoup.
2: L'homme qui en avance.
1: N'est-ce pas.
2: L'homme qui progresse toujours, l'homme qui bouge le monde.
1: Ah bon.
2: L'homme qui honore l'autre là, le pays.
1: Tout ça c'est pour moi.
2: Ah oui, c'est tout ça là, c'est.
1: Je prends.
2: Ça vous appartient, ça vous appartient.
1: Je prends. Et si c'est une bénédiction, là, ou bien des compliments.
2: C'est exaltant. Oui, c'est exaltant alors.
1: Merci beaucoup, merci, ça me fait chaud au cœur.
2: Oui. Mm-hmm. Il me tient rectificatif non, pour la première question.
1: Ok, allons-y.
2: Rectificatif,
1: oui.
2: Rectificatif, donc mm-hmm. C'est du 11 au 13 mai 2026, il est déjà maintenant.
1: D'accord. Et la deuxième?
2: Je continue à m'enquêter. Je vais revenir.
1: D'accord. Il y a Apolliné qui vous a salué.
2: Ah, mon frère là, Apolliné de Walia.
1: Walia.
2: Walia Goumna.
1: Voilà, exactement.
2: Ah, ok. Ça, j'allais vous dire que j'aimerais avoir le numéro de notre frère, non, Tosuna Maurice, comme ça.
1: Ah, d'accord. Rigobert va vous aider. Il va, moi, je ne vois pas les numéros à partir d'ici. Donc, Rigobert va prendre votre contact.
2: Ah, ok.
1: Comme ça, on pourra vous envoyer son numéro.
2: Ok, d'accord.
1: Et vous ajoutez dans le groupe WhatsApp aussi.
2: Ah ok, d'accord, il n'y a pas de soucis.
1: D'accord.
2: Ah oui, à tout à l'heure de nouveau.
1: Merci, je reprends les trois questions avant qu'on ne passe à un autre son. La première question, quand a eu lieu la 5e édition du forum tripartite Tchad-Cameroun-RCA? Deuxième, sous quel thème a été placée la 5e édition du forum tripartite Tchad-Cameroun-RCA? Et enfin, à qui peut-on attribuer cette citation? Le passé, c'est le trésor des vieux, ils y trouvent leurs souvenirs. Le film de leur lutte, de leurs erreurs, 61, 53, 53, bon, c'est le numéro d'appel. Et après, Erkaji Babato, qui nous chante en France en Nord Moursal, retrouvons cette fois-ci Benoni. Je m'en fous. On écoute.
3: Benonia.

0: Nous sommes cette fois-ci à Baïli. Mamadou Kaina, bonjour.
1: Oui, bonjour, Papa Gentil.
0: Comment allez-vous? Papa Gentil vous écoute.
1: Je vais très bien.
0: D'accord.
1: Oui, pour la première.
0: La première question.
1: Du 11 au 13 mai 2026.
0: D'accord, c'est noté. Et la deuxième?
1: La deuxième, le thème retenu. C'est la facilitation du transit sur le corridor trans-camerounais.
0: D'accord, je note.
1: Et
0: la troisième?
1: La troisième, je propose Benjamin Matip.
0: D'accord, c'est noté également.
1: Ok, bonne animation.
0: Merci, Mouadou. On est ensemble, okay. On salue tous nos amis de Baïli. 12h30. Okay.

0: Et
1: nous sommes cette fois-ci à Bout al-Bagar. Joachim Abdier, bonjour.
2: Bonjour Marc.
1: Comment allez-vous, Joachim?
2: Je vais très bien, de votre côté ça va?
1: Dieu merci, ça va bien.
2: Le week-end a été avec la pluie.
1: Le week-end là, c'était chaud, hein, avec des cas sociaux et autres.
2: Vraiment.
1: Ça n'a pas été facile.
2: Le soleil
1: nous a tapé.
2: Le soleil nous a frappé de l'autre côté, après la brouillard, ensuite la pluie.
1: La pluie, oui. La pluie là, moi j'ai dormi. Hein.
2: Ah, mais moi ça m'a frappé au niveau de rond-point double voie jusqu'à
1: exactement. Ah, moi, heureusement, j'étais dedans.
2: Ah bon?
1: Voilà, moi, j'adore quand la pluie me trouve à la maison.
2: Mais ça donne aussi la douceur. Hein.
1: C'est ça.
2: Quand
1: elle nous trouve à la maison, ça embrouille moins. On est tranquille.
2: On est tranquille, voilà, il y a la fraîcheur, voilà, après la pluie.
1: Voilà.
2: C'est un bon temps.
1: Exactement.
2: Je viens aussi de prendre le train en marche.
1: D'accord, la première question. Quand a eu lieu la 5e édition du forum tripartite Tchad-Cameroun, RCA?
2: Oui.
1: Deuxième, sous quel thème a été placée la 5e édition du forum tripartite Tchad-Cameroun, RCA? Et enfin, à qui peut-on attribuer cette citation? Le passé, c'est le trésor des vieux. Ils y trouvent leurs souvenirs, les films de leur lutte et de leurs erreurs.
2: Ok. Pour la troisième, je propose le Camerounais Benjamin Maki.
1: D'accord.
2: La première question, je propose du 11 au 13 mai 2026 à Ndamara. Bon, je reviens pour le thème, la deuxième question.
1: D'accord.
2: Merci et beaucoup de choses à Mamadou Kaina, à Dorfman Maurice, à tous ceux qui connaissent Joachim Abdier de Boudelbega.
1: Merci, on est ensemble.
2: Merci, à tout à l'heure.
1: À tout à l'heure.

0: Benoni. Ça dépend de vous, hein. Je m'en fous sur le titre qui passe actuellement sur votre radio. Ada, bonjour.
1: Bonjour, mon calife.
0: Nous sommes à Fasham Diorio. Ça va, il a bien plu là-bas?
1: Oui, ça va, la pluie.
0: C'est pas bon. De dégâts, non?
1: Non, pas de dégâts, non.
0: D'accord. Ah, c'est bien. Mm-hmm.
1: Pour la question numéro 2.
0: Numéro 2, d'accord.
1: Je propose félicitations du transit sur les corridors transcamerounais.
0: On va s'entendre. C'est facilitation ou félicitations?
1: Facilitation.
0: D'accord, ok. Je n'avais pas bien entendu. Donc, désolé.
1: Facilitation du transit sur le corridor transcamerounais.
0: D'accord, c'est noté.
1: La question numéro 3. Benjamin Mati.
0: D'accord, et la première?
1: Et la première du 11 au 13 mai 2026.
0: D'accord, tout est noté.
1: Merci, à tout à l'heure.
0: Merci, on vous accompagne cette fois-ci avec Imam T qui va nous chanter Gaïwen.

Un petit Gaïwen. Ah oui, il m'a un petit. L'un des vieux du mouvement hip-hop de notre pays, bien sûr. Allô, Anoua. Il est parti. Ah oui, nous étions tout à l'heure à Bol. Hein. Il est parti, désolé, certainement c'est le problème de réseau.

0: Wayne.
1: Ah oui, un petit Guy Wynn. Ah oui, Imam T sur la platine de votre radio. Nous sommes une fois de plus à Abéché avec Issaka Adoum. Bonjour.
2: Alhamdulillah, vous allez bien?
1: Oui, ça va très bien, Issaka. Vous allez bien aussi, non?
2: Oui, je vais bien, et vous?
1: Ça va très bien.
2: Ok, merci beaucoup. Pour les questions.
1: Oui.
2: Je viens pour la première question, c'est du 11 au 13 mai 2026.
1: D'accord, c'est noté.
2: Et le thème de ce forum est le suivant.
1: Mmh.
2: La facilitation du transit sur le corridor transcamerounais.
1: D'accord, c'est noté. Et la troisième question?
2: Et pour la troisième question, je n'ai pas saisi, je vais faire mes recherches et je vais y revenir.
1: Il n'y a pas de souci.
2: Je profite aussi pour saluer quelques gens, si vous me le permettez.
1: Allez-y.
2: Ok, je profite de l'occasion pour saluer la grande famille sur la d'une manière générale.
1: Mmh.
2: Elle se trouve à Yamana, Béché et à Amtiman.
1: Merci beaucoup.
2: Ok, je leur passe une agréable journée.
1: Merci, agréable journée à vous également.
2: Ok, faites bien, à tout à l'heure.
1: Merci, à tout à l'heure. Un ensemble.

0: Ah oui, les Guinatap, c'est un petit Gaïwen. Ah oui, Gaïwen. Ah oui. Kashima bababababa, un petit Gaïwen. Oh, y'a Zol. Gaïwen. Imam T, Ferdinand, nous sommes à Mandelia, bonjour.
1: Oui, bonjour.
0: Comment allez-vous, cher Ferdinand?
1: Ouais, je vais très bien.
0: Un petit Gaïfi Mandelia, c'est?
1: Ah, yeah.
0: D'accord, c'est bien. Mm-hmm.
1: Ok, pour la première question.
0: La première question.
1: Je le pose 11 au 13 mai
0: mm-hmm.
1: 2026 ici à Ndiamena.
0: D'accord, c'est noté.
1: Ok, je peux saluer deux personnes.
0: Oui, allez-y.
1: Ok, je salue mon ami Sim Comta Barma Venta.
0: Ah, il est là? Ça fait longtemps, hein?
1: Pardon?
0: Ça fait longtemps, est-ce qu'il est là? Barma Vincent?
1: Oui.
0: Il est là?
1: Oui, il est là.
0: D'accord, bien de choses à lui.
1: Ok. Je salue comme ça mon grand frère Dimasra Ludovic depuis Ouaya.
0: Dimasra?
1: Oui.
0: Je pensais que vous allez dire Dimasra Alexis.
1: Ok, bonne animation alors.
0: Merci, il y a beaucoup de Dimasra quand même. Je salue Dimasra parfait. Okay. Un ancien camarade de classe. Ah oui, merci beaucoup. 61-53-53 sur le numéro d'appel. La première question, quand a eu lieu la cinquième édition du forum tripartite Tchad Cameroun RCA? Deuxième, sous quel thème a été placée la cinquième édition du forum tripartite Tchad Cameroun RCA? Et enfin, à qui peut-on attribuer cette citation? Le passé, c'est le trésor des vieux. Ils y trouvent leurs souvenirs, le film de leur lutte et de leurs erreurs. Après, Imam T qui nous chante en fond son orgueil, nous retrouvons cette fois-ci Moussa Oudatara. On écoute.

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0: Eva! Eva! Eva! Eva! Don't fuck! Ngandana Iré Moussa Oudatala sur la platine de votre radio. Nous sommes à Bol. Moussa Mboudou, bonjour.
1: Ah, bonjour, Alex.
0: Comment allez-vous, cher Moussa?
1: Je vais bien.
0: D'accord. Et Bol, ça va?
1: À Bol, ça va, mais il fait très chaud.
0: Oh là là, tout comme ici, hein?
1: Ah.
0: Mmh.
1: Bon, la première question.
0: La première question, oui.
1: Donc, c'est du 15 au 17.
0: D'accord, c'est noté. Mmh. Deuxième.
1: Donc, la seconde question,
0: mmh,
1: c'est le transport des marchandises corridor Cameroun-Tchad, Centrafrique.
0: D'accord.
1: Mais la troisième question, aucune idée.
0: D'accord, c'est noté.
1: Ok, merci, bonne journée.
0: Merci beaucoup, cher Moussa Mboudou, et on salue tous ceux qui nous suivent depuis Bol. En ensemble.

0: Ah oui, j'espère que ce son fait plaisir à notre auditeur depuis Gorénor. Salomon nous dirait qui a l'écoute. Merci Salomon. Et bonne écoute, hein. Vous restez toujours connectés sur la chaîne nationale. Nous sommes à Douguia cette fois-ci avec Jafar Brahim. Bonjour Mokapi.
1: Oh, big boss, patron.
0: On dit quoi? Je suis au garde à vous.
1: Ok, mets-toi à l'aise.
0: Merci beaucoup.
1: Comment allez-vous?
0: Oh Dieu merci, ça va très bien.
1: Vous allez bien?
0: Oh Dieu merci, ça va. Et de votre côté, ça va?
1: Ça va, la pluie d'aventure.
0: Oui, ça va. Pas de dégâts, mais ça va très bien. Ça nous a fait mais du bien.
1: Cardio a arrêté, non? Cardio a arrêté là-bas?
0: Tout à fait, ça va.
1: Ah, c'est normal. Juste pour dire bonjour à vous et à votre technicien.
0: Oh là là, merci beaucoup. Il s'appelle Rigobert Aguidi.
1: Bonne animation.
0: Merci, on est ensemble à tout à l'heure. Et je rappelle les trois questions avant qu'on ne passe à notre son. La première question, quand a eu lieu la cinquième édition du forum tripartite Tchad-Cameroun-RCA? Deuxième, sous quel thème a été placée la cinquième édition du forum tripartite Tchad-Cameroun-RCA? Et enfin, à qui peut-on attribuer cette citation? Le passé, c'est le trésor des vieux. Ils y trouvent leurs souvenirs, le film de leur lutte et de leurs erreurs. 61, 53, 53, 20. Et après Moussa Oudatala, retrouvons cette fois-ci Caporal Mastamoun Ndabou. On écoute.

0: Nous sommes en Guinée, cette fois-ci, avec Barack. Bonjour.
1: C'est Bar.
0: D'accord. Bar, comment allez-vous?
1: Ça va très bien.
0: D'accord, c'est bien. Engeli, ça va?
1: Non, ça va dans l'ensemble.
0: D'accord, pas de Java, hein, entre Frauderette et Douani. pas de Java, hein, entre Frauderette et Douani.
1: Non, tout va bien pour le moment.
0: D'accord.
1: Oui, même il fait chaud là, ils sont sous l'ombre comme ça.
0: Les fraudeurs se calment, c'est ça?
1: Oui.
0: D'accord. Ok.
1: Ça fait longtemps que je n'ai pas appelé, c'est juste pour vous faire coucou.
0: Ah, d'accord. Merci, c'est gentil.
1: Oui.
0: Merci, merci. Bien chose à tous ceux qui nous
1: suivent.
0: Merci à tous ceux qui. Big up à tous ceux qui nous suivent depuis Ngueli. Et on va pas oublier hein, tout le personnel. Et on commence à parler responsables hein, de la direction des douanes, des droits indirects. On est ensemble.

0: Ah oui, on fait comme ça un clin d'œil. Hein. Ah, ne merci. Ah oui, Nekar nous dit ne merci. Depuis Boutal Bagar, Roubaix Boutal Bagara. Merci. Nous sommes à Massakouri avec Ngomina Lévy. Bonjour.
1: Bonjour, mon grand.
0: Comment allez-vous, cher Lévy?
1: Ça va bien, vous-même?
0: Ça va très bien. Et Massakouri, ça va?
1: Ça va, je merci. Nous sommes tous debout.
0: D'accord, c'est bien. Oui.
1: Juste pour la salutation, quoi.
0: Ah, c'est gentil. Vraiment. Merci beaucoup et on salue tous ceux qui nous suivent depuis Bol, depuis Massakouri. Merci, je reprends les trois questions avant qu'on passe à notre son. La première question, quand a eu lieu la cinquième édition du forum tripartite Tchad Cameroun RCA? Deuxième, sous quel thème a été placée la cinquième édition du forum tripartite Tchad Cameroun RCA? Et enfin, à qui peut-on attribuer cette citation? Le passé, c'est le trésor des vieux, ils y trouvent leurs souvenirs, le film de leur lutte et de leurs erreurs. 51 61 53 53 20, c'est le numéro d'appel. Et après Caporal Mastamoun, retrouvons cette fois-ci Rocky, la citadelle. Allô?

0: 8 ans.
1: Ah oui, ah oui, ah oui. Il s'appelle Rocky La Citadelle. Ah oui, ingénieur de son et puis vidéaste également. Allô, c'est le titre qui passe actuellement. Gabriel, c'est pas Chobé Gabriel, mais c'est Gabriel de Koumra. Bonjour.
2: Bonjour.
1: On dit quoi, cher Gabriel?
2: Comment vous allez? C'est Samuel, c'est pas Gabriel.
1: Ah, c'est Samuel.
2: C'est Samuel, oui.
1: D'accord, ok. Merci beaucoup, cher Samuel. Mm-hmm. Désolé.
2: Ah, je dis bonjour à tout le monde et à la radio.
1: Merci beaucoup.
2: Il y a quelqu'un qui vient de dire que voilà, il fait chaud. Alors, bon, mais quand on est dans plein pays, ça est bien, alors.
1: Voilà.
2: Est-ce qu'on peut dire qu'il fait chaud?
1: Donc, c'est du pléonasme, alors?
2: Voilà, c'est du pléonasme à caractériser.
1: D'accord, bon. Peut-être sinon, que les degrés, c'est un peu, comparativement aux autres années, c'est un peu fort, en fait. C'est ce que la personne voulait dire.
2: Voilà, il ne faudrait pas qu'il répète, ça, la personne.
1: Ça va aller, vous êtes à Koumra, là-bas, c'est tranquille, hein. Nous, ici, on sent ça.
2: À l'aise, même.
1: Ah oui, ici on sent. Hein?
2: Nous sommes tranquilles sous les arbres.
1: Oui,
2: donc,
1: oui.
2: Nous sommes tranquilles et à l'aise.
1: D'accord, d'accord. Profitez. Hein?
2: Oui, pour la troisième question, là, je propose à Amadou Ampateba.
1: D'accord. Et la deuxième?
2: Bon, je m'arrête à ce niveau.
1: Merci beaucoup. Et on salue tous ceux qui nous suivent depuis Koumra.
2: Ah oui, merci. Ils seront à l'écoute.
1: Merci. On va devoir reprendre les trois questions avant de passer au dernier son. La première question, quand a eu lieu la cinquième édition du forum tripartite Tchad-Cameroun-RCA? Deuxième, sous quel thème a été placée la cinquième édition du forum tripartite Tchad-Cameroun-RCA? Et enfin, à qui peut-on attribuer cette citation? Le passé. Le passé, c'est le trésor des vieux. Ils y trouvent leurs souvenirs, leurs films et leurs luttes. Le film de leurs luttes et de leurs erreurs. Le passé, c'est le trésor des vieux. Ils y trouvent leurs souvenirs, le film de leurs luttes et de leurs erreurs. 61, 53, 50, c'est le numéro d'appel. Et après, Rocky et la Citadelle, retrouvons cette fois-ci. Prince Duna, pauvreté. Ah oui, Kirmis, nous sommes au Maïkébi. On y va.

il y a beaucoup qui demandent où est passé Prince Dounon. Il est de retour après ses études. Il est ici à Diamenon. Il est passé sur les ondes de la RNT également dans l'émission L'Alécou. Donc n'hésitez pas. Il a laissé un message fort. Hein. N'hésitez pas à lui faire signe pour les shows. Hein. Il est là pour un temps. Donc n'hésitez pas. Prince Dounon. Et si vous cherchez ses coordonnées, n'hésitez pas également à faire un tour ici. On pourra vous les remettre pour une collaboration si vous le voulez bien. Ah oui. Prince Douna, ça va? J'espère que tu t'adaptes bien avec la chaleur là. Bon, comme tu as grandi ici, j'espère que ça va aller. Merci beaucoup. 61 53 53 20 30 secondes, et puis on va boucler l'émission. On espère qu'on va avoir le dernier auditeur.

0: Ben oui, plusieurs appels n'ont pas pu. Bon, on n'a pas pu prendre hein, les gens qui ont appelé plusieurs fois. Mais heureusement, Souleymane, lui, il a réussi hein, à passer. Hein. Souleymane, bonjour, depuis Doba.
1: Bonjour.
0: Ah, vous êtes chanceux. Vous êtes le dernier auditeur. Saluez deux personnes.
1: Oui.
0: Oui.
1: Je propose 11 mai et 26 mai, 2026 en demain pour les premières questions.
0: Oui. C'est tout? Souleymane? Ah, il est parti, désolé. On va boucler l'émission. Merci beaucoup, Souleymane. Ah oui, on enchaîne. Mesdames et messieurs, c'est pratiquement terminé pour ce premier numéro, puisque hier, on n'avait pas eu d'émission à cause directe depuis le Sénat. C'est normal, parce que c'est également une question importante pour le pays. Donc, on n'a pas pu faire l'émission hier. La première question encore a eu lieu, la cinquième édition du Forum Tripartite Tchad Cameroun RCA. Il fallait juste proposer du 11 au 13 mai 2026 à Ndjamena. Du 11 au 13 mai 2026 à Ndjamena. Et ce forum sous-régional a réuni les principaux acteurs des transports, du transit et de la logistique. Voilà. Et deuxième question, sous quel thème a été placée la cinquième édition du forum tripartite Tchad Cameroun RCA? Donc, il fallait se proposer la facilitation du transit sur le corridor transcamerounais. Et enfin, la dernière question, à qui peut-on attribuer cette citation? Le passé, c'est le trésor des vieux. Ils y trouvent leurs souvenirs, le film de leur lutte et de leurs erreurs. Et il fallait se proposer Benjamin Matip, né le 15 mai 1932 à Ezeka, dans la région du centre, est mort le 4 septembre 2017 à Douala. Et il est un écrivain un camerounais francophone. Voilà. Donc c'est un camerounais, tout simplement. Et pour la première question, le tout premier à nous faire la proposition, c'est Dorsuna Maurice depuis Abéché, suivi de Mbaï, les Parisiens depuis Abéna, et également de M. Apollinaire de Walia, Gomna. Donc, félicitations à Dorsuna Maurice, à Mbaï les Parisiens, également à Apollinaire de Waliangomna. Deuxième question, encore, Dorsuna Maurice était le tout premier à nous faire la proposition depuis Abéché, suivi de Mamadou Kainan, depuis Baïli, et de Ada, son cousin, hein. Ada de Fadjama Diriyo. Donc, félicitations à vous, Dorsuna Maurice, félicitations à Mamadou Kainan, depuis Baïli, et également à Ada de Fadjama Diriyo. Et enfin, encore, Dorsuna Maurice pour la troisième question, il était le tout premier à nous faire la proposition, suivi de Maloum Mana Mathieu de Nigangali et de Monsieur Apollinaire de Walia Gomna. Donc, félicitations à vous, Dorsuna Maurice. Félicitations à Maloum Mana Mathieu et également à Apollinaire de Walia Gomna. Nous tenons ici à féliciter tous ceux qui ont fait de bonnes propositions. Et mention spéciale à Dorsuna Maurice qui a eu les trois réponses. Mesdames, Messieurs, sachez que la technique, c'est l'affaire de Rigobert Aguidi. Nous avons à la régie d'antenne Diemtan, Bemadjim Roger, Monsieur Zonze. Mamanour assure l'enregistrement. À la locomotion, Abdiguin au micro, je suis votre humble serviteur. Rappelez-moi quand vous voulez, Alexis Dimasra ou Mike Alex. Je vous laisse en compagnie de Dembanadej Dolmia qui va vous conduire jusqu'à 15h. Il y a Émilie également hein, à ses côtés. Portez-vous bien, bon appétit à toutes et à tous.

13h07 minutes dans ce studio de radiodiffusion nationale tchadienne. Vous venez là de suivre votre émission Gardez l'écoute présentée par Mac Alex. Ce duo composé de Moussa Aimé Petit Miguelito dans le titre Envoie seulement, même si on me traite de fou, eh bien j'accepte car l'amour est plus fort que tout. C'était là leur message. En fond sonore, nous sommes avec Sidson Alguiwi dans le titre Né pour dominer. Il dit que si on ne t'aime pas, eh bien même si tu danses dans l'eau, on dira que tu soulèves la poussière, tout simplement parce qu'on ne t'aime pas. On va alors écouter cette belle sonorité.

0: Et oui, c'était à l'instant Sixon Algevi, né pour dominer. La pression musicale remonte toujours sur les ondes du poste national. À l'instant, nous vous invitons de suivre votre magazine L'an 2 du maréchal Mahamat Idriss Déby Itno. Bonne écoute.
1: Le 23 mai 2024, une nouvelle ère commence pour le Tchad. Élu avec 61% de suffrage au premier tour de la présidentielle du 6 mai 2024, Mahamat Idriss Déby Itno prête serment en tant que président de la République tchadienne pour un mandat de 5 ans lors d'une cérémonie solennelle au Palais des Arts et de la Culture de N'Djamena. Cette investiture intervient après 3 années de transition qui l'a conduite après la mort du maréchal du Tchad, Idriss Déby Itno, le 20 avril 2021. Une vingtaine de délégations étrangères sont présentes, dont 7 chefs d'État, les présidents du Burundi, de la Guinée-Bissau, du Togo, du Nigeria, du Gabon, de la République centrafricaine sont là. Le dernier arrivé, invité d'honneur, est Mohamed Oul Ghazouani de la Mauritanie, ancien président en exercice de l'Union africaine. Mesdames et messieurs, bienvenue à ce magazine spécial de Radio Tchad consacré à l'an de l'investiture du président de la 5e République, le maréchal Mahamat Idriss Déby Itno. Prise de son Ahmad Sherif Aliki. Réalisation Abdoulaye Toche. Au micro, je suis Zoutane Daba. En 2383 mots, le président Mahamat Idriss Déby Itno dévoile ses ambitions dans son allocution de prise de fonction. Dès l'entame de son intervention, le chef de l'État rend la politesse à ses compatriotes qui lui ont accordé leur confiance. Il rassure ensuite ceux et celles des siens qui n'ont pas porté leur choix sur lui, qu'il est donc président de tous les Tchadiens qui entend respecter cette liberté. En contrepartie, il appelle ses concitoyens à l'unité tout en saluant l'esprit de fair-play républicain et l'atmosphère bon enfant qui ont prévalu pendant la campagne présidentielle.
2: Je tiens à vous exprimer mon infinie gratitude pour la confiance que vous m'avez accordée en me confiant la destinée de notre cher et beau pays. Je voudrais vous rassurer que le contrat de confiance qui a été scellé lors de mon serment devant le Conseil constitutionnel ne sera jamais trahi. À mes frères et sœurs qui n'ont pas porté leur choix sur ma personne, pour une raison ou une autre, je voudrais leur dire que je respecte votre liberté de choix qui participe pleinement de la vitalité de notre démocratie. Désormais, je suis le président du Tchad. Désormais, je suis le président du Tchad, le président des Tchadiens de tous les horizons et de toutes les sensibilités. Je l'ai dit avec toute l'humilité requise, mais aussi avec toute la responsabilité qui en découle. J'invite d'ores et déjà tous mes compatriotes, ceux de l'intérieur et de la diaspora, à s'unir dans un élan de solidarité et de communion pour projeter notre pays dans le futur et la modernité. Je rends hommage à l'esprit démocratique et au fair play républicain des candidats qui m'ont félicité à la suite de la proclamation des résultats. Notre démocratie est sortie grandie par vos actes valorisants le respect de la légalité et du choix des urnes. La campagne a été ardue, exaltante, intense et colorée. Cette étape est désormais derrière nous. Nous devons nous surpasser pour renforcer notre démocratie et bâtir un Tchad nouveau, résolument tourné vers un développement intégré et harmonieux.
1: Le scrutin à l'issue duquel le président de la République, Mahamat Idriss Déby Itno, est porté à la tête de la 5e République, marque inéluctablement le retour à l'ordre constitutionnel. L'occasion pour le chef de l'État de reconnaître les efforts de ses concitoyens sans lesquels ce triomphe serait incertain. Le chef de l'État.
2: Ce retour à la normalité constitutionnelle ouvre la voie à un avenir pour notre nation. Suivant la volonté populaire exprimée dans les urnes les 5 et 6 mai 2024. Notre victoire au premier tour de l'élection présidentielle a été le fruit de plusieurs apports et contributions. Grâce à cette confiance accordée par le peuple tchadien, nous voici engagés sur la voie du renouveau. Je sais que vous attendez ce nouveau départ avec beaucoup d'espoir légitime. Je vous comprends parfaitement. J'ai entendu votre désir ardent de changement et je vous ai compris. Soyons tous acteurs, individuellement et collectivement, engagés pour réaliser ces changements tant espérés, voulus et attendus par tous. Quant à moi, je prends la pleine mesure des grandes mutations auxquelles aspire notre peuple et que nous devons opérer au cours de ces mandats au fur et à mesure. En somme, nous voulons tous un avenir radieux pour notre pays et tous ensemble, nous y parviendrons, Dieu voulant.
1: La suite de l'allocution du chef de l'État, Mahamat Idriss Déby Itno, est empreinte d'engagement et de promesses. Question d'œuvrer pour répondre aux attentes de son peuple. De ce fait, le président de la République, Mahamat Idriss Déby Itno, décline ses priorités du quinquennat, notamment dans les secteurs de développement socio-économique.
2: La priorité dans nos prochaines actions sera accordée aux questions liées au développement socio-économique en vue de porter à des paliers supérieurs le niveau du bien-être de nos compatriotes. À cet effet, 70% des dépenses publiques seront consacrées à l'amélioration de l'accès à l'éducation, à l'eau, à la santé, à l'énergie et à la souveraineté alimentaire. Le social, c'est aussi le logement décent pour les populations. C'est pourquoi je mettrai l'accent sur l'habitat qui est le besoin premier de tout foyer. Tchadiennes, Tchadiens, comme nous le savons tous, les deux piliers de notre économie sont l'agriculture et l'élevage. Ces fondamentaux sont mis en exergue dans mon programme politique. Mieux, j'entends insuffler une véritable dose de modernisation dans notre mode de production dans ces deux secteurs dont dépendent essentiellement le présent et le futur du Tchad. Pour ce faire, nous mettrons en place des réformes et des financements pour accroître la productivité à travers la mise en place d'une caisse nationale dédiée. L'objectif ultime de cet effort vise naturellement l'atteinte de la souveraineté alimentaire que nos compatriotes appellent de toutes leurs vœux. Tchadiennes, Tchadiennes, le programme que vous avez choisi vise un changement fondamental du mode de production et de commercialisation du produit d'élevage devant déboucher sur une révolution dans la mentalité et le mode de vie des éleveurs. L'exploitation du bétail sera modernisée grâce à la construction des abattoirs que nous avons lancés dans le cadre du projet de zone économique spéciale et sera labellisée et exportée dans le monde entier. Cette exploitation optimale contribuera à générer plus de revenus et des emplois pour nos chômeurs. Tchadiennes, Tchadiennes, mes chers compatriotes, l'immense chantier de réalisation des infrastructures sera poursuivi et renforcé. Nous avons besoin d'un réseau routier encore plus dense au cours du quinquennat. Il est prévu de doubler le kilométrage des routes bitumées pour atteindre 7000 km.

0: à l'instar du secteur rural, nous allons rechercher les diversifications pour garantir la régularité de nos recettes, créer des emplois et des services. Mes chers compatriotes, je vais continuer à œuvrer pour un système de santé plus efficace, proche du patient et ses besoins. La gratuité des soins essentiels pour la mère et l'enfant sera garantie. La construction des hôpitaux et des centres de santé sera poursuivie avec l'objectif d'un hôpital de district par département. Notre réseau de soins primaires sera renforcé pour qu'il devienne le pilier d'un système de santé préventif, réactif et au service des citoyens. Notre objectif est de créer un maillage territorial de services de santé permettant à chaque Tchadien d'accéder à des soins de qualité. En ce qui concerne la réforme de notre système éducatif, qui représente le quatrième chantier de mon programme politique, je procéderai à la mise en place d'une approche éducative qui allie le savoir et le devoir. Une fois de plus, je relève l'importance cardinale que chaque enfant de notre nation doit avoir une éducation qui lui ouvre les portes de l'avenir et qui contribue à faire de chaque élève un citoyen modèle. C'est pourquoi je propose de faire de l'éducation la pierre angulaire de mon contrat avec les Tchadiens. Je m'engage à transformer notre système éducatif en un modèle de référence, un système qui prépare notre jeunesse à relever les défis de demain et à participer activement à l'éducation d'un pays au rendez-vous du progrès. Aussi, de profondes réformes seront menées pour impulser une nouvelle dynamique à la formation, à l'enseignement supérieur et à la recherche scientifique. La formation qui sera dispensée aux jeunes doit être en totale adéquation avec les besoins réels du marché de l'emploi.
1: La femme et la jeunesse sont une force qui apporte du dynamisme à l'économie du Tchad. C'est pour cela que le chef de l'État élu veut les encourager à travers la politique d'octroi des crédits, de formation et d'encadrement pour l'atteinte du développement durable. Le président Mahamat Idriss Déby Itno.
0: L'équité, la justice, la transparence et l'inclusion seront les fondements de toutes nos actions dans le domaine pour un développement durable et harmonieux de notre pays. Un tel développement implique nécessairement la participation active des vaillantes femmes tchadiennes et des valeureux jeunes de notre pays. Il représente cette autre force sur laquelle je compte pour apporter plus de dynamisme à l'économie du Tchad. Le gouvernement poursuivra la politique de crédit, de formation et d'encadrement des jeunes et des femmes pour les aider à se prendre en charge, créer des entreprises ou des coopératives et participer activement à l'édification de leur pays. Aux femmes qui travaillent dans la fonction publique ou se préparent à faire leur entrée, je réaffirme mon engagement à privilégier leur promotion. Les jeunes qui font leur preuve dans l'administration bénéficieront de promotions à la dimension de leurs mérites et de leurs compétences.
1: Sans la paix, la sécurité, l'unité et la stabilité, aucun développement durable ne peut être possible, rappelle Mahamat Idriss Déby Itno dans son allocution du 23 mai 2024. C'est pourquoi il veut toujours faire du dialogue permanent son cheval de bataille. Il appelle aussi à la vigilance et à la solidarité avec les autres pays pour stopper le terrorisme.
0: Il est évident qu'aucun projet de l'ère nouvelle ne pourrait aboutir si son élite ne fait pas preuve de sérieux, si la région ne jouit pas de pleine sécurité ou si le pays n'est pas en paix. Pour renforcer l'unité, la paix et la stabilité dans notre pays, nous continuerons à mettre l'accent sur le dialogue tant au niveau politique qu'au niveau social. Face aux conflits qui secouent notre monde, il serait illusoire d'espérer avoir une sécurité intérieure sans sécurité extérieure, car l'ennemi ne tient pas compte des frontières et l'insécurité d'un pays voisin aura des conséquences sur le pays limitrophe.

0: C'est vital pour nous de rester vigilants et solidaires avec les autres pays pour faire face au terrorisme. Sur le plan national, nous allons intensifier nos efforts visant à renforcer les effectifs et moderniser les services de sécurité intérieure et renforcer les capacités de notre armée pour mieux protéger nos frontières.
1: Les pratiques et gestion peu orthodoxes dans l'administration publique sont à débusquer. Pour une nouvelle république, il faut une nouvelle conscience pour une nouvelle révolution des mentalités. À cette occasion, le président de la 5e République, Mamad Idriss Déby Itno, s'engage à réduire le train de vie de l'État, d'accentuer la lutte contre le détournement des fonds et la corruption et de renforcer le contrôle et les restrictions des circuits, des recettes et des dépenses ainsi que les mécanismes de passation des marchés publics.
0: Comme vous l'avez voulu, ce mandat sera marqué du sceau de l'action et de l'efficacité à toute épreuve. Nous ne pourrons pas tenir le pari de l'excellence si de profonds changements ne sont pas menés dans les arcanes de l'État et de l'administration publique. Les pratiques néfastes qui sapent la qualité, le rendement et la performance doivent être combattues avec force et fermeté. La décentralisation sera mise en œuvre dès les premières heures de mon mandat, afin qu'on puisse rapprocher l'administration des administrés. Les élections législatives, sénatoriales et locales devront également être organisées dans le meilleur délai. En matière de bonne gestion et d'orthodoxie financière, je m'engage à réduire les trains de vie de l'État, accentuer la lutte contre le détournement et la corruption, à renforcer le contrôle et les restrictions des circuits des recettes et des dépenses, ainsi que les mécanismes de passation des marchés publics. Fidèle à mon engagement pris devant Dieu et le peuple pendant la campagne électorale, je mettrai tout en œuvre pour réaliser mon projet de société réparti en 12 chantiers et décliné en 100 actions concrètes avec l'aide de Dieu, avec le concours de toutes les forces vives de notre pays. La nouvelle page de l'histoire de notre pays que nous voulons graver dans le marbre commande de nouveaux comportements et de nouvelles attitudes. Chers compatriotes, la 5e République, c'est le règne d'une nouvelle conscience pour une révolution des mentalités et de comportements. Je vous convie à travers ce contrat social d'œuvrer ensemble en vue de léguer un Tchad uni, paisible, juste, équitable et prospère aux générations futures.
1: Voilà un discours programme du chef de l'État pour un quinquennat qui est mis en route depuis le 23 mai 2024. Ce programme incarne une vision pour le Tchad de demain, où la justice et l'égalité sont primordiales, la sécurité est la pierre angulaire du développement et des domaines essentiels tels que l'énergie, l'agriculture, l'éducation et la santé sont mis en avant. Des engagements sont pris en faveur d'un développement économique durable et d'une politique étrangère affermie. Ce programme reflète les valeurs et les aspirations pour un Tchad uni et prospère avec la détermination à mettre en œuvre ces engagements pour le bien-être de tous les Tchadiens. Quels sont les avancées et perspectives. Mesdames et messieurs, c'est la fin de ce magazine spécial l'an 2 de l'investiture du président de la 5e République, le maréchal Mamad Idriss Déby Itno. Prise de son Ahmad Sherif Aliki, réalisation Abdoulaye Toche. Au micro, je suis Zoutane Daba Martin. Au revoir.

0: 13h34 dans ce studio de radiodiffusion nationale tchadienne. Vous venez là de suivre votre magazine L'an 2 de l'investiture du maréchal Mohamed Idriss Déby Itno. Ce duo composé de Ngas David et N2A Teguil dans le titre Fille branchée. Il faut savoir assister sa mère à la cuisine, participer aux tâches ménagères. C'est une chose très importante, savoir joindre l'utile. L'utile, c'est à manger, s'occuper de tenir un foyer, la cuisine, faire le ménage et l'agréable. Bon, c'est votre beauté. Mais quand maman parle, on dit, ah, la vieille, là, elle fatigue. On parcourise les bars, les restaurants, on connaît tout par cœur. Mais quand on te demande de faire alors la petite bouillie, là, c'est une catastrophe. On ne s'en sort pas. On ne sait pas s'il faut mettre l'eau avant, il faut mettre la farine après. Ces artistes, donc, interpellent surtout la petite fille, les jeunes filles, donc à l'écoute des programmes de radiodiffusion nationale tchadienne, de changer ce comportement. Sachez que la vieille, là, nous-mêmes, on est des vieilles personnes en téléchargement. On ne restera pas toute la vie jeune, n'est-ce pas, Émile?
1: Oui.
0: Les années passent, les mois passent, on prend de l'âge. Et après, on ne restera pas donc toute la vie jeune. Il faut savoir aider sa maman. Mm-hmm. C'est très important. Servir ses parents, c'est une bénédiction, en tout cas pour nous, les Africains, particulièrement les Tchadiens, c'est une chose très, très importante. Donc, il faut changer ce comportement-là. Se faire belle, aller dans les bars, c'est bien, mais il faut également tenir, savoir tenir une maison, parce qu'après,
1: on cette beauté-là... On va pas rester pour toujours avec les parents.
0: On va se marier. Mm-hmm. Les années passent, on prend de l'âge, il faut chercher à être chez soi. Et à l'heure-là, vous n'allez pas partir tous les jours au restaurant avec monsieur pour manger les maras à sauter, les testos et autres. En tout cas, le message est plus que passé. 13h36 dans ce studio, nous ouvrons à présent la chemise de vos avisés communiqués.
1: 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Avis de recherche. Béaloum Enoch et son épouse Rassem Antoinette Aboutal-Bagardeux déclarent la disparition de leur neveu de la maison. L'enfant est âgé de 11 ans. Il répond au nom de Mbaye El Hazar, connu sous le nom de Foot Mbaye Messi. Il a quitté la maison depuis le 2 mai 2026. Le couple prie celui qui l'aurait rencontré les appeler au 66 10 07 42 ou le 60 13 33 32 ou de le conduire au poste de police le plus proche. La maison familiale est non loin de l'église 30 de Boutal-Bagar 2. Autre avis de recherche encore, la famille de Lamdé recherche leur père, grand-père, Miché Lamdé Lazare, originaire du village Karkaï, dans le Tandilé, en provenance du village pour N'Djamena depuis le 14 mai 2026. Jusqu'alors, la famille n'a pas de ses nouvelles. elle est inquiétante. Il est habillé d'une chemise communément appelée jampa, de couleur marron, et un soulier de couleur blanc cassé, mesurant 1,80 mètres de taille. La famille prie toute personne qui l'aurait vu ou l'héberger de les appeler au 66 18 37 79 ou encore au 66 11 53 98 ou au 62 ou au 66 29 10 48 ou de le conduire au commissariat le plus proche ou à la RNT Onama auprès de Telum Gaius. Avis des décès. La grande famille de Keitoro et la famille de Somte Mbalnodi ont la profonde douleur d'annoncer le décès de leur fils et neveu Arma Mbaikura Ram Betul Baïdje, survenu en Djaménan le vendredi 15 mai 2026 suite des maladies. Cet avis de décès s'adresse aux parents de Milandi, Bao, Bekaroa, Kilanga, Boro, Mbaikoro, Koutoubeti, Biku, Doba, Mundu et Ndjamenan. L'enterrement est prévu pour le jeudi 21 mai 2026 au cimetière de Tukura. Le lieu de recueillement est chez son défunt père, Jérôme Betolmbeidji, à Moursal, sur l'avenue Condol, non loin de l'hôtel Cosmos. Dieu a donné, Dieu a repris, que son âme repose en paix. Kachala Bukhari Kalol, chef de canton de Mayesh, Mahamat Haruna Geiri, chef du groupement arabe Yessi de Djenghere, Sultan Abdoulaye Gangala, chef de gouvernement Badalia, les populations de la sous-préfecture de Mayeshé en général, suite à des actes criminels perpétrés par le terrorisme de Boko Haram dans la province du lac Tchad qui a endeuillé le peuple tchadien. Présentons nos sincères condoléances les plus attristées au président de la République, chef de l'État, Maréchal Mohamed Idriss Déby Itno, aux familles des victimes tombées sur le champ de bataille glorieux et au peuple tchadien. Prions le bon Dieu, le Tout-Puissant, qu'il accueille leur âme dans son vaste paradis et que leur âme repose en paix.
0: 13h42 minutes dans ce studio. La suite, page nécrologique. La grande famille Nobaïdana de Gururu par Maro et la famille Ndom Mende ont la tristesse d'annoncer aux parents, amis et connaissances de Ndjamena, Sar, Danamadi, Gururu, Maro et aux églises baptistes le décès de leur fille, mère et tante. Didier Nouba Martine Nobaïdana, épouse de Djaoussede Biadumadi, décès survenu le samedi 16 mai 2026 à l'hôpital provincial de Koumra des suites de maladie. Le corps sera transféré à N'Djamena dans les jours qui suivent pour les obsèques. Le lieu de recueillement est au domicile de feu Suitan Samako en face du lycée d'Amtukui. La date de l'inhumation vous sera communiquée ultérieurement. Dieu a donné, Dieu a repris, que son nom soit glorifié. La famille Ngoncréo Fieng ainsi que toute la grande famille Gangouré résidant à N'Djamena ont la profonde douleur d'annoncer le décès de leur père, oncle et grand-père. Ngoncréo Fieng, décès survenu le vendredi 15 mai 2026 à l'hôpital provincial de Zaraf des suites de courtes maladies. Cet avis s'adresse à tous les ressortissants de Dawa, du Tchad, du Cameroun et d'ailleurs ses oncles maternels de la grande famille Bargagré du Tchad et du monde, tous les Gangouri du Tchad, Cameroun et du monde, sa belle famille et ses beaux-fils. L'inhumation aura lieu le jeudi 21 mai 2026 au cimetière de Tukra. Le recueillement est à son domicile à Fachakokeville. Dieu a donné, Dieu a repris, que son nom soit glorifié. Toujours page noire, ndi dubum ngare ndi gbay di masngare tit colonel Roundou Gaius l'arpeur Myriam l'arbey Naomi di masel Timothée Dagoto François général di madumbay Mbangma di Gédéon Kularambay Kondia Julien Mbay Naiku Emile Mbatna Mbaygol ne merci dabulum Mathias Mbay Ndo Pasteur Ngartolum Julien et les enfants de feu Tondiag Silas Pasteur Masmian Jean Reudum Abraham Mbay Dom Manassé Benadi Raymond ont le profond regret d'annoncer le décès de leur fille, sœur Nekwanoudi Daidom Tarasum Milka, décès survenu le 14 mai 2026 à N'Djamena des suites de maladie. Cette triste nouvelle s'adresse aux enfants de la regrettée Evelyne Tabé, Mélodie Tabé, Lucie Tabé, Casimir Tabé, tous à Paris en France, à Dingar Nadiresum, à Houston aux États-Unis. Ndjela Dimbay Tondiag Samson Mbayri Tondiag Casimir et Ndjela Dimbay Jaurès en Chine à la grande famille Dundu Bekiri Madana Pargorebo Naman Parmundu N'Djamena Malogaga Kaliwa Domantala Farsha Madana Kousri Ngonba. Le retrait du corps est prévu pour le 21 mai 2026 et la cérémonie des obsèques se déroulera à l'ET numéro 6 de N'Djamena. Le lieu de recueillement est chez Ndjedouboum Ngarndigbay à Gassi sur l'axe lycée de Gassi non loin du rond-point Peneux. La famille India a le regret d'annoncer aux parents, amis et connaissances le décès de leur frère, père, oncle Ngonas Sulawel India, survenu à N'Djamena le 17 mai 2026, des suites de courtes maladies. Cet avis s'adresse à la famille Nakiri Rongar Bilo Boikete, aux connaissances du canton Timbiri, à la famille Loto Dingum Koumambay et ses sœurs ainsi que le canton Panzagué et à la famille Naodingar et à ses camarades du MPS, aux députés de la troisième législature. L'Éternel a donné et l'Éternel a repris, que son nom soit glorifié. Le programme des obsèques vous sera communiqué ultérieurement. La famille Molingar et Boissara Doringar à N'Djamena annoncent avec douleur le décès de leur fille, sœur et nièce Yotoudim Bertine, fille de Paul Guidingar et de Martine Piring, survenue à l'hôpital général de référence nationale de N'Djamena le 17 mai 2026 à 16h. Cet avis de décès s'adresse à M. Dumdongar et Mme Isabelle Nagadumbay Alaï, Madame Rosalie Molingar Aguidari, Madame Tahiré Molingar et Monsieur Ngarndig Noudi à Bangor, ainsi qu'à toute la famille Molingar résidant à N'Djamena, Bemia Guidari et N'Djamena Sara. Cet avis s'adresse également à la famille Benoît Kaya et tous les ressortissants de Nangda, Mouroum Touloum, Bousso, demeurant à Laï, Sar, Mondou et N'Djamena, sans oublier ceux de la diaspora, notamment en France, aux États-Unis, Canada, Kenya. Le lieu de recueillement est au domicile familial au quartier Atron, non loin du bar Code Pénal. L'inhumation aura lieu le mercredi 20 mai 2026 au cimetière de Toukra. Que l'âme de la défunte repose en paix. La famille Adumadi Ngekidaina, Sayana Ngekidaina, Titemay Angeline, Yandjalbay Sayana Rakidi, Ngomdibay Togum Naliri, Ngaro Patrice et Pasteur Modiana Sylvain ont la profonde douleur d'annoncer le décès de Madame Kem Nulum Rachel, survenue le 18 mai 2026 à l'hôpital Le Bon Samaritain. Des suites de maladies. Cet avis de décès s'adresse aux parents de N'Djamena, Sar, Kumra, Bedaya, Gondila, Kisadana, Kumogo, aux églises apostoliques de N'Djamena, de Kumra et Sar, aux belles familles, sans oublier les collègues de travail, les voisins, les amis et les connaissances. Le lieu de recueillement est chez son fils, le pasteur Moyana Modiana Sylvain à Toukra Rassalfil. Le corps sera acheminé au village Agoro par Kumogo le mercredi 20 mai 2026 à partir de 7h. L'Éternel a donné, l'Éternel a repris, que son nom soit glorifié. Abdel Kader Diwa, Chawina Alfred, Ngunbo Mbarisu, Lamtamu Yamsuna, Maître Manama Pierre, Ngari Felina, Bouba Marcel, Simina Gourouma, Asia Toku, Kanka Matna Alexandre, Tchutsema Anissé, Gundul Vikama, Abdelaziz Changlang Tokama, Manango Jérémy, Harauna Charles, Tchumbi Mankusu, Daifondi Marthe et la grande famille Oritagal ont le profond regret d'annoncer le décès de leurs frères et fils. Kalkomu Jacques survenu le 16 mai à N'Djamena des suites de maladie. Cet avis de décès s'adresse plus particulièrement à Djaï Aboina, chef de canton de Tagal, au chef du village de Té, Dilimigé Eli et Hinimbi Pierre, Madeuna Joseph, Timlina Victor, Himbasia Marc, Dainzina Simon Tosate, Dabalambi Tikreo Amundu, Goltana Ouswa à Pont-Carol, Baissang Julien à Durbali, Aboina Darana à Laï, Maître Moussa Nicolas, Gomatna Sylvain, Balanga André et Agathe de Darana Jérémy, tout ça à Béché. Cet avis de décès s'adresse également au docteur Ayambi Goutima, Jaffé Deoussou, Lansuna Yves, Dambidam, Tchakama, Benjamin, Toussa Bongor, pasteur Souina Potifar, pasteur Dafogomzou Philippe, Davounoumbi Golgué Richard et Dafogo Diringou, tout ça Pala, Mbailamou Christian, Asemou Enga, Tilna Dakambi et Kami Deoussou, Toussa Gounougaya, Inimzina Gundul, Akiabé, au chef du village de Berem, Gebelsou Sakam Gundul. Cet avis de décès s'adresse aussi à Dafogo Jonas aux États-Unis d'Amérique, Inimzina Daniel au Burkina Faso, David Varga en Côte d'Ivoire, Sœur Solange Kraka et Tcholfoxia Kizito Krakna au Cameroun, à ses oncles maternels, plus particulièrement à Daglasia Tchalkamzou, Semkadi Tchalkamzou, Diassou Célestin et Hassan Toussa Domozo, à ses belles familles Dagalasia Jacob, Waidou Pascal, Toussa Bongor Hang Hang 1 et au chef du village Gissima et Kosonga, tous à Djaraougoulou. La veillée est prévue pour le mardi 19 mai, autant pour moi, 2026, à Waliangoso, à côté du bassin de rétention d'eau, sur l'axe du lycée Patriote. Par ailleurs, les parents sont priés de rester sur place, car le corps sera acheminé au village le mercredi 20 mai 2026 et sera inhumé le jeudi 21 mai à Té. Douka, Dieu a donné, Dieu a repris, que son nom soit loué et paix à son âme. Et enfin, ce dernier avis de remerciement. Kawa Philippe, Djouktouan et Martin, Dr Masna Raksala, Raptouang Atiang Agidi, Témoin Marie, Pirkoulousou Lazare, Malsamba Catherine, Barse Edman, Kaisebe Céline et la grande famille Kassanga remercient toutes les personnes qui les ont assistées lors du décès de Amoul Salah Dorkanda, connu sous le nom de Petit, décès survenu le 7 mai 2026 des suites de maladie. Il remercie particulièrement les fidèles de la paroisse EFLT Walia 5, le président du parti UNDR Célestin Topona, le ministre Kanabé Passalé Marcelin, l'honorable Maramo Tchao Mokréo, l'honorable Théo Dolgui, le beau-fils Logué Toussi Créo, les oncles maternels et la famille politique du défunt, sans oublier les amis et les connaissances pour leur assistance diverse. Que Dieu le Tout-Puissant vous les rende au centuple. La radiodiffusion nationale tchadienne par nos voix adresse ses sincères condoléances à toutes ces familles affligées.

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0: 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Djimassal, bonjour.
1: Émile, bonjour. Nommée il y a quelques jours, la nouvelle équipe dirigeante de l'Office national des examens et concours du supérieur ONEX a pris fonction ce matin, c'est au cours d'une cérémonie présidée par le ministre en charge de l'enseignement supérieur. Le nouvel ambassadeur du Royaume d'Arabie Saoudite au Tchad, ce matin au ministère des Affaires étrangères, il est allé présenter la copie figurée de sa lettre de créance. Le journal des Midi, c'est aussi la chronique économie, voilà pour les titres. Mesdames, Messieurs, bonjour. Nous ouvrons ce journal avec le dossier de Radio Tchad sur l'an 2 du mandat du maréchal Mamad Idriss Déby Itno. Galami Assil s'intéresse aujourd'hui au développement des sports et de la culture. Le voici.
2: Au cours de cette deuxième année de mandat du maréchal Mahamat Idriss Déby Itno, plusieurs avancées majeures ont été enregistrées. L'un des événements les plus marquants de cette deuxième année est l'inscription du Gourouna au patrimoine culturel immatériel de l'humanité de l'UNESCO. Cette reconnaissance internationale constitue une victoire diplomatique, culturelle et symbolique majeure pour le Tchad. Son inscription à l'UNESCO témoigne des efforts consentis par les autorités pour préserver et valoriser le patrimoine immatériel du pays. Le 23 mai 2025, le président de la République a procédé à l'inauguration officielle du stade olympique Maréchal Idriss Déby Itno de Mandiafa, fruit de la coopération sino-tchadienne. Cette infrastructure moderne constitue l'un des actes majeurs de l'année. Avec une capacité de plus de 30 000 places, une pelouse et une piste d'athlétisme répondant aux normes internationales, ainsi que des espaces modernes pour les officiels, les médias et les spectateurs. Ce stade marque un tournant décisif dans le développement des infrastructures sportives nationales. En marge du 76e congrès de la FIFA tenu à Vancouver au Canada, le Tchad et la Fédération internationale de football association FIFA ont convenu un projet de réalisation d'un mini-terrain FIFA Arena dans les 23 provinces du pays d'ici 2 ans. Il sera financé conjointement par le gouvernement tchadien et la FIFA et sera piloté par la Fédération tchadienne de football association. Ce projet vise à rapprocher davantage le sport des populations et à démocratiser l'accès aux infrastructures modernes dans toutes les régions du pays. Après plusieurs années de difficultés, le championnat national de football a été relancé. En parallèle, les championnats se sont multipliés à travers le pays, favorisant le brassage social, la cohésion nationale et la continuité régulière du championnat provincial de football de la ville de N'Djamena. La Coupe de la Mairie constitue un autre temps fort du calendrier sportif, renforçant davantage la proximité entre les autorités locales, les clubs et les populations. Parmi les initiatives majeures figure également l'organisation du championnat national U17 après plusieurs années de rupture. Cette compétition réunit 20 équipes réparties en 2 poules avec pour objectif de promouvoir les jeunes talents et de renforcer la formation à la base, considérée comme le socle indispensable au développement durable du football tchadien. Le Tchad a aussi pris part aux éliminatoires de la Coupe d'Afrique des Nations CAN 2027. Bien que les SAO aient été éliminés, cette participation marque un retour significatif du pays dans les compétitions continentales. Dans le même élan, le Tchad a également participé aux éliminatoires de la Coupe du Monde, affirmant sa volonté de réintégrer durablement les grandes compétitions internationales. L'un des plus grands succès de l'année vient du football féminin. En novembre 2025, à Casablanca, les SAO Dames ont remporté avec brio les tournois amicaux FIFA United Women Series 2025 au terme d'un parcours spectaculaire. Grâce à ses performances, l'équipe nationale féminine se hisse désormais à la 156e place mondiale et à la 34e place africaine sur 29 nations répertoriées. Ces réalisations du gouvernement reflètent une action cohérente et ambitieuse guidée par la vision éclairée du président de la République, le maréchal Mahamat Idriss Déby Itno. Convaincu que la jeunesse constitue la principale richesse du pays, le gouvernement a multiplié les initiatives pour favoriser son insertion et son autonomisation. Parmi les mesures phares, il y a le recrutement des jeunes dans la gestion des infrastructures sportives, la formation de jeunes arbitres, entraîneurs et agents stadiers. Ces initiatives contribuent à créer des opportunités économiques durables tout en professionnalisant le secteur sportif.
1: Galami assile les promesses du chef de l'État, maréchal Mahamat Idriss Déby Itno, contenues dans son programme de société, sont en marche dans la province du Kanem. Plusieurs infrastructures exécutées et d'autres en cours d'exécution. Moussa Mboudou Ablaye nous en dit plus.
3: Dans la province du Kanem, des engagements forts, tournés résolument vers le développement, contenus dans les 12 chantiers et sans action, se concrétisent dans plusieurs domaines. Déjà, des chantiers qui étaient des projets prennent forme. C'est l'exemple de l'hôpital de référence de Mao, dont les travaux sont exécutés à plus de 90% à nos jours par l'entreprise Sidigui International. Le bitumage de la route Ngourimonde-Mao, long des 74 km tant attendu par la population, devient une réalité avec le lancement officiel des travaux le 27 avril dernier. Le lancement des projets d'envergure est un ouvre de soulagement pour la population du Kanem et les provinces voisines.
4: Il a fait une promesse de 5 ans, seulement qu'en 2 ans, nous avons eu à assister beaucoup de réalisations. Et tout récemment, nous avons eu à également assister au lancement des infrastructures routières. La route qui relie Ngourimonde-Mao, c'est un grand projet, un projet de développement qui donne un coup de pouce, surtout à l'économie de la province.
3: S'agissant du problème récurrent de l'eau et de l'énergie, la volonté politique du chef de l'État est affichée dans ces deux domaines vitaux. La ville de Mao est alimentée depuis plus d'une année d'un château d'eau d'une capacité de 1000 mètres cubes réalisé sur fonds propres de l'État et plusieurs mini-châteaux à l'intérieur de la province. La question d'énergie est presque résolue avec la construction de la centrale solaire de 6 MW à Mao. Le secteur éducatif fait partie également des priorités du président de la République, Mahamat Idriss Déby Itno, dans son programme politique, et le Kanem n'est pas aussi occulté dans ses volets. Un lycée scientifique dans le chef-lieu de la province a vu le jour et des écoles primaires ont été construites dans plusieurs villages. Les femmes de la province ne sont pas oubliées par le maréchal du Tchad, Mahamat Idriss Déby Itno. Une maison à elle est dédiée, est en construction et les travaux avancent à merveille. Les femmes de la province du Kanem ont bénéficié également des microcrédits et des équipements agricoles pour développer leur activité génératrice de revenus.
5: Les femmes du Kanem ont bénéficié de la maison de la femme. Aujourd'hui, les travaux évoluent. Nous espérons que l'entreprise respecte les délais d'exécution et même les femmes qui pratiquent le maraîchage ont reçu des matériels agricoles et des semences avec le maréchal Mahamat Idriss Déby Itno. L'autonomisation des femmes du Kanem est certaine.
6: En dehors de la maison de la femme à Mao, nous avons aussi bénéficié des microcrédits pour développer les activités génératrices de revenus, pour que les femmes arrivent à s'auto-prendre en charge.
3: Le secteur de l'élevage n'est pas aussi du reste. La province du Kanem, qui est une zone d'élevage par excellence, où les éleveurs ont bénéficié des appuis considérables du président de la République pour accroître leur production et contribuer à l'économie nationale.
7: Nous, les éleveurs, nous avons bénéficié depuis 8 puits pastoraux, 7 parcs de vaccination et un marché de bétail à bord, construction d'un poste frontalier à Guichiné. Il y a également, chaque année, nous recevons gratuitement la vaccination et nous dotons d'autres aliments bétails gratuitement dans la province.
3: À ces réalisations s'ajoute aussi un grand projet, la construction de la caserne militaire moderne de Mao à Tapé, une localité située à 18 km au sud de la ville blanche, dont les travaux sont lancés il y a moins de 6 mois. Est un engagement fort du chef suprême des armées, maréchal Mahamat Idriss Déby Itno, tendant à moderniser l'armée tchadienne à l'ère de la nouvelle technologie.
1: 14h08, le journal se poursuit. Je dis en titre, le ministre de l'Enseignement supérieur, de la Recherche scientifique et de la Formation professionnelle, Dr Sitak Yombatna, a procédé ce matin à l'Office national des examens et concours supérieurs, ONEX, à l'installation de la nouvelle équipe de cette institution. On en sait plus dans ce reportage signé Eric, quant à Eric Duma Dumbaye.
8: Un professeur d'université remplace est notre à la tête de l'ONEX, Office national des examens et concours du supérieur. 4 ans passés à la tête de cette institution, le sortant professeur Bienzin Bétikri dit avoir servi avec l'honneur, responsabilité, exigence morale. 4 années qui lui ont permis de jeter les bases d'une administration profonde et moderne, entre autres, la dématérialisation de l'organisation du baccalauréat, la fluidité dans l'authentification des diplômes et leur équivalence. Tout de même, reconnaît-il que les défis restent énormes normes dans la vérification des diplômes obtenus à l'étranger. Le nouvel entrant professeur Bakary Abo dit relever ces défis, parmi lesquels la réforme dans la composition des sujets au baccalauréat. L'adaptation et la mutualité est un principe universel de l'administration, dira le ministre en charge de l'enseignement supérieur, Dr Sitak Yombatina Beni, avant d'exhorter la nouvelle équipe à sa tâche.
9: Mettez-vous au travail. Soyez une équipe et non un club d'amis. Soyez juste, équitable et impartial dans votre tâche. Vous êtes au service de la République et de l'administration tchadienne. L'administration a des règles et des principes parmi lesquels la célérité dans le traitement des dossiers, la confidentialité, la responsabilité, la légalité, l'égalité des citoyens devant les charges et les services publics, le respect de la hiérarchie.
8: Cette passation de charge a vu la présence du secrétaire d'État en charge de l'enseignement supérieur et celle en charge de l'éducation nationale.
1: Quant à Eric Dumbadumbay, à la veille de cette cérémonie, le chef du département de l'enseignement supérieur, Dr Sitak Yombatnam, était à Bangor où il a visité le centre de formation technique et professionnelle CFTP. Sur place, Sylviane Remadi Madingar.
10: Il a visité le centre de formation technique et professionnelle CFTP. C'est pour Saint-Priest des réalités sur le terrain et surtout avoir une idée du fonctionnement du dit centre. Dans les ateliers de soudure, de couture et de la mécanique auto où il est passé, le ministre a eu droit aux explications de chaque chef d'atelier qui, par la même occasion, lui ont égrené un chapelet de doléances. Faut-il le répéter, certaines matières d'œuvre sont vétustes, telles que ce tablier qui date de 1958. Arrivé à l'École normale supérieure de Bangor, UNSB, le ministre et sa suite ont tenu à échanger avec les différents cadres de son département. Docteur Sitak Yombatna Beni.
9: Nous avons une grande mission, une mission très noble, une mission très lourde, qui est celle de faire en sorte que l'enseignement supérieur puisse retrouver toutes ses lettres de noblesse.
10: Cette journée ne sera pas du tout repos pour le ministre de l'enseignement supérieur, car une série de réunions est prévue dans son agenda. Bangor, Sylviane Rimadi Madingar, Radio Tchad.
1: De Bangor, Cap sur Abéché, où se trouve depuis hier le ministre de la Production et de la Transformation Agricole, Keda Balam. Aussitôt arrivé, il a visité le site maraîcher de Tandou, localité située à une quinzaine de kilomètres, à la sortie sud-est du chef-lieu de la province du Wadaï. Djido Mahamat Barka, correspondance.
11: Cette descente de terrain s'inscrit dans le cadre de suivi des activités agricoles menées sur ces périmètres maraîchers. Le ministre est allé constater l'évolution des travaux réalisés par le producteur et échanger avec les membres de différentes coopératives opérant sur le site. Au cours des échanges, les producteurs ont présenté leurs principales préoccupations et doléances relatives aux conditions de production, à l'accès aux équipements et à l'accompagnement technique. En réponse, le ministre de la Production et de la Transformation Agricole, Keda Bala, a réaffirmé la volonté du gouvernement d'apporter un appui aux acteurs du secteur afin de renforcer leurs capacités de production et améliorer le rendement agricole. Selon le ministre Keda Bala, le développement du site maraîcher de Tandou constitue une réponse concrète aux défis de l'insécurité alimentaire et un moyen de promotion de l'emploi en milieu rural. Il a exhorté les coopératives à poursuivre leurs efforts pour faire de cette exploitation un véritable moteur de développement économique pour la province.
12: Nous venons de voir ici à Tandou les résultats des seuils bien construits. Trois seuils nous ont permis de récupérer 94 hectares. Et non seulement ça, les résultats sont concrets.
11: D'une superficie de 94 hectares, le site maraîcher de Tandou est géré par l'ONG Atahadoum et le programme alimentaire mondial PAM avec l'appui financier et technique du BMZ allemand. Abéché, Djido Mahamat Barka pour la radio Tchad.
1: Djido Mahamat Barka retourne ici à N'Djamena pour dire que la ministre déléguée auprès du ministre des Affaires étrangères chargée de l'intégration africaine et des Tchadiens de l'étranger, Fatima Adine Garfa, a reçu ce matin le nouvel ambassadeur du Royaume d'Arabie Saoudite accrédité auprès de la République du Tchad, Atala Benzaïd Benzaïd. Le diplomate est allé présenter la copie figurée de sa lettre de créance à son lamé reportage.
13: Atala Benzaïd Benzaïd, le nouvel ambassadeur extraordinaire et plénipotentiel du Royaume d'Arabie Saoudite auprès de la République du Tchad, vient déposer sa valise à N'Djamena. Conformément à la coutume diplomatique, il doit présenter la copie figurée de la lettre de créance au ministre des Affaires étrangères. Il s'agit d'un document qui contient quelques renseignements relatifs à la personnalité du diplomate et signé par le chef de l'État de son pays pays, l'accréditant comme le nouvel ambassadeur. C'est pour traduire dans le fait cette pratique diplomatique que l'ambassadeur se rendit aux affaires étrangères, reçu par la ministre déléguée auprès du ministre des Affaires étrangères chargé de l'intégration africaine et des Tchadiens de l'étranger, Fatimé Aldiné Garfa. Atala Ben Zaïd Ben Zaïd dit souhaiter renforcer la coopération entre le Tchad et l'Arabie Saoudite.
14: Nous sommes venus pour le renforcement de la coopération bilatérale et diplomatique entre nos deux pays.
13: L'Arabie Saoudite entretient de bonnes relations de coopération avec le Tchad depuis fort longtemps et intervient dans plusieurs domaines, notamment la santé, le social et l'éducation.
1: Retour en province à Saint-Lamain, le délégué général du gouvernement auprès de la province du Bahr el-Ghazal a rencontré hier les autorités administratives, militaires et les opérateurs économiques. Question de faire l'état des lieux sur la pénurie du carburant. Ali Adoum Issa.
15: Ces derniers temps, la pénurie des carburants se fait sentir dans la province du Bahr el-Ghazal. Stations fermées, certaines institutions et véhicules de transport sont en arrêt. Pour faire face à cette situation, et se conformant à l'application de l'arrêté conjoint numéro 185 fixant les prix de vente des produits pétroliers, le délégué général du gouvernement auprès de la province du Bahr el-Ghazal, Adou Mustapha Brahimi, a convoqué les opérateurs économiques et les chefs des unités administratives de la place.
16: La spéculation sur les produits, ça existe un peu partout. Par contre, dans chaque province, les prix officiels arrêtés par ARSAT sont connus. Ici, dans Bahr el-Ghazal, les prix officiels sont connus, 740 francs pour le super et 840 pour le gasoil. Ça, c'est le prix officiel. Et nous, nous avons la responsabilité entre vous, en tant qu'opérateurs économiques et vendeurs de carburant ici, et les responsables d'ARSAT. Nous jouons le croix de transmission parce que si ça manquait du carburant, il y a également un flux néfaste à l'économie de la province. Donc, on saisit rapidement les responsables d'ARSAT afin qu'ils nous programment pour ravitailler Bahr el-Ghazal.
15: Attentif au message du délégué général, les autorités administratives et les opérateurs économiques ont assuré de mettre les bouchées doubles pour veiller à l'application de l'arrêté fixant les prix de vente des produits pétroliers et renforcer les plaidoyers à tous les niveaux afin de remédier à cette situation des pénuries des carburants. Moussouro Ali Ademissa pour la Radio Tchad.
1: Suite au délestage ces derniers jours dans la ville de Biltine, le délégué général du gouvernement auprès de la province de Wadi Fira a visité hier la société national d'électricité Tchadlec de la dite ville. Mamad Salé Oumar en ligne pour le détail.
17: C'est pour constater la gestion de la centrale électrique et veiller à ce que l'électricité soit fournie en permanence en cette période de canicule que le délégué général du gouvernement auprès de la province de Wadi Fira, Brahim Issa Galmaï, a effectué cette descente au centre de la Tchadienne d'électricité Tchadlec de la ville de Biltine. Sur place, Brahim Issa Galmaï a visité quelques équipements techniques avant d'échanger avec les responsables de cette société.
18: Et depuis un certain temps, nous n'avons pas d'électricité, par manque de carburant. Et nous sommes venus puis demander des informations aux responsables de cette entreprise pour pouvoir demander un appui. Et c'est ce qui reste maintenant. La quantité qu'on nous donne au niveau des terminaux, ça ne suffit pas pour alimenter pendant un mois la ville de Biltine.
17: Le délégué général du gouvernement auprès de la province de Wadi Fira, Brahim Issa Galmaï, promet de veiller à ce que la vision du chef de l'État, maréchal Mahamat Idriss Déby Itno, en matière d'accès à l'électricité soit respectée. Biltine, Mahamad Saleh Oumar, Radio Tchad.
1: Mahamad Saleh Oumar, parlons religion à présent. Le consul général du Tchad à Jeddah en Arabie Saoudite a visité les sites réservés aux pèlerins tchadiens à Mina et à Arafat. Visite à l'issue de laquelle le consul a réceptionné provisoirement les camps des pèlerins tchadiens. Le récit de Mahamad Brahim Abakar.
19: Situé à une vingtaine de kilomètres de la Mecque, Mina accueillera les pèlerins tchadiens pendant 5 jours. Les tentes, les cuisines, ainsi que les différents espaces sont déjà installés. Le consul du Tchad à Djeddah s'est rendu sur place afin de constater de visu l'état des installations. Il a examiné chaque détail, ne laissant rien au hasard. Tentes, espaces réservés aux femmes, cuisine et zones de repos ont été minutieusement inspectées. L'objectif est de garantir aux pèlerins tchadiens un séjour confortable et sécurisé durant leur pèlerinage.
20: L'instant, tout est prêt. En termes d'organisation, on a deux camps, une sur la zone 3 et l'autre sur la zone 2. L'une d'elles prend 3500 pèlerins et l'autre prend 3300 pèlerins. Je viens de réceptionner les deux camps, puisqu'elles sont fin prêtes. Les sofabets,

0: partir du dimanche 24 mai 2026, ils y séjourneront pendant 5 jours afin d'accomplir les différentes routes du Hajj.
1: Chronique économie de ce mardi, Vourbeb Passeri nous parle de l'impact économique du projet développement du bassin agricole cotonnier lancé le 13 mai dernier.
2: Le projet Debaco, développement du bassin agricole cotonnier, vise principalement à relancer la filière cotonnière au Tchad en ciblant les provinces du Moyen-Chari et du Mayo-Kébi sur une durée de 4 ans. Debaco cherche à booster la production nationale de coton, culture historique dite or blanc du Tchad, en restaurant la confiance des producteurs délaissés au profit des cultures plus rentables comme le sésame. Il modernise les techniques culturales, renforce l'appui technique et structure la filière via une meilleure organisation des paiements rapides des récoltes et des améliorations des conditions de travail. Ce qu'on attend est l'emploi des jeunes et des femmes. Ce projet doit créer d'opportunités pour agriculteurs, favorisant la stabilité économique dans les zones vulnérables à l'insécurité alimentaire. Il doit également favoriser l'intégration d'infrastructures pour transformer, stocker et commercialiser afin de repositionner le Tchad parmi les grands producteurs africains de coton. À ce stade précoce du projet, l'impact économique concret reste à projeter plutôt que de mesurer. Toutefois, les jeunes bénéficieront de formations en techniques culturelles modernes, d'appui à l'entrepreneuriat agricole et d'emplois directs dans la production, la transformation et la commercialisation du coton, ce qui pourrait les retenir en milieu rural en créant des revenus stables et en luttant contre l'exode vers les villes. Quant aux femmes, souvent actives dans l'agriculture de subsistance, elles accéderont au programme d'autonomisation à travers des groupements organisés, un meilleur accès aux intrants et des paiements rapides des récoltes. Globalement, l'on peut s'attendre de l'augmentation des revenus familiaux grâce à une production boostée et de la stabilité sociale dans des zones à fort taux de chômage des jeunes et de la dépendance féminine à l'agriculture. Vivement à mardi prochain.
1: À mardi prochain, Vourbeb Passeri, il est 14h22 à Baraïn, Memarazan et à Daguil, province du Guéra. Point final à cette édition, le rappel des titres. Nommée il y a quelques jours, la nouvelle équipe dirigeante de l'Office national des examens et concours du supérieur ONEX a pris fonction ce matin. C'est au cours d'une cérémonie présidée par le ministre en charge de l'enseignement supérieur. Le nouvel ambassadeur du Royaume d'Arabie Saoudite au Tchad ce matin au ministère des Affaires étrangères, il est allé présenter la copie figurée de sa lettre de créance. C'est définitivement terminé pour ce journal réalisé par Ayara Haroun Cheikh. Collaboration technique Agidi Rigobert, présentation Digne Djimti Djimassal. Merci à toute l'équipe de la rédaction qui m'a aidé à la confection du journal. Je serai là, Dieu voulant, demain à la même heure. Excellent après-midi à toutes et à tous. Au revoir.

14h26 dans ce studio de radiodiffusion nationale tchadienne. Vous venez là de suivre Tchad Actualité Midi, présenté par Dien Dimte Dimassa, l'enfant sonore, Talino, Manu, Lola, la fille de Dieu. Antenne Midi, donc, de ce 19 mai 2026 se poursuit. Et sachez qu'aujourd'hui, 19 mai, plusieurs journées mondiales sont célébrées. Donc, nous commençons par la toute première, la journée mondiale du fair play. Célébrée chaque année le 19 mai. Elle a été proclamée par l'Assemblée générale des Nations unies afin de promouvoir les valeurs de respect, d'honnêteté, de tolérance et d'esprit d'équipe dans le sport comme dans la vie quotidienne. Voilà la toute première journée mondiale célébrée donc en ce 19 mai. Nous quittons donc le Tchad. Un détour, très beau souvenir, tube reprise ici, Toufan, Jacob Desvarieux, c'est du zouk, la chose se passe ici sur les ondes de radiodiffusion nationale tchadienne et le titre c'est Oulé. Ça fera donc le plaisir d'écoute de l'ingénieur Moussa Mahamat Abakar branché sur nos ondes, John Fabeux, Christian depuis le quartier Chagua, Israël Nudiorum, Radio Arc-en-Ciel, c'est pour vous.

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14h30 dans ce studio. Aujourd'hui, 19 mai 2026, la deuxième journée mondiale célébrée, c'est la journée mondiale des maladies inflammatoires chroniques de l'intestin. Donc, elle est célébrée chaque année le 19 mai. Cette journée vise à sensibiliser le public aux maladies comme la maladie de Crohn, le rectocolite et pas hémorragique, autant pour moi, les maladies chroniques inflammatoires de l'intestin, appelées communément les MICI. Donc les MICI sont des maladies chroniques qui provoquent une inflammation du système digestif et peuvent fortement affecter la qualité de vie des personnes atteintes. Voilà la deuxième journée célébrée. La troisième journée, en ce 19 mai, c'est la journée mondiale du médecin de famille. C'est célébré chaque année le 19 mai. Instituée donc par l'Organisation mondiale des médecins de famille, cette journée met à l'honneur le rôle essentiel des médecins de famille dans la santé des communautés. Le médecin de famille est souvent le premier professionnel consulté. Il accompagne donc les patients à toutes les étapes de leur vie. Prévention, diagnostic, soins, suivi médical, conseil et écoute. Donc là où il y a un médecin attentif, il y a souvent un patient rempli d'espoir. Voilà les deux autres journées ajoutées à la toute première. Nous reviendrons sur la quatrième journée mondiale célébrée en ce 19 mai, juste après cette belle ponctuation musicale signée Dyson dans le titre « Waidouche ».

14h35 dans ce studio de radiodiffusion nationale tchadienne. La quatrième journée mondiale célébrée en ce 19 mai, c'est la journée mondiale du don de lait maternel. Elle met en lumière l'importance du don de lait humain pour les bébés prématurés ou fragiles qui ne peuvent pas être allaités par leur propre mère. Le lait maternel est essentiel au développement et à la protection des nourrissons. Grâce aux banques de lait humain, de nombreuses vies peuvent être aidées ou sauvées. Donc voilà les quatre journées célébrées en ce 19 mai. La première, c'est la journée mondiale du fair play, journée mondiale des maladies inflammatoires chroniques de l'intestin, la troisième, journée mondiale du médecin de famille et enfin la journée mondiale du don de lait. Voilà ce qu'on peut retenir. Nous quittons le Tchad. Notre Boeing se pose au Sénégal. Nous retrouvons le fils de John Seck, lui-même Wally Seck, dans le titre « Je t'aime, Mani Yaoula Beug ». Je suis prête à tout faire pour toi parce que c'est toi que j'aime. On va déguster. Ça fera le plaisir d'écoute de mon grand frère Baba Yaro de l'Onama qui nous suit depuis Bakara.

Kay manéxal li nga bëgg lay def. Viens, je vais te faire plaisir. C'est tout ce que tu veux que je ferai parce que moi je t'aime. Et quelle belle déclaration d'amour. La chose se passe ici sur les ondes de Radiodiffusion Nationale Tchadienne. Ça fera le plaisir d'écoute de Borsé que nous suit. Ça c'est pour toi.

Nous vous invitons en ce moment de suivre service Radio Service Vol 2. 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Avis de recherche. Béalum Enoch et son épouse Rassem Antoinette à Boutalbagar 2 déclarent la disparition de leur neveu de la maison. L'enfant est âgé de 11 ans. Il répond au nom de Mbaye Elazar, connu sous le nom de Foot Mbaye Messi. Il a quitté la maison depuis le 2 mai 2026. Le couple prie celui qui l'aurait rencontré de les appeler au 66 10 07 42 ou le 73 33 32 ou de le conduire au poste de police le plus proche. La maison familiale est non loin de l'église 30 de Boutalbagar 2. La famille de Lamdé recherche leur père, grand-père, M. Lamdé Lazare, originaire du village Karkéi dans le Tandjilé, en provenance du village pour Ndjamena depuis le 14 mai 2026 jusqu'à là. La famille n'a pas de ses nouvelles. Elle est inquiétante. Il est habillé d'une chemise communément appelée djamfa de couleur marron et un soulier de couleur blanc cassé mesurant 1,80 mètres de taille. La famille prie toute personne qui l'aurait vu ou l'héberger de les appeler au 66 18 37 79 ou au 66 11 53 98 ou encore au 66 29 10 48 ou de le conduire au commissariat le plus proche ou à la RNT Onoma auprès de Telum Gayus.

0: 14h46 minutes dans ce studio Antenne Midi de ce 19 mai 2026 se poursuit dans de très bonnes conditions et doucement vers la fin. Moussa Yemi dans le titre Unité. À méditer de ce 19 mai 2026 dit ceci: la vraie grandeur ne se mesure pas à la force que l'on montre, mais à la bonté que l'on laisse derrière soi. La vraie grandeur ne se mesure pas à la force que l'on montre, mais plutôt à la bonté que l'on laisse derrière soi. Chaque geste de respect, chaque parole douce et chaque aide sincère peuvent illuminer la journée de quelqu'un. Même les petites actions ont parfois un immense impact. C'est très important. Une parole douce, Émile, un peu de respect, de la considération, ça peut illuminer la journée de quelqu'un. Ça fait du bien.
1: Ça fait du bien,
0: et
1: oui.
0: Et ce sont ces traces de bonté-là qu'on laisse derrière soi.
1: Ah oui.
0: Quand le moment arrive et qu'on doit bien quitter ce monde, c'est tout ce qui restera. Ce sont ces beaux souvenirs. Donc, à méditer de ce jour, le dit, nous le rappelle. 14h48 minutes. Cette chaleur, un peu de douceur. Nous allons casser encore le tempo avec Lorenz dans le titre Tout. Je ferai tout et toi, tu as tout ce qu'il faut pour me plaire. Mais qu'est-ce qui ne marche pas? Cette belle sonorité fera le plaisir d'écouter de Brahim Barosa, notre fidèle auditeur qui nous suit depuis Goudi, Atabo du Bled, depuis Koussouri, ingénieur Moussa Mahamat Abakar. Ça, c'est pour vous. On va savourer encore.

auditeur vient de m'envoyer un message, me dit ça c'est la sonorité des amoureux. Oui, ça c'est pour les amoureux. Vraiment, ça caresse les oreilles, ça apaise l'esprit, ça fait du bien au cœur. Et pour ceux qui ne sont pas amoureux comme moi, eh bien, contentez-vous d'un gros gobelet d'eau fraîche, ça va passer.

0: La RNT, c'est chez vous, avec vous, pour vous et partout. 19 mai 2026, le prénom de ce jour, c'est Yves au masculin et Yvette au féminin. Sont souvent célébrés donc le 19 mai en hommage à Saint Yves, connu comme le patron des avocats et des hommes de loi. Le prénom Yves vient du germanique qui signifie un arbre, symbole de force et de longévité. Les Yves sont souvent décrits comme des hommes justes, généreux, calmes, protecteurs et attachés aux valeurs humaines. Voilà donc qui sont les Yves, événements marquants liés au 19 mai. Nous prenons 19 mai 1925, c'est la naissance de Malcolm X. Voilà ce qu'on peut retenir. Donc les Yves sont justes, généreux, calmes, protecteurs et attachés aux valeurs humaines. Si jamais il y a une jeune dame célibataire qui nous suit, eh bien si tu tombes sur un Yves, il faut bien l'attraper parce qu'il paraît qu'ils sont justes, généreux, calme, protecteur. Nous allons donc savourer cette belle sonorité. C'est toujours de la douceur. La chose se passe ici. C'est signé Mia Martin dans le titre Tout petit homme, souvenir, souvenir.
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J'ai oublié mon grand frère. Tenant Jean-Yves le Grand. Voilà un autre Yves. Hein. On l'a oublié carrément. Il faut savourer cette douceur de Mia Martin dans le titre Tout petit homme. Souvenir, souvenir. Je n'oublie pas également Donam Blaise Compaoré qui se trouve lui aussi à Kundur.

0: fond sonore, nous sommes avec Madilou System dans le titre « Si je savais ça », la rumba, la musique des grands, la chose se passe ici dans Antenne Midi. Et c'est avec cette belle sonorité, mesdames, messieurs, que nous vous disons merci de nous avoir prêté une oreille attentive depuis 12 heures. Pour ce midi, il y a eu les services informatiques, maintenance, la sécurité, le transport, la rédaction, exploitation et antenne, contrôle et qualité d'écoute, programme, production, régie d'antenne, centre émetteur de Grédia, sans oublier les différentes stations provinciales de l'UNAMA qui ont assuré le relais. La régie recette, c'est l'affaire de Fatimé Hassan Yatoui, enregistrement Mamad Nour, assisté de Fatimé Boloki, régie d'antenne Jimton Roger, mon copilote Alidi Rigobert, les passagers de ce vol RMT 94.5 MHz, vous nos fidèles auditeurs, et dans ce studio, nous sommes deux.
1: Ibil Jonyabi.
0: Et moi-même, votre commandant de bord, Nadège Demba Dolmian, bien avant de céder la place à Ashta Abakar pour la suite de nos programmes, notre proverbe africain qui dit ceci: le zèbre qui veut devenir lion finit toujours essoufflé. Le zèbre qui veut devenir lion finit toujours essoufflé. Excellente suite des programmes.
1: Au revoir.

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0: Tchad Connexion 2030 est aujourd'hui l'un des projets les plus ambitieux portés par l'État tchadien pour transformer le pays en profondeur d'ici à l'horizon 2030. Adopté en 2025, ce plan constitue un nouveau plan national de développement PND 2030. Il vise donc une véritable mutation économique et sociale du Tchad avec une ambition claire, faire du pays un acteur dynamique, connecté et compétitif en Afrique. Axé sur plusieurs domaines avec la jeunesse en priorité, Tchad Connexion 2030 se veut un avenir radieux. Cependant, quel rôle doit jouer véritablement cette jeunesse pour mériter sa place? Quelles sont les opportunités de ce programme qui se présente à la jeunesse tchadienne? Tchad Connexion 2030 est-il réellement un levier de développement de la jeunesse tchadienne? Mesdames et messieurs, bienvenue à votre rendez-vous hebdomadaire sur la chaîne nationale. Votre émission Tribune des jeunes qui aborde aujourd'hui le thème Tchad Connexion 2030, un avenir pour la jeunesse. Pour en parler, mesdames, messieurs, je reçois ici au plateau deux invités. Il s'agit à ma droite de monsieur Sopkika Ngabu Service. Il est conseiller de jeunesse et d'animation. Bonjour monsieur.
1: Bonjour.
0: Merci d'être venu encore une fois de plus sur le plateau.
1: Le plaisir à partager.
0: À ma gauche, nous avons un jeune. Il s'agit de monsieur Nan Urmaden Natoy Ala. Il est auxiliaire de vie scolaire. Bonjour.
2: Bonjour Marie.
0: D'accord. Merci d'être venu sur le plateau. Alors, d'entrée de jeu, expliquez-nous simplement ce que c'est que le PND et ses principales ambitions pour le Tchad. Monsieur Sopkika,
1: merci une fois de plus pour venir parler de la jeunesse. La place de la jeunesse dans le PND Tchad Connexion 2030 est de voir un Tchad connecté à l'ambition et à l'aspiration des jeunes. Les jeunes veulent être connectés à travers le monde et jusqu'aux petits services de base. D'où il faut comprendre que cette connexion est placée sous l'angle où on ne doit plus voir un jeune de côté. Il doit avoir une inclusion totale dans tous les secteurs possibles afin que les jeunes soient représentés à plusieurs instances de décision nationale.
0: D'accord, on aura compris. Je me tourne vers vous, monsieur Natoy Ala. Vous qui êtes l'un des jeunes, en quoi est-ce que ce PND favorise concrètement le développement de la jeunesse tchadienne?
3: Bon, la jeunesse, elle joue un rôle central qui est d'abord le moteur de développement, et sans jeunesse, on ne peut pas vraiment forger le futur ou le demain. Donc le 2030 s'inscrit logiquement dans le développement, ça laisse des aperçus, des avantages à cette jeunesse de saisir pour innover en fait.
0: Ok, il existe par le passé pas mal des politiques de développement en faveur de la jeunesse et le développement en général. Dites-nous en quoi est-ce que le PND ou encore Tchad Connexion 2030 se distingue véritablement des autres politiques de développement qui existaient bien.
3: Bien, c'est une très belle question. La connexion 2020-30, elle est inscrite, je peux dire, dans l'agenda ou inscrite par cœur par le président de la République. Et c'est déjà quelque chose qui montre une grandeur. Et nous sommes tous jeunes actuellement qui se lancent dans l'innovation, qui essaient de créer quelque chose de personnel, qui se forment. Et ces projets arrivent net au moment où beaucoup de jeunes y chôment, qui ne trouvent pas d'emploi, et ça laisse une créativité en quelque sorte à cette jeunesse de saisir l'occasion et d'innover de ses propres ailes.
0: D'accord. Monsieur Sopkika, vous êtes conseiller à la jeunesse et à l'animation. Selon vous, est-ce que cette jeunesse-là est véritablement au centre de la connexion 2030?
1: Effectivement, Marius, elle est au centre de la connexion 2030 parce que le programme en lui-même s'inscrit sur la jeunesse. Et qu'est-ce qui se passe? C'est pour répondre au problème, par exemple, de chômage des jeunes. On sait davantage que, par le passé, le système scolaire est fait de terre enceinte qu'il faut aller apprendre, lire, restituer, avoir les notes, avoir le diplôme, et tout naturellement, on s'attend à un emploi dans un bureau. Aujourd'hui, on est en train d'aller vers une tendance où c'est dépassé. Il faudrait passer à une autre action. Il faudrait d'autres programmes intérimaires pour compléter, n'est-ce pas, ce manquement afin que les jeunes puissent s'auto-suffire et pouvoir se prendre en charge et partant leur famille eux-mêmes.
0: Mais quand vous mettez l'accent sur le chômage, justement, le chômage des jeunes aujourd'hui constitue un problème majeur. En quoi est-ce que le PND ou encore Tchad Connexion 2030 va être une solution adéquate à cette problématique de chômage des jeunes?
1: Le PND peut être une solution, une des solutions, parce qu'il ne peut pas être une solution totale. C'est une D'accord. question de relations humaines.
0: Okay.
1: Et qu'est-ce qui se passe? C'est parce qu'il y a déphasage entre le marché de l'emploi et la formation acquise que réellement sur le terrain, il se passe un problème de chômage. Aujourd'hui, vous allez trouver des jeunes qui sont assis, ils te disent « j'ai fini ». Tu dis « tu as fini quoi ?» Il dit qu'il a fini à l'université. Est-ce qu'on finit à l'université avec la licence? Il a obtenu une licence, il dit qu'il a fini. Bref, il a appris des choses au sens large et dont il ne peut pas spécifier qu'est-ce qu'il peut faire réellement après cette obtention du papier appelé diplôme. Or, il y a des formations à la carte où, lorsqu'on vous forme au bout de quelques heures, sinon au bout de quelques semaines, vous pouvez avoir une connaissance pointue axée sur un domaine d'activité qui puisse faire la génération des revenus. Et donc, le PND ici est venu pour dire que nous ne sommes pas tous faits pour être pris en compte à la fonction publique, le secteur privé, certains incubateurs, au-delà, n'est-ce pas, de ce qu'on appelle le coaching simplement, pour n'est-ce pas permettre aux jeunes de pouvoir répondre aux problèmes de chômage et être résorbés par l'emploi.
0: D'accord, nous allons revenir à vous. Monsieur Nan Ourmaden Natoy Ala, vous qui représentez toute la jeunesse ici, vous faites partie des jeunes. Dites-nous, Tchad Connexion 2030 est déjà là. Qu'est-ce que la jeunesse doit faire concrètement pour mériter sa place à travers ce PND?
3: Ce projet est immense parce qu'il y a plus de 200 projets d'entrepreneuriat qui sont lancés dedans. Mm-hmm. La jeunesse, en fait, elle doit être comme un bouclier, je peux dire un levier même de cette nation. Mmh. Et cette jeunesse doit se bâtir, se construire, s'éduquer, s'informer et grandir en s'accrochant à ce projet. Moi, je pense que c'est une manière de tendre la main à cette jeunesse qui en a besoin énormément.
0: L'un des problèmes aujourd'hui que nous connaissons tous, c'est l'inadéquation du système scolaire
3: oui.
0: et le marché d'emploi.
3: Oui.
0: D'accord? Est-ce que le PND a pris cette problématique-là en compte?
3: Il faut se former le plus souvent, même si on a déjà un boulot en main, il faut se former. Et Tchad Connexion 2030, je crois qu'elle s'est basée sur cette optique pour pouvoir créer quelque chose où la jeunesse peut s'accrocher et, comme j'ai dit tout à l'heure, voler de ses propres ailes. Donc ça laisse l'occasion en fait à la jeunesse de prouver de quoi cette jeunesse est capable, de mériter ou de prendre ça et de faire quelque chose de primordial pour avancer dans la vie. Moi je pense que Tchad Connexion 2030, c'est plus grand que la plupart des projets qu'on a vus concernant les jeunes et la jeunesse en fait.
0: D'accord. Monsieur Sopkika, est-ce que la Connexion 2030 a pris réellement l'inadéquation du système d'éducation et le besoin du marché de l'emploi?
1: Je suis tout à fait d'accord que le PND a pris en compte cela parce que il n'y a pas plus tard que le mois passé,
0: oui.
1: le ministère en charge de l'éducation nationale du Tchad en partenariat avec les partenaires techniques et financiers tels que l'UNICEF, l'OHCR, l'UNICEF et l'UNESCO et les ministères sectoriels se sont accordés pour dire que pour répondre à ce problème d'éducation où le mécanisme est très éparse, ils ont mis en place un programme intérimaire de l'éducation au Tchad, le PIED 2, où il ressort qu'il faudrait mettre plus de l'accent sur les écoles de formation technique et professionnelle, ce qui boostera certainement le besoin du marché de l'emploi. D'où les produits qui sortiront de ces écoles-là ne seront pas franchement que les produits des universités, m'excuse ici, mais il faut se le dire, lorsqu'on sort d'une école professionnelle ou d'une école technique ou encore d'une école pointue à un domaine donné, on ne se perd pas. Je fais partie de ce fruit-là. On ne se perd pas lorsqu'on est dans son champ d'action.
0: D'accord. Nous parlons de la jeunesse et Tchad Connexion 2030. Dites-nous, est-ce que ce programme-là tient compte de la jeunesse rurale?
1: Tout à fait. Il a pris en compte la jeunesse rurale parce qu'il fait également des propositions sur le développement de l'industrie agricole, de l'agribusiness. Et on ne peut pas faire, par exemple, de l'agriculture dans les grandes villes, sauf dans les périphériques, sinon dans le milieu rural. À cet effet, il faut accompagner ceux-là qui font l'agriculture à travers les outils numériques, sinon les outils électroniques, issus des grandes villes pour faire cette inclusion afin d'éclore, n'est-ce pas, l'écosystème économique. Donc, il faut se dire que c'est un programme inclusif qui prend en compte tout le monde. Il y a également des activités liées à ceux-là qui vivent en situation d'handicap. Il y a également des activités qui peuvent, n'est-ce pas, être réalisées par des personnes vivant avec handicap et pouvoir se prendre en charge.
0: Mesdames, messieurs, chers amis téléspectateurs, amis de l'émission Tribune des Jeunes, à présent, nous allons faire place à notre expert pour avoir son avis par rapport à ce sujet qui est Tchad Connexion 2030, un avenir pour la jeunesse.
2: D'ici 2030, l'action publique s'articule autour de 5 leviers stratégiques majeurs avec une ambition claire, qui est celle de faire de la jeunesse tchadienne le moteur même de la création de richesses, d'emplois et partant de la croissance économique de notre pays, le Tchad. Je dois le rappeler, le plan national de développement Tchad Connexion 2030 consacre 46% des investissements ou encore des financements mobilisés au titre du secteur privé. C'est une dynamique qui repose essentiellement sur deux instruments structurants, à savoir la mise en place d'un centre de développement des entreprises et la création d'un fonds de garantie dédié au financement des micro, petites et moyennes entreprises. Ces dispositifs permettront aux jeunes d'avoir pleinement accès à l'entrepreneuriat. Alors, comme levier stratégique, je l'ai dit tantôt, nous avons le développement de l'entrepreneuriat des jeunes, nous avons le financement des projets portés par les jeunes, nous avons l'accès au crédit à travers le mécanisme de garantie et également l'inclusion numérique et financière des jeunes. On a aussi la question de l'amélioration de l'environnement des affaires pour les jeunes. C'est pour vous dire que le PND prévoit la mise en œuvre d'un programme national d'appui aux jeunes, incluant la formation entrepreneuriale des jeunes, des dispositifs d'accompagnement et de coaching des jeunes, des services d'appui pour le développement des entreprises. L'objectif, c'est de permettre aux jeunes de créer, de structurer et de développer des entreprises viables. Nous avons dans ce cadre un programme avec la Banque mondiale, c'est un projet. Le processus de recrutement du coordinateur du projet est en cours. C'est un projet de 100 millions de dollars américains avec la Banque mondiale. Et donc nous aurons à moderniser, à digitaliser la justice commerciale. C'est un projet qui concernera un aspect du tribunal du commerce, disons de la justice commerciale, et également le processus désormais du mode alternatif de règlement des litiges qui intéresse beaucoup plus les parties en cas de conflit ou de différend, je vais dire de litiges. Et c'est à travers le secteur privé, c'est-à-dire la chambre de commerce, que ce projet est en cours de développement. Pour ce qui concerne aussi l'inclusion numérique et financière des jeunes, il est question de promouvoir les paiements digitaux et numériques. Nous avons tous les garde-fous nécessaires autour du développement de tous ces projets. Je vous rassure, avec ce financement, nous allons y veiller. Nous allons donc veiller à ce que la gestion de ce projet soit faite de manière transparente, avec traçabilité, avec visibilité, pour faire désormais du Tchad, comme je l'ai toujours dit, une destination attrayante pour les investisseurs. Parce que il est de notre mission de rendre attractif l'environnement des affaires. Et la justice commerciale qui reste le baromètre en termes d'attractivité ou d'investissement est au cœur également de ce projet. Donc globalement, c'est pour vous dire que d'ici 2030, le gouvernement entend faire de la jeunesse le moteur en quelque sorte de la création d'emplois, de la création de richesses et partant de la création de la croissance économique de notre pays, le Tchad.
0: Voilà, nous voici de retour ici au plateau après donc l'avis de notre expert, le ministre du Commerce, docteur Mathieu Guibolo-Fanga, par ailleurs vice-président du projet. Il a donc, à travers notre interview, appelé la jeunesse à s'adhérer au projet Tchad Connexion 2030 et plusieurs institutions ont reçu des instructions à mener des actions allant vers ces recommandations. Nous retrouvons nos deux invités. Il s'agit de M. Sopkika Service. Il est donc le conseiller de la jeunesse et d'animation à ma droite. Et à ma gauche, nous avons M. Nan Ourmaden Natoyala, un auxiliaire de vie scolaire. C'est avec eux que nous débattons ce thème qui est donc Tchad Connexion 2030, un avenir pour la jeunesse. M. Natoyala, de manière concrète, comment le PND doit faire en sorte que les jeunes puissent s'auto-s'employer?
3: Dans les projets, c'est déjà défini. La jeunesse est ciblée pour en faire partie. C'est à la jeunesse de s'investir parce qu'ils tendent déjà la main. Donc à ce niveau, je pense que tout est défini. C'est comme l'ADN en fait. Tout est défini, il faut maintenant suivre le processus.
0: Tout est défini, il faut suivre le processus. Est-ce que vous pensez que les jeunes, cette fois-ci, sont engagés? Est-ce qu'il y a de l'engouement dans le milieu jeune pour pouvoir participer activement à ce programme ou bien à la mise en œuvre de ce programme?
3: D'accord, ça se voit clairement déjà parce que le projet, j'ai rappelé tout à l'heure, ça porte plus de 300 ou 200 projets. En fait, en plus, l'appui financier à la base, elle s'élève plus de, bon, approximative à 20 ou à 25 milliards de dollars, si je ne me trompe pas. C'est tellement immense que ça ouvre en quelque sorte des portes pour moi.
0: Quels sont les principaux obstacles à la réussite de ce programme?
3: En premier lieu, je peux dire qu'il ne faudrait pas que ce projet existe juste de nom, parce qu'il y a des projets où vous faites des verres pleins, vous venez, mais on vous dit que ce n'est pas le cas. Donc, il faudrait que tout soit pris en compte afin que cela soit possible. Je voulais dire, il ne faudrait pas que ça soit du bluff, en fait.
0: OK. Monsieur Sopkika Service, est-ce un risque de voir le PND ne pas se réaliser en faveur de la jeunesse?
1: Je ne crois pas. Le PND peut se réaliser en faveur de la jeunesse. C'est une question simplement de suivi et d'évaluation à chaque parcours. Prêtez-moi le terme, vous prenez par exemple le projet de société du chef de l'État qui parle des
0: 12 chantiers
1: avec 100 actions. Non, mais c'est un document parfait. Lorsqu'on entre dedans et qu'on suit

0: mécanismes de suivi et d'évaluation à chaque étape. Ça va réussir.
1: Ça va réussir. Merci pour votre optimisme, monsieur Sopkika. Je vais me tourner cette fois-ci vers vous, monsieur Natoué Alla, vous qui représentez toute la jeunesse ici. Vous ne craignez pas que le PND soit un échec en faveur de la jeunesse?
2: Bon, comme il vient de préciser, j'ai entièrement confiance que la connexion Tchad
1: 2030
2: soit une réussite. Et bon vent à eux et bon vent à la jeunesse que nous sommes.
1: D'accord. Avant cela, nous allons faire le tour de la table. Question d'avoir les mots de la fin de nos deux invités. Je commence toujours par ma droite, monsieur Sopkika. Quels sont vos mots de la fin en une minute?
0: Que la jeunesse prenne en main son destin. Pour ceux qui ont réussi à avoir un emploi, bon vent. Pour ceux qui n'ont pas encore un emploi stable, il faudrait qu'ils sachent qu'ils auraient de l'emploi lorsqu'ils sont déterminés et ils croient en eux-mêmes. Maintenant, à l'ensemble du gouvernement, je voudrais faire une recommandation. Je voudrais que les départements en charge des fiscalités, de l'entrepreneuriat, de la jeunesse et du système éducatif, surtout ceux en charge des impôts et des commerces, mettent, n'est-ce pas, un peu de l'eau dans leur vin en réduisant les taxes sur le marché.
1: Je me tourne vers vous, monsieur Natoué Alla. Quels sont vos mots de la fin?
2: Moi, j'appelle la jeunesse à se former, à travailler, à se bâtir, à ne pas trahir la confiance accordée, que ce soit par les autorités, par des ONG. Il faut montrer qu'on est brave, fort et digne de cette confiance.
1: Mesdames, messieurs, chers amis, c'est ici que prend fin ce numéro de votre émission Tribune des Jeunes qui aborde aujourd'hui la question de Tchad Connexion 2030, un avenir pour la jeunesse. Je rappelle que j'ai reçu sur ce plateau pour vous deux jeunes. Il s'agit à ma droite de monsieur Sopkika Ngabou Service. Il est conseiller de la jeunesse et d'animation. Une fois de plus, merci d'être venu.
0: Merci.
1: À ma gauche, nous avons monsieur Nan Ourmadun Natoué Alla. Il est auxiliaire de vie scolaire. Merci également d'être venu. Merci à vous, chers amis. Restez en compagnie des programmes de la Télé-Tchad et le rendez-vous est pris pour un autre numéro de votre émission Tribune des Jeunes, toujours avec le même plaisir. Au revoir.

0: 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Et pour la présentation du flash d'information, nous recevons dans ce studio Saïda Makhtondi Roland. Bonsoir.
1: Bonsoir, Kmakoui. Bonsoir à tous. Au palais Toumaï, le président de la République, chef de l'État, Maréchal Mamadi Idriss Déby Itno, a reçu ce mardi les lettres de créance de 3 nouveaux ambassadeurs avec résidence au Tchad. Il s'agit de Amador Sanchez Rico, ambassadeur chef de délégation de l'Union européenne, de Atala Zayed Atala Bin Zayed, ambassadeur extraordinaire et plénipotentiaire du Royaume d'Arabie Saoudite, et de Jean Skowkowski, ambassadeur de l'ordre souverain militaire de Malte. Des accréditations qui viennent donc renforcer les relations diplomatiques entre le Tchad et les 3 pays. Le Premier ministre, chef du gouvernement, ambassadeur Alama Halina, a reçu en audience l'ambassadeur extraordinaire et plénipotentiaire de la République de Chine au Tchad, Wang Xining. Le diplomate chinois a fait le déplacement de la primature pour adresser ses vives félicitations au chef du gouvernement qui a été hautement honoré par son pays, la Chine, avec la prestigieuse médaille des diplomates éminents. Et puis, lancement cet après-midi à N'Djamena du projet Solution de subsistance compétitive, résiliente et durable dans les filières agro-pastorales au Tchad. C'est au cours d'un atelier présidé par le ministre de la Production et de l'Industrialisation agricole, Kéda Bala, en présence du ministre délégué en charge du plan, de l'économie et de la coopération internationale, Saleh Bourma Ali, et du coordinateur du système des Nations Unies au Tchad. C'est tout, mesdames, messieurs, pour ce flash d'information. Merci à vous de l'avoir suivi.
0: Et oui, mesdames et messieurs, c'était Saïda Makhtondi Roland pour le flash d'information. Retenez qu'elle reviendra à 20h30 pour les détails. Restez des nôtres.
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20h, passé très exactement de 2 minutes sur les ondes de la radio diffusion nationale tchadienne. Eh bien, c'est antenne soir du mardi 19 mai 2026 qui démarre avec au programme à très exactement 20h et 30 minutes, comme annoncé. Tchad Actualité soir, le journal, et qui vous sera présenté par Saïda Mactondi Roland. La vie des partis politiques. Eh bien, mesdames et messieurs, c'est le thème d'un magazine qui vous sera diffusé à 21h10, puis à 21h30. Un autre magazine vous sera diffusé et il y sera question de l'intelligence artificielle. Et l'utilité du médecin de famille, mesdames et messieurs, c'est un thème qui sera développé pour vous à travers un magazine qui passera à 21h55, puis à 22h15, un autre magazine vous parlera des fake news sur le net. Le dernier information, ce sera 23h pile, puis la version arabe terrestre, ce sera 23h30, et quand ce sera 24h, nous céderons l'antenne à l'équipe d'antenne minuit de Radio Tchad. Parlant donc d'équipe, retenez qu'au micro, je suis Koumako Ibodéri, ou Max Makolami de tous. Je suis assisté de Dopsadi Krakna, fidèle aux commandes techniques. Nous n'oublions pas non plus le technicien du centre maître de Grédas sur la maintenance informatique qui nous épaule également. Abdigen lui se charge du ramassage du personnel. Voilà, mesdames et messieurs, le décor étant planté et notre pendule affichant très exactement 20h04. Nous démarrons donc cette tranche en musique.

20h pour les 13 minutes sur les ondes de la radio diffusion nationale tchadienne. Nous vous présentons la chemise et communiqué. Béaloum Enoch et son épouse Rassem Antoinette Aboutalbagar II déclarent la sortie de leur neveu de la maison sans retour. L'enfant est âgé de 11 ans. Il répond au nom de Mbaye et Lazare, connu sous le nom de foot de Mbappé Messi. Il a quitté la maison depuis le 2 mai 2026. Le couple prie celui qui l'aurait rencontré de les appeler au 66 10 07 42 ou au 73 33 32 ou de le conduire au poste de police le plus proche. La maison familiale est loin de l'église numéro 30 de Aboutalbagar II. La famille Ndila. La famille Ndia a le regret d'annoncer aux parents, amis, connaissances le décès de la famille donc annonce le décès de son frère, père, oncle Ngon Aslawel Ndia, survenu à N'Djamena le 17 mai 2026 des suites d'une courte maladie. Cet avis s'adresse à la famille Nakiri, Rongar, Bilo, Boykete, aux connaissances du canton Timbéri, à la famille Loto, Jimgem, Kumambay et ses sœurs, ainsi qu'au canton Padangé, et à la famille Naoudinga et à ses camarades du MPS, aux députés de la troisième législature. L'Éternel a donné, l'Éternel a repris, que le nom de l'Éternel soit glorifié. Le programme des obsèques sera communiqué ultérieurement. La famille Nyonkreyo Fieng ainsi que toute la grande famille Nganouri résidant à N'Djamena ont la profonde douleur d'annoncer le décès de leur père, oncle et grand-père Nyonkreyo Fieng, décès survenu le vendredi 15 mai 2026 à l'hôpital provincial de Zaraf Corona des suites d'une courte maladie. Cet avis s'adresse à tous les ressortissants de Dawa, du Tchad, du Cameroun et d'ailleurs, ses oncles maternels de la grande famille Bargagere du Tchad et du monde, à tous les Gambouris du Tchad, du Cameroun et du monde entier, sa belle famille et ses beaux-fils. L'inhumation aura lieu le jeudi 21 mai 2026 au cimetière de Toukra. Le recueillement est à son domicile à Farchakokville. Dieu a donné, Dieu a repris, que l'honneur éternel soit glorifié. Sa Majesté le chef de canton de Kimré, Bangoto, Blan, Belban, Miskin, Nadji, Umnabri, Blan, Blaise, Blan, Kelma, Bangou, Brahim, Kesseli, Karianang, Nadji, Ming, Maji, Ngarbarum, Marabol, Ngarbarum ont le regret d'annoncer le décès du chef de village de Kimré 1, Kanyin, Nadji, Belban, connu sous le nom de Didi, survenu le 18 mai 2026 à l'hôpital Saint-Michel de Donomanga des suites de maladie. Cet avis s'adresse à Sa Majesté le chef de canton de Donomanga, Tamita Jidingar, Boboy Ngarbarum, Ngarmage Jean-Pierre, Mamnou Kaina, Adobali, Gabriel Lisette à Krim Krim, Jeudi Kinda, Donald Batus à Sar, Mogou Service, Nimre Mogena, tous à Bongor, Yves Mundu à Bitkin, Mayoun Mara à Kelo et à toute la famille Kumago, tous les chefs de village et Féric du canton Kimré et d'ailleurs. La famille informe que la délégation est en route pour le village. Le recueillement aura lieu le mercredi 20 mai 2026 à Farsha Ilédidat, chez Miskin Nadji Belban. Paix à son âme. Monsieur Kaye Boudou Doumkoui, Koumandé Bencha Douba Dalima, Kapita Naini, Mahamat Djogo, Abdoulaye Kinja, Baudré Faustin, Koudou Boudou, Théo
Théorge Togo Naï Mouraï Waï Naini ont la profonde douleur d'annoncer le décès de Assira Jérôme Togo, décès survenu le 19 mai 2026 à Kimré par Donomanga. Cet avis s'adresse à Monsieur Jérôme Togo Kaina Nassara Dodré Douane Dalima Doumkoï Toumarou, Naini, Gaou, Yirion, Malbou, Yirion, Kando, Todji, Missé, Barou et le chef de canton Bangoto, Blan, Belban, tous à Kimré, Donomanga, Dingamnoji, Naini, à Peni, Pakoumra, Ngartoujibé, Kaina, Lamna, Togo, Majitourngaya, Gawal, Assar, Mayan, Togo, Sanyala, Ramadan, Tia, Elgué, Jasra, Elgué, Bangboso, Séli, tous à Bousso, Baye Mouraï à Baïli, Sebon Djalé, Aïra Wagne à Bongor, Saria Daliman, à Amdjaras Hissène Boudou Doumkoï à Faya, Aladoum Wagne à Mongo, Djimadoum Todji, Arnaud Béchir, Baïsemnou Holi, Yagré Madé, Diglemen et le chef de race Goulouay Maloum, tous à N'Djamena. L'inhumation a eu lieu le 19 mai 2026 à Kimré. Le recueillement est au domicile de Kaï Boudou Doumkoï à Ilédidad. La grande famille Noubaïdana de Ngourourou par Maro et la famille Ndom-Mendé ont la tristesse d'annoncer aux parents, amis et connaissances de N'Djamena Sarr, d'Anamadji, Ngourourou, Maro et aux églises baptistes le décès de leur fille, mère et tante Ndidje Nouba Martine Noubaïdana, épouse de Djaoun Seydi Madj. Décès survenu le samedi 16 mai 2026 à l'hôpital provincial de Koumra des suites de maladie. Le corps sera transféré à N'Djamena dans les jours qui suivent pour les obsèques. Le recueillement est au domicile de Feu Suintan Samako en face du lycée d'Amtoukouine. La date de l'inhumation sera communiquée ultérieurement. Dieu a donné, Dieu a repris, que son nom soit glorifié. Ndjedouboum Ngar Ndigimbay, Dimas Ngar Tite, Colonel Reoundou Gaius, l'Harpeur Myriam, l'Arbeille Naomi, Dimasel Timothée, Dagoto François, Général Dimadoumbay Mbangmadji Gédéon, Koularambay Kounja Julien, Mbaye Naïkou Émile, Mbatna Mbaye Gol, Nemmerci Dabelem, Mathias Mbaye Ndor, Pasteur Ngartolom Julien et les enfants de Feu Tonédéag Silas, Pasteur Masmian Jean, Reoundou Abraham, Mbaye Dom Manas, Benadji Raymond ont le profond regret d'annoncer le décès de leur fille sœur Né Kouanoji Dindom Tarasem Milka, décès survenu le 14 mai 2026 à N'Djamena des suites de maladie. Cet avis s'adresse aux enfants de la regrettée. Evelyne Tabé, Menoji Tabé, Lucie Tabé, Casimir Tabé, tous à Paris en France, Adjingar Nadjiressem à Houston aux États-Unis, Njela Djimbay, Tonédéag Samson, Mbaïre Tonédéag, Casimir et Njela Djimbay, Jor en Chine. À la grande famille de Ndou, Bekiri, Madana, Gorembo, Nama, Mundu, N'Djamena, Malo Gaga, Kaliwa, Domantala, Farsh, Madana, Kousseri et Ngonba. Le retrait du corps est prévu pour le 21 mai 2026 et la cérémonie des obsèques se déroulera à l'EET numéro 6 de N'Djamena. Le recueillement est au domicile de Ndjedouboum Ngandigimbay à Gassi sur l'axe lycée de Gassi, non loin du rond-point Pneu. La grande famille Keitoro et la famille Somte Mbalnoji ont la profonde douleur d'annoncer le décès de leur fils et neveu Armand Mbayamkoura Betol Mbaye, survenu à N'Djamena le vendredi 15 mai 2026 des suites de maladie. Cet avis s'adresse aux parents de Miladi, Baro, Bekarwa, Kilanga, Boro, Mbaye Koro, Koutoubeti, Mbiku, Doba, Mundu et de N'Djamena. L'inhumation est prévue pour le jeudi 21 mai 2026 au cimetière de Toukra. Le recueillement est au domicile de son défunt père Jérôme Betol Mbaïdje à Moussal sur l'avenue Condol, non loin de l'hôtel Cosmos. Dieu a donné, Dieu a repris, que le nom de l'Éternel soit glorifié.

moraux, financiers et spirituels qui ont permis la réussite des obsèques de leur épouse, maman et belle-sœur, Madame Nelembei Nadji Unum Florence, survenue à Durban le 8 mai 2026 des suites d'une courte maladie. Que le bon Dieu les bénisse richement. Paix à l'âme de la défunte. Kassaou Philippe Tchungtouin Martin, docteur Masna Raksala Raptouin Atiyang Agiti, Temu Amare, Pierre Colosso Lazare, Malsamba Catherine, Barcé Edman, Gaïsé Besseline et la grande famille Sassanga. Remercie toutes les personnes qui les ont assistées lors du décès de Amulsala Dorkanda, connu sous le nom de Petit. Décès survenu le 7 mai 2026 des suites de maladies. Des remerciements vont particulièrement aux fidèles de la paroisse FLT Walia 5, au président du parti UNDR Célestin Topona, ministre Kanabe Passal et Marcel, l'honorable Maramo Chaumokrio, l'honorable Théo Dolgui, le beau-fils Logé Toussikrio, les oncles maternels et la famille politique du défunt, sans oublier les amis et connaissances pour leur assistance diverse. Que Dieu le Tout-Puissant vous le rende au centuple. 20h passées de 25 minutes sur les ondes de la radio diffusion nationale tchadienne. Nous tenons à présenter nos condoléances à toutes les familles endeuillées et retenez qu'à très exactement 20h30, nous interviendrons à Tchad Actualité, soit le journal. Restez des nôtres.

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0: Ici N'Djamena Radio, diffusion de la soirée tchadienne dans le studio les 20h30. Pour la présentation de Tchad Actualité sur le journal, Saïda Maktondi Rolande, bonsoir.
1: Bonsoir Koumakoui, bonsoir à tous et bienvenue dans ce journal. Trois nouveaux ambassadeurs ont présenté leur lettre de créance au président de la République, chef de l'État Maréchal Mamad Griss Debitno, ce mardi au Palais Toumaï. Ancien ambassadeur du Tchad en Chine, le premier ministre chef du gouvernement Alamaï Halina, honoré par la Chine, le chef du gouvernement reçoit la médaille du diplomate exceptionnel. Et puis le projet solution des subsistances compétitives, résilientes et durables dans les filières agro-pastorales au Tchad a été officiellement lancé ce mardi par le ministre en charge de l'agriculture. Et puis ce mardi a suivi également la chronique politique de Vourouvébé Passiri. Ouvrons dans ce journal par le dossier de Radio Tchad sur l'an 2 du mandat du maréchal Mamad Idriss Debitno. Galami Assil s'intéresse aujourd'hui au développement du sport et de la culture.
2: Au cours de cette deuxième année de mandat du maréchal Mamad Idriss Debitno, plusieurs avancées majeures ont été enregistrées. L'un des événements les plus marquants de cette deuxième année est l'inscription du Gourouna au patrimoine culturel immatériel de l'humanité de l'UNESCO. Cette reconnaissance internationale constitue une victoire diplomatique, culturelle et symbolique majeure pour le Tchad. Son inscription à l'UNESCO témoigne des efforts consentis par les autorités pour préserver et valoriser le patrimoine immatériel du pays. Le 23 mai 2025, le président de la République a procédé à l'inauguration officielle du stade olympique Maréchal Idriss Debitno de Mandiafa, fruit de la coopération sino-tchadienne. Cette infrastructure moderne constitue l'un des actes majeurs de l'année. Avec une capacité de plus de 30 000 places, une pelouse et une piste d'athlétisme répondant aux normes internationales, ainsi que des espaces modernes pour les officiels, les médias et les spectateurs, ce stade marque un tournant décisif dans le développement des infrastructures sportives nationales. En marge du 76e congrès de la FIFA, tenu à Vancouver au Canada, le Tchad et la Fédération internationale de football association FIFA ont convenu un projet de réalisation d'un mini-terrain FIFA Arena dans les 23 provinces du pays d'ici 2 ans. Il sera financé conjointement par le gouvernement tchadien et la FIFA et sera piloté par la Fédération tchadienne de football association. Ce projet vise à rapprocher davantage le sport des populations et à démocratiser l'accès aux infrastructures modernes dans toutes les régions du pays. Après plusieurs années de difficultés, le championnat national de football a été relancé. En parallèle, les championnats se sont multipliés à travers le pays, favorisant le brassage social, la cohésion nationale et la continuité régulière du championnat provincial de football de la ville de N'Djamena. La Coupe de la Mairie constitue un autre temps fort du calendrier sportif, renforçant davantage la proximité entre les autorités locales, les clubs et les populations. Parmi les initiatives majeures figure également l'organisation du championnat national U17 après plusieurs années de rupture. Cette compétition réunit 20 équipes réparties en 2 poules avec pour objectif de promouvoir les jeunes talents et de renforcer la formation à la base, considérée comme le socle indispensable au développement durable du football tchadien. Le Tchad a aussi pris part au tour préliminaire des éliminatoires de la Coupe d'Afrique des Nations CAN 2027. Bien que les SAO aient été éliminés, cette participation marque un retour significatif du pays dans les compétitions continentales. Dans le même élan, le Tchad a également participé au tour préliminaire des éliminatoires de la Coupe du Monde, affirmant sa volonté de réintégrer durablement les grandes compétitions internationales. L'un des plus grands succès de l'année vient du football féminin. En novembre 2025, à Casablanca, les SAO Dames ont remporté avec brio les tournois amical FIFA United Women Series 2025 au terme d'un parcours spectaculaire. Grâce à ses performances, l'équipe nationale féminine se hisse désormais à la 156e place mondiale et à la 34e place africaine sur 49 nations répertoriées. Ces réalisations du gouvernement reflètent une action cohérente et ambitieuse guidée par la vision éclairée du président de la République, le maréchal Mamad Idriss Debitno. Convaincu que la jeunesse constitue la principale richesse du pays, le gouvernement a multiplié les initiatives pour favoriser son insertion et son autonomisation. Parmi les mesures phares, il y a le recrutement des jeunes dans la gestion des infrastructures sportives, la formation de jeunes arbitres, entraîneurs et agents stadiers. Ces initiatives contribuent à créer des opportunités opportunité économique durable tout en professionnalisant le secteur sportif.
1: Galami Assil, les promesses du chef de l'État, Maréchal Mahamat Idriss Déby Itno, contenues dans son programme des sociétés, se concrétisent dans la province du Kanem. Plusieurs infrastructures sont réalisées, d'autres en cours d'exécution. Suivez ce dossier signé Moussa Moud Abdoulaye.
3: Dans la province du Kanem, des engagements forts tournés résolument vers le développement contenus dans les 12 chantiers et sans action se concrétisent dans plusieurs domaines. Déjà, des chantiers qui étaient des projets prennent forme. C'est l'exemple de l'hôpital de référence de Mao, dont les travaux sont exécutés à plus de 90% à nos jours par l'entreprise Sidigui International. Le bitumage de la route Ngourimonde-Mao, long des 74 km tant attendu par la population, devient une réalité avec le lancement officiel des travaux le 27 avril dernier. Le lancement de projets d'envergure est un ouf de soulagement pour la population du Kanem et les provinces voisines.
4: Il a fait une promesse de 5 ans, seulement qu'en 2 ans, nous avons eu à assister beaucoup de réalisations. Et tout récemment, nous avons eu à également assister au lancement des infrastructures routières. La route qui relie Ngouri, Mondo, Mao, c'est un grand projet, un projet de développement qui donne un coup de pouce, surtout à l'économie de la province.
3: S'agissant du problème récurrent de l'eau et de l'énergie, la volonté politique du chef de l'État est affichée dans ces deux domaines vitaux. La ville de Mao est alimentée depuis plus d'une année d'un château d'eau d'une capacité de 1000 m3 réalisé sur fonds propres de l'État et plusieurs mini-châteaux à l'intérieur de la province. La question d'énergie est presque résolue avec la construction de la centrale solaire de 6 MW à Mao. Le secteur éducatif fait partie également des priorités du président de la République, Mahamat Idriss Déby Itno, dans son programme politique et le Kanem n'est pas aussi occulté dans ses volets. Un lycée scientifique dans le chef-lieu de la province a vu le jour et des écoles primaires ont été construites dans plusieurs villages. Les femmes de la province ne sont pas oubliées par le maréchal du Tchad, Mahamat Idriss Déby Itno. Une maison à elle est dédiée, est en construction et les travaux avancent à merveille. Les femmes de la province du Kanem ont bénéficié également des microcrédits et des équipements agricoles pour développer leur activité génératrice de revenus.
5: Les femmes du Kanem ont bénéficié de la maison de la femme. Aujourd'hui, les travaux évoluent. Nous espérons que l'entreprise respecte les délais d'exécution et même les femmes qui pratiquent le maraîchage ont reçu des matériels agricoles et des semences avec le maréchal Mahamat Idriss Déby Itno. L'autonomisation des femmes du Kanem est certaine.
6: En dehors de la maison de la femme à Mao, nous avons aussi bénéficié des microcrédits pour développer les activités génératrices de revenus, pour que les femmes arrivent à s'auto-prendre en charge.
3: Le secteur d'élevage n'est pas aussi du reste. La province du Kanem, qui est une zone d'élevage par excellence, où les éleveurs ont bénéficié des appuis considérables du président de la République pour accroître leur production et contribuer à l'économie nationale.
7: Nous, les éleveurs, nous avons bénéficié depuis 8 puits pastoraux, 7 parcs de vaccination et un marché de bétail à bord, construction d'un poste frontalier à Guichiné. Il y a également, chaque année, nous recevons gratuitement la vaccination et nous dotons de tous les aliments vitaux gratuitement dans la province.
3: À ces réalisations s'ajoute aussi un grand projet, la construction de la caserne militaire moderne de Mao à Tapé, une localité située à 18 km au sud de la ville blanche, dont les travaux sont lancés il y a moins de 6 mois. Est un engagement fort du chef suprême des armées, maréchal Mahamat Idriss Déby Itno, tendant à moderniser l'armée tchadienne à l'ère de la nouvelle technologie.
1: Et parlons à présent de la diplomatie. Le président de la République, chef de l'État, maréchal Mahamat Idriss Déby Itno, a reçu ce mardi au palais Toumaï les lettres de créance de 3 nouveaux ambassadeurs avec résidence au Tchad. Les précisions de Nasser Noujiti.
8: Au palais Toumaï, toutes les commodités protocolaires en matière de présentation des lettres de créance sont déployées pour densifier et solidifier le partenariat stratégique entre l'Union européenne et le Tchad. Sa présidente, Madame Ursula von der Leyen, a porté son choix sur un diplomate chevronné. C'est dans cette ambiance de grand jour que le nouvel ambassadeur de l'Union européenne a présenté ses lettres l'accréditant auprès du président de la République, chef de l'État, maréchal Mahamat Idriss Déby Itno, en qualité d'ambassadeur, chef de délégation. Engagé sur la voie de son développement socio-économique, le Tchad pourra compter sur le soutien de l'Union européenne, dira Amador Sanchez Rico.
9: Avec un objectif très très clair, c'est celui de renforcer encore plus le partenariat qu'on a entre l'Union européenne et la République du Tchad. Un partenariat de longue date que nous travaillons avec les autorités du Tchad. Surtout, le message que j'ai porté, c'est celui qu'il ne faut pas s'arrêter là. Ce partenariat, il faut l'amener à un autre niveau plus ambitieux, de égal à égal, dans le respect mutuel. Il faut dépasser cette vision de bailleur ou de donneur à pays bénéficiaire.
8: C'est dans ce même décor que le nouvel ambassadeur extraordinaire et plénipotentiaire de l'ordre souverain militaire de Malte au Tchad, Jean Deskovronski, a présenté ses lettres de créance au chef de l'État, maréchal Mohamed Idriss Déby Itno. Avec l'ouverture officielle de l'ambassade de l'ordre souverain militaire de Malte au Tchad, le nouveau diplomate maltais a à cœur un seul objectif, édifier une coopération tchado-maltaise dynamique et avantageuse.
10: Nous sommes la plus vieille institution charitable actuellement, puisque nous venons de fêter nos 913 ans. Nous avons actuellement deux centres à Valia et à Amtouki, dans lesquels nous avons 35 employés, à peu près 28 000 consultations par an, que nous souhaitons développer. J'ai exprimé d'abord mes remerciements au maréchal de nous accueillir et ensuite mon souhait de contribuer avec l'activité humanitaire de l'Ordre de Malte au développement de la santé publique, de l'aide aux réfugiés. Et nous avons plusieurs projets que nous allons mettre en place.
8: Au moment où l'ambassadeur extraordinaire et plénipotentiaire de l'ordre souverain militaire de Malte quittait le palais Toumaï, c'est l'ambassadeur extraordinaire et plénipotentiaire du royaume d'Arabie Saoudite, Atallah bin Zayed, qui faisait le sens inverse. En remettant ses lettres de créance, l'accréditant auprès du chef de l'État, maréchal Mohamed Idriss Déby Itno, le nouvel ambassadeur saoudien envisage de consolider une coopération diversifiée et mutuellement avantageuse. Les relations entre N'Djamena et Riyad sont appelées à se renforcer davantage, a rappelé le président de la République au nouveau diplomate saoudien. Atallah bin Zayed a à cœur un seul objectif. Renforcer le lien de coopération. Le chef de l'État lui a souhaité plein succès dans sa mission diplomatique au pays de Toumaï.
1: Et je l'annonçais dans le sommaire, le premier ministre, chef du gouvernement, ambassadeur Alama Alina, a reçu en audience l'ambassadeur extraordinaire et plénipotentiaire de la République de Chine au Tchad, Wang Xining. Le diplomate chinois a fait le déplacement de la primature pour adresser ses vives félicitations au chef du gouvernement qui a été donc hautement honoré par son pays, la Chine, avec la prestigieuse médaille des diplomates éminents. Les précisions de Bang Odi Mudungar Stéphane.
11: Sur 173 diplomates accrédités auprès de la République populaire de Chine, le premier ministre ambassadeur Alama Halina est le seul Africain sur un nombre restreint de 8 personnalités à recevoir la prestigieuse médaille du diplomate éminent. Une distinction qu'il a amplement méritée pour le rôle important qu'il a joué durant son mandat en qualité d'ambassadeur du Tchad en Chine, reconnaît l'ambassadeur de la République populaire de Chine au Tchad, Wang Xining. Le diplomate chinois a mis à profit cette rencontre pour expliquer à l'illustre nominé la plus-value de cette distinction et échanger avec lui sur des sujets d'intérêt mutuel pour les deux pays. Les propos de l'ambassadeur Wang Xining sont traduits par son interprète Isabelle Fan.
12: Cela constitue une reconnaissance pour les efforts que Monsieur le Premier ministre a déployés durant son mandat en tant qu'ambassadeur du Tchad en Chine, ainsi une reconnaissance pour le partenariat stratégique entre la Chine et le J'ai également sur le rôle important que le Tchad a déployé pour préserver la stabilité de ce pays ainsi que pour promouvoir le développement social et économique.
11: À noter que cette distinction honorifique que le Premier ministre a lui-même dédiée au Président de la République, le maréchal Mohamed Idriss Déby Itno, rehausse non seulement la diplomatie tchadienne, mais consolide également l'image du Tchad comme partenaire fiable et respecté dans la région.
1: Radio Tchad, il est 20h, passé de 44 minutes, la suite de l'actualité après cette courte pause. Le ministre de l'Enseignement supérieur, de la recherche scientifique et de la formation professionnelle, Dr Sitak Yombatna Beni, a procédé ce matin à l'Office national des examens et concours du supérieur à l'installation de la nouvelle équipe de cette institution. On en sait plus avec Kanta Eric Dimadoumbaï.
13: Un professeur d'université remplace est notre à la tête de l'ONEX, Office national des examens et concours du supérieur. 4 ans passés à la tête de cette institution, le sortant professeur Bienzin Bétikri dit avoir servi avec l'honneur, responsabilité, exigence morale. 4 années qui lui ont permis de jeter les bases d'une administration profonde et moderne, entre autres, la dématérialisation de l'organisation du baccalauréat, la fluidité dans l'authentification des diplômes et leur équivalence. Tout de même, reconnaît-il que les défis restent énormes dans la vérification des diplômes obtenus à l'étranger. Le nouvel entrant professeur Bakary Abo dit relever ces défis, parmi lesquels la réforme dans la composition des sujets au baccalauréat. L'adaptation et la mutualité est un principe universel de l'administration, dira le ministre en charge de l'enseignement supérieur, Dr Sitak Yombatna Beni, avant d'exhorter la nouvelle équipe à sa tâche.
14: Mettez-vous au travail. Soyez une équipe et non un club d'amis. Soyez juste, équitable et impartial dans votre tâche. Vous êtes au service de la République et de l'administration tchadienne. L'administration a des règles et des principes parmi lesquels la célérité dans le traitement des dossiers, la confidentialité, la responsabilité, la légalité, l'égalité des citoyens devant les charges et les services publics, le respect de la hiérarchie.
13: Cette passation de charge a vu la présence du secrétaire d'État en charge de l'enseignement supérieur et celle en charge de l'éducation nationale.
1: Hier, le chef du département de l'enseignement supérieur, Dr Sitak Yombatna, était à Bangor, où il a visité le Centre de formation technique et professionnelle, CFTP. Sur place, le point avec Sylviane Rimadimadingar.
15: Il a visité le Centre de formation technique et professionnelle, CFTP. C'est pour s'imprégner des réalités sur le terrain et surtout avoir une idée du fonctionnement du dit centre. Dans les ateliers de soudure, de couture et de la mécanique auto où il est passé, le ministre a eu droit aux explications de chaque chef d'atelier qui, par la même occasion, lui ont égrené un chapelet de doléances. Faut-il le répéter, certaines matières d'œuvres sont vétustes, telles que ce tablier qui date de 1958. Arrivé à l'École normale supérieure de Bangor, UNSB, le ministre et sa suite ont tenu à échanger avec les différents cadres de son département. Docteur Sitak Yombatna Beni.
14: Nous avons une grande mission, une mission très noble, une mission très lourde, qui est celle de faire en sorte que l'enseignement supérieur puisse retrouver toutes ses lettres de noblesse.
15: Cette journée ne sera pas du tout repos pour le ministre de l'Enseignement supérieur, car une série de réunions est prévue dans son agenda. Bangor, Sylviane Rimadimadingar, Radio Tchad.
1: Retour ici à N'Djamena où le projet Solutions des subsistances compétitives, résilientes et durables dans les filières agro-pastorales au Tchad a été lancé cet après-midi. C'est à travers un atelier présidé par le ministre de la Production et de l'Industrialisation agricole Kéda Bala, en présence du ministre délégué en charge du plan, de l'économie et de la coopération internationale, Saleh Bourouna Ali, du coordinateur du système des Nations Unies au Tchad, Yann Yassine Ibn Ahmad, pardon.
16: Financé par le Fonds des Nations Unies pour les objectifs du développement durable à hauteur d'1 milliard de francs CFA, le projet Solutions des subsistances compétitives, résilientes et durables dans les filières agro-pastorales au Tchad vise à répondre aux enjeux de sécurité alimentaire, de résilience climatique et de création d'opportunités économiques en milieu rural. Et ceci à travers 3 axes, à savoir le renforcement des chaînes de valeur agro-pastorales, l'amélioration de la nutrition et la promotion de la cohésion sociale et du développement économique local. Le coordonnateur du système des Nations Unies, Dr François Batalingaya, a relevé le désir de ces projets.
17: À travers ces interventions, il ambitionne de transformer durablement les systèmes de production, d'accroître la résilience des communautés et de promouvoir le Made in Tchad comme moteur de création de richesses et de valorisation du potentiel national.
16: Pour les ministres de la production et de l'industrialisation agricole, ce projet est en phase avec la politique du gouvernement tchadien. Kéda Bala.
18: Cette initiative s'inscrit pleinement dans la dynamique des changements de paradigme dans la pratique agricole prônée par le ministère en charge de la production et de l'industrialisation agricole sur orientation éclairée du président de la République, chef de l'État, qui consiste entre autres à privilégier une approche pragmatique peu onéreuse, dynamique, autonome et reproductible dans le temps, orientés vers des résultats concrets et des impacts tangibles sur la vie des bénéficiaires.
16: Ce projet, mis en œuvre par le PNUD et la FAO, polarise ses activités durant 24 mois dans les provinces de Ayer Lamis, du Lac et du Kanem.
1: Le site maraîcher de Tandoum, localité située à une quinzaine de kilomètres à la sortie sud-est de la ville d'Abéché, a reçu la visite hier du ministre de la Production et de la Transformation agricole et de l'Industrialisation agricole, Kéda Bala. C'est à l'occasion de sa visite qu'il effectue dans le Ouaday. Les précisions de Dido Mamad Barka.
19: Cette descente de terrain s'inscrit dans le cadre de suivi des activités agricoles menées sur ces périmètres maraîchers. Le ministre est allé constater l'évolution des travaux réalisés par le producteur et échanger avec les membres de différentes coopératives opérant sur le site. Au cours des échanges, le producteur a présenté leurs principales préoccupations et doléances relatives aux conditions de production, à l'accès aux équipements et à l'accompagnement technique. En réponse, le ministre de la Production et de la Transformation agricole, Kéda Bala, a réaffirmé la volonté du gouvernement d'apporter un appui aux acteurs du secteur afin de renforcer leurs capacités de production et améliorer le rendement agricole. Selon le ministre Kéda Bala, le développement du site maraîcher de Tandou constitue une réponse concrète aux défis de l'insécurité alimentaire et un moyen de promotion de l'emploi en milieu rural. Il a exhorté les coopératives à poursuivre leurs efforts pour faire de cette exploitation un véritable moteur de développement économique pour la province.
20: Nous venons de voir ici à Tandou les résultats des seuils bien construits. Trois seuils nous ont permis de récupérer 94 hectares. Et non seulement ça, le résultat est concret.
19: D'une superficie de 94 hectares, le site maraîcher de Tandou est géré par l'ONG Atahadoum et le Programme alimentaire mondial PAM avec l'appui financier et technique du BMZ allemand. Abéché, Dido Mahamat, Barka pour la radio Tchad.
1: Et quelques autres nouvelles en Provence et en bref, le délégué général du gouvernement auprès de la Provence, Jubar El Ghazal, a rencontré hier les autorités administratives, militaires et les opérateurs économiques. Et question de faire l'état des lieux sur la pénurie du carburant. Suite au délestage ces derniers jours dans la ville de Biltine, le délégué général du gouvernement auprès de la Provence de Wadi Fira a effectué une visite au niveau de Tchadlec, le siège de la société chargée de fournir de l'électricité. Et c'était pour s'enquérir de ce qui est fait pour décanter la situation. Autre chose à présent, le consul général du Tchad à Djeddah en Arabie Saoudite a visité les sites réservés aux pèlerins tchadiens à Mina et à Arafat, visite à l'issue de laquelle le consul a réceptionné provisoirement les camps des pèlerins tchadiens, le récit de Mamad Brahim Abakar, notre envoyé spécial.
21: Situé à une vingtaine de kilomètres de la Mecque, Mina accueillera les pèlerins tchadiens pendant 5 jours. Les tentes, les cuisines ainsi que les différents espaces sont déjà installés. Le consul du Tchad à Djeddah s'est rendu sur place afin de constater de visu l'état des installations. Il a examiné chaque détail, ne laissant rien au hasard. Tentes, espaces réservés aux femmes, cuisine et zone de repos ont été minutieusement inspectés. L'objectif est de garantir aux pèlerins tchadiens un séjour confortable et sécurisé durant leur pèlerinage.
22: L'instant, tout est prêt. En termes d'organisation, on a 2 camps, une sur la zone 3 et l'autre sur la zone 2. L'une d'elles prend 3700 pèlerins et l'autre prend 3300 pèlerins. Je viens de réceptionner les 2 camps puisqu'elles sont fin prêtes. Les sofabets, c'est-à-dire les canapés lits, les toilettes, la climatisation, en tout cas tout ce qui est nécessaire pour les 5 jours de séjour. Le jour de nos pèlerins à Mina est complètement disponible.
21: Les camps réservés aux pèlerins tchadiens se situent à environ 500 mètres du site de Djamarat. Les pèlerins tchadiens sont attendus dans ces camps. À partir du dimanche 24 mai 2026, ils y séjourneront pendant 5 jours afin d'accomplir les différentes routes du Hajj.
1: Ici, en N'Djamena, au Tchad, il est 20h, passé des 53 minutes. Les prévisions météo, le temps qu'il fera cette nuit et la journée de demain, Bayre Noujidene.
0: Durant la nuit et jusqu'à la matinée de demain, la brume de poussière persistera dans les provinces du Borgo et de l'Ainé du Ouest. Le front intertropical se maintiendra autour du 15e degré de latitude nord, suivant l'axe Salal-Guereda. Des cellules orageuses sont prévues dans les provinces du Salamat, du Guéra, du Mandoul, de la Tangilé, du Moyen Chari, du Logon Oriental, du Mayo-Kébi Est, du Hadjer Lamis, du Bar El Ghazal, du Lac, du Chari-Baguirmi et la ville de N'Djamena. Au nord du pays, du front intertropical, les vents seront variables avec une vitesse moyenne de 32 km par heure. Au sud du front intertropical, ils souffleront à une vitesse moyenne de 16 km par heure. La chaleur persistera dans les provinces de l'ouest et du nord avec des températures maximales qui varieront entre 35 degrés Celsius et 44 degrés Celsius.
1: Et pour l'heure, le temps est clément pour suivre donc la chronique économie. Et ce mardi, Vreve Passiré nous parle de l'impact économique du projet développement du bassin agricole cotonnier, un projet lancé le 13 mai dernier.
2: Le projet Debaco, développement du bassin agricole cotonnier, vise principalement à relancer la filière cotonnière au Tchad en ciblant les provinces du Moyen Chari et du Mayo-Kébi sur une durée de 4 ans. Debaco cherche à booster la production nationale de coton, culture historique dite or blanc du Tchad, en restaurant la confiance des producteurs délaissés au profit des cultures plus rentables comme le sésame. Il modernise les techniques culturales, renforce la technique et structure la filière via une meilleure organisation des paiements rapides des récoltes et des améliorations des conditions de travail. Ce qu'on attend est l'emploi des jeunes et des femmes. Ce projet doit créer d'opportunités pour agriculteurs, favorisant la stabilité économique dans les zones vulnérables à l'insécurité alimentaire. Il doit également favoriser l'intégration d'infrastructures pour transformer, stocker et commercialiser afin de repositionner le Tchad parmi les grands producteurs africains de coton. À ce stade précoce du projet, l'impact économique concret reste à projeter plutôt que de mesurer. Toutefois, les jeunes bénéficieront de formations en techniques culturelles modernes, d'appui à l'entrepreneuriat agricole et d'emplois directs dans la production, la transformation et la commercialisation du coton, ce qui pourrait les retenir en milieu rural en créant des revenus stables et en luttant contre l'exode vers les villes. Quant aux femmes, souvent actives dans l'agriculture de subsistance, elles accéderont au programme d'autonomisation à travers des groupements organisés, un meilleur accès aux intrants et des paiements rapides des récoltes. Globalement, l'on peut s'attendre de l'augmentation des revenus familiaux grâce à une production boostée et de la stabilité sociale dans des zones à fort taux de chômage des jeunes et de la dépendance féminine à l'agriculture. Vivement à mardi prochain.
1: Radio Tchad, il est 20h, passé de 57 minutes. Le rappel de l'essentiel de l'actualité. Au Palais Toumaï, ce mardi, trois nouveaux ambassadeurs ont présenté leur lettre de créance au président de la République, chef de l'État, Maréchal Mamad Idriss Déby Itno. Il s'agit de Amador Sanchez Rico, ambassadeur, chef de délégation de l'Union européenne, de Atala Zayed Atala Bin Zayed, ambassadeur extraordinaire et plénipotentiaire du Royaume d'Arabie Saoudite, et de Jean Skovkonski, ambassadeur de l'ordre souverain et militaire de Malte. Des accréditations auprès de la République du Tchad en vue de consolider et renforcer les relations bilatérales. Le Premier ministre, chef du gouvernement, ambassadeur Alain Alina, honoré par la Chine. Le chef du gouvernement a reçu la médaille du diplomate exceptionnel. C'est en reconnaissance aux efforts déployés par l'ancien ambassadeur du Tchad en Chine. Par la Chine, donc. Sachez aussi que le ministre en charge de l'agriculture, Keda Balam, a officiellement lancé cet après-midi ici à N'Djamena le projet Solution de subsistance compétitive, résiliente et durable dans les filières agro-pastorales au Tchad. 20h, passé les 58 minutes, et c'est la fin de ce journal. Merci à toute l'équipe de Tchad Actualité Soir. Ce journal a été réalisé par Mbaïri Noudjidene à la technique. À la technique fidèle d'Obsadi, au micro à Seyda Makwandi Hollande, merci de nous avoir suivis. Passez une excellente suite de nos programmes. Les adieux demain, mesdames, messieurs, pour un autre point de l'actualité quand il sera 20h30.
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2: Chers auditeurs à l'écoute, bonsoir et bienvenue à votre magazine hebdomadaire. Aujourd'hui, nous recevons dans ce studio le président national du RDP, Rassemblement pour la démocratie et le progrès, Mahamat Alaou Taher. Bonsoir, monsieur le président.
3: Bonsoir, monsieur Passiri.
2: Monsieur le président, comment se porte actuellement le parti RDP après les différentes élections passées?
3: Merci de me tendre votre micro. Malgré un environnement complexe, voire hostile, le RDP est resté debout, fidèle à sa ligne. Et comme vous le savez, nous avons traversé des défis. Nous avons connu des moments d'incertitude et de danger aussi, mais nous avons tenu bon. Les structures de notre parti fonctionnent sans discontinuité. Nous ne nions pas nos insuffisances, notamment sur le plan des finances, ni le contexte politique difficile de notre pays et de notre démocratie. Nous sommes un parti ancien, et comme nous avons l'habitude de dire, le RDP vient de loin. Un parti ancien enraciné dans l'histoire politique du Tchad, et aujourd'hui encore engagé dans une phase de consolidation dans le cadre de la Ve République. Le parti du Soleil Levant a traversé les différentes séquences politiques du Tchad sans jamais renier ses principes fondamentaux. Et nous sommes une force politique en mouvement, portée par une mémoire historique forte. Les différentes élections ont constitué une étape importante de notre évolution politique. Malgré certaines difficultés et des irrégularités que nous avons signalées à l'époque, notre parti a démontré son enracinement national en obtenant une représentation parlementaire et aussi sénatoriale. Et je dirais une représentation significative. La session de notre comité directeur qui s'est déroulée le 29 décembre 2025 avait pris des décisions importantes pour l'avenir du RDP. Des décisions de réorganisation profonde. Aujourd'hui, nous sommes engagés dans une phase de consolidation, de restructuration interne et de proximité avec nos militants. Le RDP reste un parti vivant, surtout lucide sur les réalités du pays et résolument tourné vers l'avenir. Nous travaillons non pas dans l'agitation, mais dans la constance et la crédibilité. Nous refusons le silence quand les choses, évidemment, ne vont pas. Nous restons un parti libre dans sa parole, attaché à ses valeurs et attentif surtout aux attentes des Tchadiens. Et je profite pour saluer vraiment la fidélité remarquable de nos militants. Notre priorité est de consolider l'unité interne du parti, de renforcer sa lisibilité sur l'échiquier politique national.
2: Voilà, monsieur le président, avant d'aborder d'autres questions, nous allons parler un peu de la sécurité face au cycle de conflits signalés dans quelques provinces du pays. Quelles initiatives concrètes le RDP propose-t-il pour prévenir une extension nationale des violences intercommunautaires?
3: Bien, je vous remercie pour cette question. Le RDP considère que les conflits intercommunautaires représentent aujourd'hui l'un des plus grands défis pour la stabilité nationale du Tchad. La réponse ne peut pas être uniquement sécuritaire. Nous proposons plusieurs initiatives et nous l'avons réitéré à chaque fois. D'abord, renforcer les mécanismes locaux de médiation et d'alerte précoce. Ensuite, associer davantage les chefs traditionnels, religieux et les jeunes aux efforts de paix. Lutter aussi contre les discours de haine et de manipulation identitaire. Nous préconisons également d'accélérer la politique de développement local dans les zones fragiles et surtout promouvoir une justice équitable pour éviter le sentiment d'abandon ou d'injustice. Quand les communautés cessent de se parler, les tensions deviennent dangereuses pour toute la nation.
2: Monsieur le Président, comment évaluez-vous les mesures gouvernementales récentes contre l'insécurité et quel rôle le parti entend-il jouer pour promouvoir la réconciliation et le vivre ensemble entre les Tchadiens?
3: Bien, le gouvernement a pris certaines mesures importantes pour effectivement contenir l'insécurité, notamment dans les zones sensibles. Nous saluons tous les efforts visant à protéger les populations et préserver l'intégrité du territoire. Mais nous pensons également que la réponse sécuritaire doit être accompagné d'une réponse politique, sociale et humaine. Le RDP entend jouer un rôle d'apaisement, de dialogue et de sensibilisation afin de renforcer la cohésion nationale. Nous continuerons à défendre le vivre ensemble car aucun développement durable n'est possible dans un climat de méfiance permanente. La sécurité protège un pays, mais la confiance unit une nation.
2: Dans votre récente interview du 4 mai 2026 sur Tchad Info TV, quelles sont les conditions précises posées par le RDP pour un dialogue constructif et une décrispation de la vie politique au Tchad, monsieur le président?
3: C'est vrai, nous avons beaucoup parlé de ce sujet ces derniers jours. Nous estimons qu'un dialogue crédible doit reposer sur plusieurs principes essentiels. D'abord, un climat d'apaisement politique. Ensuite, le respect des libertés publiques et des droits politiques. L'inclusion de toutes les sensibilités nationales, ainsi que la garantie d'une parole libre et responsable. Et enfin, une volonté sincère d'aboutir à des réformes concrètes. Notre démarche n'est pas une démarche de confrontation, mais de responsabilité nationale. Nous voulons éviter que les tensions actuelles ne fragilisent davantage le pays. Le dialogue n'est pas une faiblesse, contrairement à ce que certains pourraient croire. Dans un contexte sensible, il est une nécessité nationale.
2: Fidèle auditeur à l'écoute, je rappelle que nous avons dans ce studio M. Mahamat Alaouter, le président national du RDP. Monsieur le président, le RDP soutient-il pleinement le cadre permanent de dialogue politique installé en février 2026 et quelles réformes institutionnelles exige-t-il pour des élections transparentes au Tchad?
3: Bon, le RDP est membre du cadre permanent du dialogue. Je participe moi-même aux travaux du CPDP. Oui, le RDP soutient le principe du cadre permanent du dialogue politique parce que le dialogue politique reste indispensable dans une démocratie. Mais nous estimons que ce cadre doit être renforcé afin d'être plus efficace et surtout plus crédible. Nous plaidons notamment pour une réforme consensuelle du système électoral, une administration électorale davantage équilibrée et indépendante. Et là, je parle de l'ANJE ou de l'ex-CENI. Plus de transparence dans l'organisation des scrutins à venir. L'égalité des chances entre les différents acteurs politiques et un meilleur encadrement des contentieux électoraux.
2: Voilà, monsieur le président, nous allons aborder un peu les accords politiques. Monsieur le président, quel est l'état actuel de votre alliance avec le mouvement patriotique du salut?
3: Bien, bonne question. Je dois dire que même si des discussions sont en cours, en vue de la signature d'un accord formel bilatéral avec l'UMPS, nous n'avons pas à ce jour, depuis 2021, signé un accord formel encore avec l'UMPS. Mais comme je le dis, c'est en cours. Le RDP, naturellement, demeure dans une logique d'alliance responsable avec le mouvement patriotique du salut et aussi la majorité présidentielle. Nous avons soutenu le chef de l'État et les institutions dans un contexte important pour la stabilité du pays après 2021. Mais nous restons un allié exigeant, attaché surtout au respect mutuel, à l'équilibre et à la prise en compte des préoccupations de nos militants et cadres. Une alliance durable doit être fondée sur la concertation, la confiance aussi et l'équité. Le soutien politique n'exclut pas la franchise ni l'exigence. Le RDP ne sera jamais un parti d'accompagnement, mais une force de proposition.
2: Et quelle priorité pour l'unité nationale et la gouvernance responsable le RDP défend-il en ce début 2026 comme dans vos vœux de fin d'année 2025?
3: Oui, vous faites bien de rappeler nos vœux en 2025. Nos priorités sont claires. Renforcer l'unité nationale, et notre pays en a bien besoin. Promouvoir aussi une gouvernance plus juste et inclusive. Lutter contre les frustrations sociales et garantir plus de justice sociale. En d'autres termes, répondre aux attentes sociales des populations, notamment des jeunes. Encourager l'emploi, surtout des jeunes. Améliorer aussi l'accès aux services de base. Et enfin, consolider l'état de droit. Le RDP estime que la stabilité durable passe par la justice, l'équité et la participation de tous à la vie nationale. Un pays ne peut pas avancer durablement si une partie de sa population se sent oubliée. Le dialogue est la voie la plus sûre pour préserver l'unité nationale. Le RDP assumera sa vocation de partenaire politique engagé dans la construction d'une démocratie solide et d'une gouvernance exemplaire. Nous œuvrerons au renforcement de la démocratie et des libertés, ainsi qu'à l'apaisement du climat politique national.
2: Parlant de la vision pour les élections à venir, quelles sont les stratégies adaptées par le RDP pour les échéances électorales face aux défis économiques et à la marginalisation politique de certains acteurs?
3: Même si les élections sont encore lointaines, notamment les élections sénatoriales et législatives, encore que les mandats ont été harmonisés, même si les élections sont lointaines, au niveau du RDP, nous essayons d'anticiper l'avenir. À travers ce plan d'action que nous avions adopté en décembre 2025, lors de la réunion de notre comité directeur, et qui fixe 9 axes, nous préparons l'avenir, je dirais. Nous préparons l'avenir avec sérieux et organisation en dépit des contraintes financières. Nous restons concentrés sur l'essentiel. Défendre nos idées et renforcer notre présence politique. Nous travaillons en effet depuis cette réunion du comité directeur du RDP au renforcement de nos structures, à la mobilisation de la jeunesse et à l'élargissement de notre présence territoriale. Le RDP est disponible pour une alliance constructive avec le MPS dans la perspective des élections. Nous voulons, dans le cadre d'un partenariat gagnant, proposer des solutions politiques crédibles axées sur la cohésion nationale, la justice sociale et une gouvernance responsable. Fort de son implantation ancienne, le RDP se donnera tous les moyens pour mobiliser ses militants et électeurs et s'appuiera d'abord évidemment sur lui-même avant de compter sur les alliances. Concernant les difficultés économiques et les frustrations politiques, nous pensons qu'il faut davantage d'inclusion et de dialogue afin d'éviter les ruptures et les tensions inutiles. La démocratie doit rester un espace d'espérance, pas un facteur d'exclusion. Les partis politiques sont bien sûr handicapés par la question du financement et nous espérons que les discussions dans le cadre du CPDP permettront de résoudre cette question pour permettre une meilleure compétitivité des partis lors des prochaines échéances électorales. Cette mobilisation financière au niveau du RDP constitue un pilier essentiel dans la préparation des échéances électorales, mais aussi des grandes actions politiques du parti.
2: Voilà, Monsieur le Président, nous tendons déjà vers la fin de notre magazine. Et comment comptez-vous renforcer la légitimité du parti au-delà des crises internes passées pour incarner dignité et la justice au sein de votre formation politique?
3: Bien, je vous remercie. Pour répondre à votre question, je dirais que je rappellerai que quelques militants indisciplinés avaient tenté en vain de

0: habilité à leur demande tous ces militants indisciplinés dans une perspective d'unité et de réconciliation. Nous voulons renforcer la légitimité du RDP par le travail, l'écoute et l'exemplarité. Ceci doit passer par le respect de nos textes internes. Et nous avons renforcé nos statuts, les textes disciplinaires du règlement intérieur. Nous devons aussi promouvoir des compétences dans le parti. Nous devons également resserrer la proximité avec nos militants, encadrer mieux la jeunesse et faire émerger une culture politique fondée sur la dignité, la discipline et le respect conformément à notre devise. Le RDP, notre parti, doit être un espace où chaque militant se sent respecté et utile. La crédibilité d'un parti commence par sa capacité à respecter ses propres valeurs. Nous allons donc poursuivre nos efforts d'amélioration continue dans la conduite des affaires du parti.
1: Monsieur le Président, avez-vous un mot à dire comme mot de fin?
0: Bon, je tiens encore une fois à vous remercier pour cette opportunité. Je voudrais lancer un appel à l'unité, à l'apaisement et à la responsabilité collective dans notre pays. Le Tchad traverse une période très sensible qui exige de tous les acteurs politiques un esprit de dépassement et de dialogue. Le RDP continuera à œuvrer pour la stabilité, la cohésion nationale et la défense des aspirations légitimes des populations. Nous croyons qu'au-delà de nos divergences, le destin du Tchad doit rester notre priorité commune. À l'endroit de nos militants et de nos cadres, je leur demande de rester mobilisés, déterminés et confiants.
1: Voilà, fidèles auditeurs à l'écoute, c'est pratiquement terminé pour votre magazine Vie des partis politiques. J'ai reçu comme invité le président national du RDP, Rassemblement pour la démocratie et le progrès, M. Mahamat Alaou Taher. Merci beaucoup, M. le Président, pour votre disponibilité.
0: C'est à moi de vous remercier. Merci.
2: Collaboration technique Amat Chiata, réalisation Abdoulaye Toche et Alifa Mamad Seyd, à la coordination du magazine Amélie Dolmia, animation et présentation, je suis Vroué Passiri. Au revoir et bonne suite des programmes sur Radio Tchad.
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0: Bonjour à toutes et à tous. Bienvenue dans cette émission qui fait part belle à l'intelligence artificielle aujourd'hui, qui est devenue un sujet passionnant et d'actualité. L'intelligence artificielle dans l'industrie musicale et dans le monde professionnel. L'intelligence artificielle transforme avec rapidité et profondeur notre façon de travailler, de créer et d'interagir. Dans l'industrie musicale, elle révolutionne la manière dont les artistes composent, produisent et diffusent leur musique. Des algorithmes capables de composer des mélodies aux outils de recommandation qui personnaliseront notre expérience d'écoute, l'IA façonne un nouveau paysage sonore. Mais son influence ne s'arrête pas là. Dans le monde professionnel, l'IA modifie les pratiques de nombreux secteurs, de la finance aux ressources humaines, en passant par le marketing et la logistique. Elle offre des opportunités, mais soulève également des questions éthiques et pratiques qui méritent d'être débattues. Pour nous accompagner dans cette exploration passionnante, nous avons le plaisir d'accueillir l'expert en IA, formateur, conférencier en IA générative, Memtinger Dimta Doum, par ailleurs DG de Cabexia, cabinet d'expertise en intelligence artificielle, avec une expérience approfondie dans l'application de l'IA dans divers domaines, nous aidera à comprendre les enjeux, les défis et les perspectives que cette technologie offre à la fois dans la musique et dans le milieu professionnel. Au cours de notre émission, nous aborderons notamment comment l'intelligence artificielle influence la création musicale et les processus de production. En quoi l'IA change-t-elle le paysage du travail et quelles compétences seront les plus recherchées dans les années à venir. Quels sont les enjeux éthiques associés à l'utilisation de l'IA dans ces domaines? Nous vous invitons à rester avec nous pour mieux comprendre. Monsieur Memtinger, bienvenue sur ce plateau. Vous allez bien?
1: Merci, très bien. Je suis très reconnaissant d'être ce matin-ci.
0: Merci.
1: Pour vous parler sur l'IA qui est un thème très passionnant.
0: C'est ça. D'accord. Dites-nous, c'est quoi l'IA?
1: L'IA, c'est donc l'ensemble des machines, des ordinateurs qui simulent donc l'intelligence humaine dans le raisonnement, dans les résolutions de problèmes et dans divers domaines. Donc pratiquement une simulation de ce que l'homme peut faire en question, mais basé sur des algorithmes qui travaillent et fonctionnent comme le cerveau humain, pratiquement.
0: D'accord. Et quand on parle d'algorithme, pour quelqu'un qui n'a pas une connaissance approfondie en informatique, il ne sait pas de quoi il est question. C'est quoi exactement algorithme?
1: Ben, les algorithmes, comme vous le savez, c'est en général tout ce qui est informatique. On parle de mesures techniques basées sur les calculs mathématiques. Donc, on parle de 0-1 souvent, oui. Dans tout ce qui est compréhensible au niveau de l'IA. Mm-hmm. Et donc, à base de ces systèmes, on arrive donc à mettre tout ce qui est calcul derrière, mm-hmm. pour permettre à calculer un point quelconque pour trouver une solution. Parce que mm-hmm. nous, ce qu'on peut lire, la partie visible, oui. mais derrière ce fonctionnement, il y a des calculs de grand niveau, de haut niveau qui se passent en général. Donc, c'est pour ça qu'on parle d'algorithme.
0: D'accord. Et comment l'IA influence la création musicale et les processus de production de nos jeux?
1: Avec l'apparition de l'IA, je crois que toute l'industrie musicale a complètement changé de vue, mm-hmm. puisque ça augmente beaucoup plus la productivité. Okay. Il y a beaucoup plus de créativité. Aujourd'hui, de nos jours, si vous trouvez une personne qui maîtrise l'IA, à lui seul, il peut être un producteur, il peut être un musicien, il peut être un bassiste en utilisant juste l'IA en question. Mm-hmm. Ouais, donc, ça crée une grande productivité. Mm-hmm. Ok, ce qu'on peut dire, c'est que ça peut tuer un peu l'authenticité de la personne, ou bien, voilà. Mais tout ce qu'on peut faire avec l'industrie IA dans la musique, c'est une très grande transformation. Mm-hmm. C'est lié à pénétrer dans tous les domaines possibles de nos jours. Et donc, ça fait que la musique aussi, le cinéma aussi, où on peut produire des films à la Hollywood, et ainsi de suite. Donc, la musique aussi. Ouais. Mais derrière, faut savoir les lois, qu'est-ce qui permettent justement d'utiliser ces IA pour générer des musiques, quelles sont l'attribution de droits d'auteur, ainsi de suite, qui sont pas encore bien calculées ou bien mises en place jusqu'à présent.
0: D'accord. Et si j'arrive à générer une musique à l'aide de l'IA, est-ce que je peux réclamer les droits d'auteur de cette musique?
1: On ne peut pas malheureusement réclamer le droit d'auteur quand c'est une musique générée par l'IA. Mm-hmm. Parce que le droit d'auteur a toujours un reflet sur la personne. Sur la personne. Or là, c'est une machine qui a créé, ou bien un outil qui a créé. Donc on ne peut pas réclamer un droit d'auteur sur une œuvre produite par l'IA. Mais si peut-être on utilise l'IA comme outil de travail pour générer donc la musique, là on peut parler de droit d'auteur.
0: Okay.
1: Parce que je l'utilise pratiquement en utilisant ma technicité pour générer, pour améliorer ma façon de travailler. Mmh. Et donc, comme outil et assistant, on peut donc parler de droit d'auteur. Mmh. Mais écrire un prompt, générer une musique et publier, on ne peut pas parler de droit d'auteur.
0: Mmh, d'accord. Mais est-ce que la musique générée par l'IA contient les mêmes émotions que celles créées par l'être humain?
1: Absolument pas, parce que l'IA n'a pas d'émotion. On essaie de créer de nos jours un peu des IA qui commencent déjà à avoir un peu d'émotion. Mais quand quelque chose qui vient de soi-même, c'est un peu différent que de générer tout simplement un texte. Bien, on peut dire que le texte vient de moi, mais je peux écrire un texte et donner à l'IA de corriger et d'améliorer, c'est autre chose. Ouais. Mais l'IA n'a pas d'émotion. Donc, ça fait que ça reste une musique un peu figée, qui n'a pas d'émotion, en quelque sorte.
0: Donc, ça vient écarter la peur qui consiste à dire que l'IA va remplacer les humains.
1: L'IA ne peut pas du tout remplacer les humains. Ouais, et ça va être un peu compliqué de remplacer les humains. Ouais. Puisqu'on le dit souvent, l'IA n'a pas d'émotion, l'IA ne réfléchit pas beaucoup. Ouais, elle peut halluciner d'une drôle de manière. L'IA ne peut pas remplacer l'humain dans tous les domaines, sauf dans des métiers, peut-être un peu de réflexion approfondie. On aura besoin donc des personnes qui utilisent l'IA, qui maîtrisent l'IA. Mais derrière, il y a toujours l'humain qui maîtrise. Bien, on a de nos jours des IA qui sont un peu plus puissantes, qui peuvent être indépendantes, qui peuvent travailler d'elles-mêmes, mais la dernière décision, et c'est moi, la personne qui est derrière, qui programme, qui a le droit de dire non, stop. Donc, ça revient toujours à l'humain.
0: D'accord. En quoi l'IA change-t-elle le paysage du travail et quelles compétences seront les plus recherchées dans les années à venir?
1: Je crois que, comme dans la musique, l'IA a pris donc une très grande place de nos jours. Plus de 80% des personnes adaptent l'IA actuellement dans le service. Et ça permet d'avoir une très grande productivité. Une très grande productivité surtout dans le travail. En plus, les métiers vont un peu changer ou bien vont muter d'autres types de métiers. Ouais, donc, si vous êtes pilote de nos jours, on peut facilement être pilote de drone au lieu d'être dans un avion de chasse, plus précisément. Vous devenez plutôt un pilote de drone. Donc, il y a ces types de transformations dans beaucoup de domaines qui est révolutionnaire en quelque sorte. Donc, l'IA, c'est une révolution et ça change beaucoup de choses dans nos vies. Dans le domaine de médecine, vous avez aujourd'hui, avec l'IA, un peu plus de précision, un peu plus de, voilà, de travail un peu clair. Les rapports, on peut les faire rapidement en utilisant l'IA. Vous avez un travail d'une semaine à faire, vous pouvez le réduire en 30 minutes, en 40 minutes, selon ce que vous avez à faire, ainsi de suite. Aujourd'hui, on parle aussi de ces IA qu'on appelle des IA agentiques, qui sont des IA qui sont complètement automatisées. Il y a des entreprises qui utilisent déjà ces IA. On peut avoir une IA qui travaille comme un secrétaire, qui travaille comme un journaliste, qui travaille comme un, je sais pas quoi, un service, un comptable, ainsi de suite. Vous avez des IA comme Claude de nos jours, Claude ou Cowork et autres qui permettent donc, en quelque sorte, de créer cet environnement de fonction très indépendante et très efficace. Puisque vous utilisez les agents qui sont des IA, qui peuvent faire un travail plus performant. Ces agents travaillent donc 24 heures sur 24, et donc on ne peut pas les comparer avec les êtres humains, bien sûr. Ils travaillent, ils n'ont pas de salaire, bien sûr, mais ils travaillent 24 heures sur 24, donc ça fait une réduction de coûts. Ouais. Ça fait aussi des pertes de travail, bien sûr, mais la tendance est beaucoup plus vers ce domaine.
0: Sauf que s'il y a coupure, ils ne peuvent pas aller redémarrer l'émetteur ou bien la régie.
1: Le mot coupure, c'est connu ici au niveau du Tchad, mais dans d'autres contrées, c'est quand même limité. Ouais, donc voilà, le problème aussi, il faudrait avoir la connexion Internet pour que les agents IA travaillent permanemment.
0: D'accord. Moi qui suis de la radio ou soit de la télé, comment je peux utiliser l'IA dans mon travail?
1: Bien, l'IA peut aider, par exemple, dans les rédactions, dans la correction des textes, dans les programmations. C'est-à-dire, si vous n'avez pas d'idée, par exemple, pour créer une idée quelconque, un programme quelconque, poser juste une question comme orientation, qu'est-ce que je peux faire, ou bien préparer des interviews et tout ça, dans beaucoup de domaines, ça aide. Ça aide dans les productions aussi, dans le montage des émissions aussi, des scénarios, des films, ainsi de suite. L'IA vous montre tous les angles possibles, dans quel angle filmer pour telle situation. Donc, si on va, par exemple, à un reportage quelque part, je sais pas quoi, à Walia ou n'importe où, vous posez des questions juste à l'IA pour vous préparer donc un reportage, ce qu'il faut faire, ce qu'il faut dire, ainsi de suite. Donc, ça réduit le temps de travail, justement, pour les journalistes.
0: D'accord. Vu que l'IA est en train de prendre presque, hein, dans presque tous les domaines. Mon grand-père qui est au village, par exemple, qui est agriculteur ou bien qui est éleveur, s'il veut utiliser l'IA dans ce qu'il fait, comment il pourra l'utiliser?
1: Je crois que c'est un outil qu'il faut beaucoup plus attribuer aux jeunes. On a une génération de grands-pères peut-être qui sont nés après la Première Guerre mondiale ou deuxième guerre mondiale. Donc c'est une génération qu'on appelle les générations de baby-boomers qui ne s'intéressent pas du tout à cet outil. Pas du tout, absolument pas. Donc ça ne l'intéresse pas. Maintenant, la génération de 70, ils comprennent mieux. On a la génération de 80, on a la génération de 2000. Donc ça dépend des générations de personnes. Ok, je fais des cours, il y a des personnes qui sont de ces générations qui sont curieux de venir passer un temps, apprendre. Si on a de ces vieux pères qui sont intéressés par la technologie, il y en a toujours, hein, peuvent toujours l'adapter. Ouais. Comment expliquer donc à un papa, un vieux qui est au village, qu'on peut utiliser l'IA pour analyser le sol, pour l'expliquer quel type de plantes il faut planter, quand est-ce qu'il y aura la pluie, des prédictions et tout ça. Pour lui, ça va paraître un peu comme un peu bizarre. Oui. Il va vouloir discuter parce que chez lui, ça va de l'expérience, de toutes ces années qu'il a eu à faire dans ce métier. Et donc, l'expliquer que non, sa manière de travailler n'est pas bonne, ça va être un peu compliqué.
0: D'accord. Et pour un éleveur?
1: Pour un éleveur, pareil. On peut utiliser l'IA pour orienter des drones, surtout pour pouvoir où est-ce qu'il y a des pâturages, où est-ce qu'il y a de l'eau.
0: Soit si une vache veut mettre bas, des égarements, tout, c'est ça?
1: Oui, on peut utiliser l'IA en insérant peut-être des puces quelque part sur les animaux.
0: Les animaux, ouais.
1: Pour pouvoir les localiser, des fois quand ils disparaissent, quand ils s'égarent, ça peut être aussi un avantage. Mais avec l'IA, on peut programmer quel type de foin, quel type de nutrition donner aux animaux. C'est possible avec l'IA.
0: D'accord. Quels sont les enjeux éthiques associés à l'utilisation de l'IA dans les divers domaines?
1: Bien, l'éthique, c'est qu'il faut arriver à avoir des personnes qui sont responsables en utilisant l'IA. Si on l'utilise de manière un peu sauvage, ça peut créer des problèmes. Donc, la loi doit permettre des IA qui peuvent aider la société. On peut générer des IA qui peuvent être un danger pour la société aussi. Quelles sont les lois derrière qui permettent de limiter les casses? Si on génère une IA qui va être peut-être une IA humanoïde, qui va marcher dans les rues, frapper sur les gens, ou tirer sur les gens, ça va être un peu compliqué.
0: C'est ça.
1: Donc, il faut des lois derrière. Donc, il faut être responsable dans l'utilisation de l'IA et la loi derrière permet donc de cadrer quel type d'IA faut utiliser et surtout aussi les données qu'on utilise pour entraîner l'IA. Il faudrait que ça soit aussi cadré. Quel type de données? Parce que actuellement, toutes les IA, on peut tout simplement dire qu'ils se sont appropriés des textes juste pour créer leur IA. L'IA s'est basé sur les bases de données. Et donc, après, ça crée des problèmes. Parce que actuellement, s'il faut parler de la musique, par exemple, l'IA est entraînée sur des bases existantes, des données existantes. Donc, on a utilisé des musiques des personnes pour entraîner l'IA sans leurs accords. Et donc, ça crée des problèmes.
0: Oui.
1: Après, bon, on a porté plainte à certaines responsables des IA pour s'expliquer par rapport à ça. Donc, il y a ça qu'il faut contrôler.
0: Il y a même qu'on a utilisé leur voix. Hein. Récemment, j'ai vu une annonce d'un artiste célèbre ivoirien qui démentait, qui disait que non, c'était sa voix qu'on a utilisée pour fabriquer une musique. C'était pas lui.
1: Voilà, et tout ça. Et à ce qu'on appelle le deepfake qui apparaît aussi, la manipulation des images et tout ça. Quelles sont les lois qui permettent, qui l'interdisent et à quel niveau? Quand on utilise une IA pour cloner une voix d'un acteur, est-ce que c'est l'IA les responsables? Je vais dire si c'est OpenAI, est-ce que c'est eux les responsables ou bien c'est l'utilisateur le responsable? Il faut donc un peu départager. Au niveau d'Afrique, on n'a pas encore des lois qui régissent tout ça, tous ces problèmes, mais déjà on a en Europe ce qu'on appelle le IA Act et aux États-Unis autres, qui permettent donc de limiter un peu les casses. On demande des explications aux fournisseurs des IA qui doivent expliquer comment est-ce qu'ils ont entraîné, quelles sont les lois qu'ils ont offert, qu'est-ce qu'ils ne doivent pas faire, ainsi de suite. Donc, c'est un peu de ça. Il y a récemment, à Munich, une IA, je ne sais pas si c'est OpenAI qui a été condamnée par rapport à l'utilisation des données non autorisées pour entraîner des images. Si moi, je suis un photographe et que je n'ai pas autorisé à ChatGPT, par exemple, OpenAI, ou à Claude, par exemple, d'utiliser mon image pour entraîner. Parce qu'on entraîne d'abord l'IA avec des images, avec des textes existants, avec des musiques existantes. Et à base de ces textes, de tout ça, l'IA essaie donc de régénérer, de comprendre de quoi il s'agit. Et comment utiliser. Exactement. Donc voilà, il se peut qu'il y ait des reproductions à la lettre d'un type de musique quelconque. Alors là, c'est ces lois qu'il faut savoir, qu'est-ce qu'il faut dire quand une IA reproduit, par exemple, une musique de Michael Jackson exactement comme il le faut. Donc, il y a ça. L'éthique derrière, justement, il faut utiliser de manière très responsable, surtout dans le domaine, je vais dire, de travail aussi. Mm-hmm. Ainsi, j'utilise l'IA pour me produire des textes. Il y a deux manières d'utiliser l'IA, ou bien plusieurs. Il y a une manière d'écrire un texte à l'IA qui va me générer un texte génératif, tout simplement, que je peux utiliser. Oui. Et il y a une manière d'amener l'IA avec mes propres pompes, mes propres instructions pour donc l'amener à me produire des textes que moi je veux, qui passent à ma manière d'écrire et de penser. Donc il y a deux manières. Si j'utilise une IA générative et qu'après je m'attribue le contenu derrière, est-ce que c'est normal? Est-ce que c'est acceptable? Si aujourd'hui on a des écrivains qui utilisent l'IA pour écrire des livres, sans pourtant donner comme source IA. L'IA peut être cité comme source. Ouais. Des étudiants qui écrivent avec l'IA pour le thèse, mais ne citent pas comme source. Alors là, c'est une offense à l'utilisation et à l'éthique, en quelque sorte.
0: D'accord. Donc, vous avez utilisé l'IA dans plusieurs domaines. Vous avez réalisé des photos, vous avez réalisé également, créé une télévision, l'aide de l'IA. Vous avez également transformé un discours du français en arabe. Comment vous le faites?
1: Bien, comme je suis un expert et formateur, donc je teste tous les IA possible et dans tous les domaines possibles. Mon avantage, c'est que je suis un multitasking, comme on le dit. Je fais du tout à la fois. Ouais. Je fais un peu de la musique, je fais chanter, je fais créer des photographies, je fais un peu de cinéma, tout est mélange chez moi. Donc, ça me permet de m'évader un peu dans cet univers, dans la création, dans la créativité. Donc, c'est ce qui m'amène à beaucoup plus tester des IA qui permettent donc de générer, de transformer les textes, le message du français en anglais ou de l'anglais en arabe, ainsi de suite, ou bien à générer de musique, à créer des photos, bien sûr, de qualité, et tout ça. Donc j'apprends à chaque jour ce qu'il faut faire, ce qu'on peut faire avec l'IA.
0: C'est ça.
1: Comment cloner, par exemple, des personnes pour en faire une émission, et tout ça, c'est ce que je fais quotidiennement.
0: De faire un clip,
1: et tout. Faire des clips et tout ça, et j'en fais pratiquement tous les jours. Bon, ça demande du temps, et je ne fais que ça. J'ai pas d'amis, j'ai pas un environnement où je passe énormément de temps à faire autre chose, donc ça me permet beaucoup plus de se concentrer. Pour tester chaque fois ce qu'il faut, quel type d'IA qu'il faut employer. Je fais des consultances aussi, donc qu'est-ce qu'il faut pour une entreprise, qu'est-ce qu'il faut pour une musique, qu'est-ce qu'il faut pour une vidéo, générer des vidéos, générer ainsi de suite. Donc ça facilite beaucoup. Il suffit juste d'avoir une petite idée, une créativité de ce dont on peut faire et tout de suite on met ça en place avec l'IA.
0: D'accord. Et on parle de nos jours de l'IA générative. Et en quoi celle qui est générative se distingue des autres formes d'intelligence artificielle?
1: L'IA générative est basée beaucoup plus sur les IA qui génèrent donc les textes, comme ça le dit. Les IA génératives, ça génère les textes, ça génère les vidéos, ça génère des sons, ainsi de suite, basés donc sur des prompts. Le fait juste d'écrire un prompt, comme je voulais dire, c'est donc une instruction qu'on donne à l'IA. On lui donne un rôle, on lui donne une tâche, on lui donne les objectifs, on lui donne un certain point à donner pour que l'IA arrive à générer ce qu'on veut obtenir en quelque sorte. C'est pour ça qu'on parle de l'IA générative. On a d'autres types d'IA qu'on appelle les IA agentiques, qui sont des agents qu'on peut créer, pratiquement qui peuvent être des secrétaires, qui peuvent être des directeurs, qui peuvent être des financiers. C'est des agents, ça c'est d'autres types d'IA. On a plusieurs autres types d'IA un peu approfondis qui travaillent dans d'autres domaines, dans la prédiction, beaucoup dans la réactivité, ainsi de suite. Donc on a beaucoup d'autres types d'IA derrière. Ce qu'on utilise actuellement, beaucoup plus pour la population générale, pour des personnes qui comprennent pas trop l'informatique, trop les IA derrière, c'est les IA génératives qu'on utilise.
0: D'accord.
1: Ça permet donc de générer des musiques, comme je l'ai dit, des vidéos qu'on voit souvent sur les TikTok, qu'on appelle des deepfakes, manipulation des images et tout ça, donc ça fait partie.
0: D'accord. Et quelles sont les compétences clés que les professionnels doivent développer pour s'adapter à cette nouvelle ère de l'intelligence artificielle?
1: Bien, de nos jours, il faut savoir que si une personne qui n'utilise pas l'IA peut avoir énormément de problèmes pour trouver du travail. Ça fait partie des compétences. C'est pas tous les jobs, mais la compétence d'IA est exigée dans beaucoup de domaines. Juste le prompting, comme on le dit, comment arriver à utiliser le bon prompt, l'utilisation de prompt, comment aujourd'hui on a parlé hier, il n'y a pas longtemps, de prompt engineering. Aujourd'hui, on parle de content engineering. Donc, ça change. Le content engineering, c'est des personnes qui, donc, essayent de programmer ce qu'on appelle comment une IA agentique peut fonctionner. peut faire un travail quelconque. On définit donc le rôle de ce qu'il va faire, quelles sont les actions, les tâches qu'elle va accomplir, ainsi de suite. Donc, on parle de ça. Donc, tout ce qui est trait à l'utilisation d'IA dans beaucoup de domaines, que ce soit au niveau des secrétariats, il faut apprendre à comprendre comment fonctionne l'IA, à écrire des contenus, écrire des tests qu'il faut. Parce que de nos jours, si je suis secrétaire, qui ne connaît pas l'IA et qu'il y a une autre personne qui maîtrise plus l'IA que moi, on va préférer cette personne. Donc, il faut être augmenté. Les personnes qui apprennent l'IA, on les appelle les personnes augmentées. Il faut être donc un être augmenté. Augmenté parce que l'IA nous booste en quelque sorte de mieux travailler, de mieux avancer.
0: D'accord. Avant de vous dire au revoir, quel message aimeriez-vous transmettre aux artistes et aux professionnels qui souhaitent intégrer l'IA dans leur travail? Quelles recommandations pouvez-vous leur faire?
1: Bien, tout le temps, j'oriente des gens à travailler, à mieux utiliser l'IA pour travailler. Mm-hmm. Ne pas laisser l'IA produire son travail. Le plus important, utiliser l'IA avec sa créativité pour créer. Tout simplement, il ne faudrait pas donner un texte à l'IA et puis l'IA produit la musique. Pour moi, c'est une des mauvaises manières d'utiliser. Il n'y a pas longtemps, on a des grands plateaux d'ingénieurs de musique, mais de nos jours, on peut soit son téléphone, son laptop, et avoir tout ça et travailler. Donc l'IA peut créer une ligne de basse. On peut demander à l'IA quel type de ligne de basse pour tel et tel musique. Moi, je suis un peu bassiste, donc c'est pour ça que je parle beaucoup plus de ça. Ainsi de suite, ça peut aider à orienter dans ce type et même donner les beats. Voilà, les notes et tout ça pour fonctionner, ça aide. Mais c'est à moi, en tant que musicien, de l'adapter. De ne pas juste le faire et puis attendre. Donc, utiliser l'IA de manière très responsable, comme je vais tout le temps le dire. Créer, avoir d'abord en soi-même sa créativité. Et donc, léguer une partie à l'IA, considérer l'IA comme un assistant, un outil de travail.
0: C'est ça.
1: Mais pas un outil qui me produit des textes. Parce que s'il faut produire avec l'IA, je crois que en une semaine, on peut produire 20 albums ou 30 albums comme on veut. Ça va être surréaliste.
0: Tout à fait.
1: Et ça va pas être accepté par notre monde aussi, notre environnement. Donc, utiliser l'IA pour travailler. Mais pas que l'IA travaille à ma place.
0: D'accord. Merci beaucoup. Merci d'être passé. On espère qu'on abordera un autre thème la prochaine fois. Dès que le besoin se fera sentir.
1: Merci. Tout au plaisir.
0: Merci. Mesdames, Messieurs, nous arrivons à la fin de notre émission sur l'utilisation de l'intelligence artificielle dans l'industrie musicale et dans le monde professionnel. Nous avons eu l'honneur de recevoir M. Memtingar Dimta Adoum, expert en IA, formateur, conférencier IA générative, par ailleurs DG de Cobexia, cabinet d'expertise en intelligence artificielle, qui nous a éclairé sur la manière dont l'IA générative transforme la création musicale et l'approche des artistes. L'intégration de technologies avancées dans la composition et la production a ouvert de nouvelles perspectives créatives tout en posant des questions importantes sur la nature même de la créativité. Et dans le monde professionnel, l'IA ne se contente pas de façonner les processus, elle redéfinit les compétences nécessaires sur le marché du travail. Loin d'être une menace, l'IA se présente comme un outil puissant, à condition que nous veillions à l'utiliser de manière responsable et équitable, en préservant les droits et la créativité des individus. Avant de conclure, je tiens à remercier chaleureusement l'expert qui a bien voulu accepter de répondre à nos questions. Au micro, je suis Alexis Dimastra, prise de son, Mahdi Mohamed Abdoulaye, réalisation Abdoulaye Toche, coordination Mourik Mdé Dolmian. Merci d'avoir été avec nous. À très bientôt.

0: Mesdames et messieurs, bienvenue à l'écoute de votre tranche d'antenne consacrée à l'utilité et le rôle d'un médecin de famille. Avoir un médecin de famille est-il une nécessité absolue? Sinon, pourquoi avoir un médecin de famille? Les Tchadiens ont-ils l'habitude d'avoir un médecin de famille? Ce sont entre autres questions qui sont abordées dans cette émission. À la présentation, je suis Diora Hassandeye, prise de son Tuki Waku Alfred et Omar Ahmad, réalisation Jamal Moussati. Avoir un médecin de famille facilite l'accessibilité aux soins et services dans un délai raisonnable. Son rôle consiste à aider chaque membre de famille à maintenir et améliorer sa santé, à prévenir l'apparition des maladies, à évaluer et à traiter les malaises et les maladies occasionnelles, à effectuer le suivi de chaque maladie. Le médecin de famille a une approche centrée sur les patients, sa famille et sa communauté. Nous recevons Dr Abdelmouti Moussa, médecin généraliste et directeur de la clinique Achifa, nous dire davantage sur ce sujet.
1: Une famille doit avoir un médecin. Un médecin de famille, c'est quelque chose qui est très, très important. C'est-à-dire pour savoir toutes leurs maladies de A à Z, c'est-à-dire de la naissance, voire même avant la naissance, c'est-à-dire à la visite prénatale, jusqu'à l'accouchement, jusqu'à la suivi, jusqu'à ce que l'enfant devienne adulte. Il connaît tout. Il organise des bilans chaque 6 mois ou bien chaque année, une fois par an. Ça dépend de leur situation. Et il connaît le dossier de la famille. Et c'est à lui maintenant d'orienter les cas un peu graves vers d'autres spécialistes.
0: Quel rôle joue ce médecin de famille?
1: Le rôle du médecin de famille, de connaître aussitôt la maladie de la famille. C'est-à-dire en commençant par les maladies héréditaires. Par exemple, nous aussi au Tchad, on a la drépanocytose. Savoir cette famille, est-ce qu'ils ont la maladie de drépanocytose? Quel type de drépanocytose? Le mari et la femme et les enfants aussi, de savoir leur groupe sanguin, du mari et du père, et les enfants aussi. Et en plus, savoir les maladies comme le diabète, l'hypertension artérielle et d'autres maladies. Dès le départ, il connaît les antécédents des maladies de la famille.
0: Est-ce que même à la maison, cette famille peut faire recours à ce médecin? Et est-ce qu'il peut même aller chez eux et le consulter? Est-ce que c'est possible?
1: Oui, bien sûr. Le médecin de famille est celui qui s'occupe de la famille. C'est-à-dire, en cas d'urgence, ils peuvent aller directement dans son cabinet, le voir, tout ça là. Et voir même s'il y a une urgence, le médecin même peut se déplacer directement à la maison même pour voir s'il y a des choses qui ne nécessitent pas une hospitalisation. Il peut même passer à la maison pour donner des orientations ou bien des médicaments. Mais au cas où un membre de la famille ne se sent pas à l'aise, il va directement dans son cabinet pour le voir, pour faire des analyses ou bien prendre un traitement avant d'aller ailleurs. Donc maintenant, quand il se présente chez le médecin de famille, s'il voit que c'est des maladies simples, courantes, il peut les traiter sans problème. Mais s'il voit qu'il y a d'autres complications, c'est à lui maintenant d'orienter chez les jeunes spécialistes. Il va aller voir le spécialiste et puis il revient encore chez son médecin de famille pour noter ce qu'il a fait avec le spécialiste et il va suivre avec lui le protocole que le spécialiste lui a donné.
0: Docteur, depuis que vous exercez ces métier, est-ce qu'il vous est arrivé une fois d'avoir une famille auquel vous vous occupez?
1: Famille, il n'y en a pas, parce que jusqu'à présent, la population ne connaît pas l'utilité du médecin de famille, alors que c'est quelque chose très, très important. Dans tous les pays développés, même à certains pays du tiers-monde, ils ont leur médecin de famille, et ça, c'est très important. Donc c'est pour cela que nous on parle de ce problème-là, pour sensibiliser les familles d'avoir leur médecin de famille. Qu'il soit ici en Djamena ou bien en province, partout, ils doivent avoir le contact avec un médecin qui s'en charge de la santé de leur famille.
0: Alors je profite de ces propos pour vous demander quelle est l'importance du médecin de famille.
1: Il ne faut pas attendre à ce qu'on tombe malade d'abord, on cherche un médecin de famille. Non, non, non. Dès le départ, on doit contacter un médecin et s'abonner avec lui. Et comme quoi il est votre médecin de famille. Donc il va ouvrir un dossier pour la famille. Le mari et la femme et leurs enfants. Il leur fait un bilan. Il connaît maintenant leur maladie. Et à chaque fois, tous les 6 mois, chaque année, il passe le voir pour faire un bilan de santé. En cas de maladie, à tout moment, il peut aller directement le voir. C'est ça qui est très, très important. Il ne faut pas attendre à ce que la personne tombe. D'abord, on amène à l'hôpital. Quand on amène à l'hôpital, le médecin qui est là, il ne connaît pas sa maladie. Il ne connaît pas l'historique de sa maladie. Donc, il va recommencer à zéro. C'est-à-dire, il va demander un bilan de santé. Ce bilan-là, parfois, ça prend du temps. Imaginez-vous à l'hôpital, quand on prélève aujourd'hui, si la personne n'a pas à jeun, on demande de revenir demain, ou bien il y a trop de monde, le temps que le résultat sort, si c'est une maladie grave, vraiment, c'est pas bon. Alors que si il avait un médecin de famille qui le connaît depuis bien avant, par exemple, si la personne est diabétique, le médecin connaît directement qu'il est diabétique. Dès qu'il arrive, il fait le test rapide et il le prend aussitôt en charge. Donc, ça prend pas du temps. Mais si la personne n'est pas connue chez le médecin est obligé de demander un bilan pour savoir sa maladie. Le médecin ne peut pas savoir sans faire un bilan. Donc, ce bilan-là prend du temps et ça traîne le traitement, ça traîne la prise en charge. C'est pour cela qu'on a dit que s'il y a le médecin de famille qui est là, dès qu'il voit, il va prendre directement en charge la personne.
0: Alors, pourquoi certaines personnes ne veulent pas avoir un médecin de famille pour faire leur suivi normalement?
1: Bon, c'est la mentalité. Les gens pensent que pour avoir un médecin de famille, il faut être très riche pour le faire. Non, mais c'est pas ça. S'il y a beaucoup de familles qui s'abonnent chez un médecin, parfois ils demandent une seule fois par an un bilan. Une fois par an, c'est pas beaucoup. Donc tu vas faire le bilan, tu ouvres un dossier chez votre médecin, il a le dossier de la famille telle, telle, telle. Donc à tout moment, même si vous avez un médecin de famille, même la nuit, si quelque chose vous arrive, vous pouvez même l'appeler au téléphone, ah, docteur, il y a quelque chose qui est arrivé comme ça. Il va vous donner des conseils. Mais si vous n'avez pas un médecin et quelque chose vous arrive la nuit, vous êtes obligé d'aller à l'hôpital chercher un médecin et faire un bilan,
0: c'est
1: tout ça.
0: La nuit, ce n'est pas facile.
1: Voilà, ça traîne beaucoup. Il ne faut pas penser du côté de l'argent seulement. Quand tu fais le bilan aussitôt, ce n'est pas quelque chose qui est coûté. Il y a des médecins qui n'existent pas beaucoup. C'est juste la consultation et puis il va te donner le bulletin, tu vas faire tes analyses et tu lui rends le résultat. Et il va te dire tu as quelle maladie ou bien tu n'as pas de maladie en tout dessus. Il prend ta tension, il escoute le cœur, il voit est-ce que tu n'as pas un problème cardiaque, est-ce que tu n'as pas des maladies héréditaires, tout ça là. Donc il faut absolument avoir le médecin et faire le bilan.
0: Est-ce que cette mentalité de faire ne les conduit pas à la perte, le fait de ne pas avoir un médecin de famille?
1: Le fait de ne pas avoir un médecin de famille, il y a beaucoup de côtés négatifs. Donc comme je viens de le dire, ça retarde beaucoup la prise en charge. Comme vous le savez, il y a beaucoup de gens qui tombent, qui partent à l'hôpital. La personne est diabétique. Le médecin ne peut pas le savoir. Donc, il faut faire le test de diabète. S'il y a l'appareil qu'on fait le test rapide, on le fait. Dans le cas contraire, il est obligé de l'envoyer au laboratoire pour un prélèvement. Parfois, il demande à ce que la personne soit à jeun le matin. Tout ça, là, ça retarde. Alors que si le médecin de famille connaît déjà que la personne est diabétique, il connaît déjà il est sous quel médicament, il connaît déjà est-ce qu'il a pris son médicament et il n'a pas mangé, ou bien il a mangé sans prendre ses médicaments. Il y a tout cet abcès-là à savoir. Donc le médecin de famille peut vraiment rendre beaucoup service à la famille.
0: Des fois, faute des moyens financiers, certains Tchadiens n'arrivent pas à avoir un médecin de famille. Que faut-il faire dans ce cas?
1: Oui, donc il faut absolument, ils cherchent un médecin, ils s'abonnent avec lui, ils vont trouver un terrain d'entente. Donc si tu n'as pas de moyens, tu peux voir le médecin aussi peut t'aider et réduire ses frais de consultation. Le reste là, c'est les analyses seulement que vous allez faire et puis tu ouvres maintenant un dossier chez lui et il te donne son numéro de téléphone, son contact. À tout moment, tu peux l'appeler.
0: Quel conseil ou bien quel est votre dernier mot à l'égard de la population pour savoir l'utilité des médecins de famille?
1: Je demande à la presse de vraiment sensibiliser la population, de ne pas rester comme ça sans savoir leur maladie. Parce qu'il y a beaucoup de gens, ils disent que non, non, non, moi je ne pars pas à l'hôpital. Si je pars, ils vont me dire que tu as cette maladie, tu as cette maladie, tu n'as pas à manger ça, il faut laisser ça, c'est tout cela. Donc, je ne veux pas aller. Alors que ça ne va pas te résoudre le problème. Si vraiment tu as une maladie, tu ne veux pas à ce qu'on détecte ta maladie, la maladie va s'aggraver. Et le jour où tu vas tomber, ça sera très difficile au médecin de vous prendre en charge. Et ça sera vraiment trop tard.
0: Difficile de diagnostiquer.
1: Voilà.
0: Aussi.
1: Voilà. Il y a des conséquences. Quand tu retardes le diagnostic, il y a des conséquences. Okay. Comme je viens de le dire, la tension, par exemple. Si la personne a la tension, s'il voit le médecin, il peut détecter qu'il a la tension. Il lui dit, pas s'énerver, il faut dormir un peu tôt, il faut pas prendre de café, des aliments trop salés, les repas très gras. Tout ça là, il va te donner des conseils. Et si tu suis ça, la tension peut baisser. En même temps, il peut te prescrire des médicaments. Maintenant, les médicaments d'hypertension, on prend un seul comprimé par jour. Donc, c'est pas quelque chose de fatigant. Un seul comprimé par jour. Et tu vas chaque mois, chaque deux, trois mois, voir le médecin pour mesurer votre tension. Mais quand tu as la tension, tu ne veux pas aller voir le médecin, la tension va augmenter. Augmenter jusqu'à arriver à un certain moment, par exemple 20. Tu vas tomber, tu vas faire ce qu'on appelle AVC, c'est-à-dire paralysie. Paralysie d'un côté, on t'amène à l'hôpital. Maintenant, c'est pour se traiter même, c'est un problème. Et parfois, la personne décède comme ça. Parce que l'AVC, si c'est grave, la personne ne peut pas résister. Ou bien tu vas entrer dans le coma, tu ne parles pas. On va te mettre sur oxygène, sur la salle de réanimation. Ça, là-même, on ne sait pas est-ce que tu vas te réveiller ou non. Tout ça, c'est les conséquences des retards. Mais si la personne connaît aussitôt qu'il est hypertendu, il prend son médicament, il voit son médecin qui va l'orienter chez le cardiologue, qui va le suivre aussi, qui va lui donner des médicaments. Et il voit ces médicaments, est-ce que ça marche bien avec lui ou non. Et si ça ne marche pas, il peut lui changer ses médicaments. Et le régime alimentaire, il va lui expliquer tout ça là. Mais si tu ne fais pas tout ça là, il y a des conséquences. Parfois c'est grave. Comme je viens de le dire, si tu caches les maladies, il y a des conséquences. Parce que la maladie, ça va s'aggraver. Si tu as la tension, tu n'évites pas, tu parles trop, tu t'énerves chaque fois, tu manges trop de sel, trop de café, de gesticants, tu ne dors pas tôt, ça va augmenter la tension. Quand la tension augmente, comme je viens de le dire, tu risques de faire un AVC. AVC, c'est-à-dire une paralysie. Là, maintenant, tu vas dépenser plus et tu n'auras pas la santé aussi. Vaut mieux dépenser aussitôt et prendre seulement des comprimés qu'aller à l'hôpital avec une paralysie ou bien un état de coma. On la met dans la salle de réanimation, on met l'oxygène. Tout ça, là, c'est par jour, c'est combien? C'est beaucoup.
0: Alors, quel conseil pourriez-vous donner aux enfants pour qu'ils préservent leur maman et leur papa en bonne santé? Quel conseil?
1: Voilà, c'est les personnes âgées. Maintenant, c'est leurs enfants qui doivent faire le nécessaire. C'est-à-dire, il faut conseiller à leur maman, leur papa, d'aller voir le médecin, expliquer au médecin et lui faire un bilan, le minimum, un bilan une fois par an, le minimum. Et s'il y a une maladie, s'il y a l'hypertension, voir le cardiologue, il va leur donner des...
0: Je pense que dans ce cas, le médecin de famille est sollicité.
1: C'est très, très important. C'est lui qui découvre la maladie et il commence le traitement. C'est très important. Les jeunes doivent sensibiliser aussi leurs parents pour qu'ils voient les médecins, de ne pas rester à la maison, de ne pas aussi prendre les médicaments de la rue. C'est-à-dire quelqu'un qui dit que bon, j'ai le mot de tête, je veux prendre des comprimés au magasin, sans savoir ce mot de tête-là, c'est pourquoi. Est-ce que c'est le palu? Le palu aussi peut provoquer un mot de tête. C'est la tension ou bien d'autres maladies, constipation, un problème abdominal peut provoquer un mot de tête. Donc maintenant, c'est le médecin de famille qu'il va détecter la cause de cette maux de tête. Maintenant, il va vous traiter ou bien va faire des analyses et vous donner un traitement. Mais si vous partez au magasin prendre le comprimé, et ce comprimé là calme seulement la maladie, mais après, ça va se déclencher. Quand ça va se déclencher, ça sera trop grave et puis trop tard.
0: Ce qu'il faut retenir, le fait d'avoir un médecin de famille vous permet d'être plus efficace et de diminuer le temps que vous perdez dans les urgences. De plus, le fait d'être vu périodiquement par un médecin de famille qui prend le temps de vous écouter peut faire en sorte que vous soyez situé avant qu'une situation ne se dégrade. Ce qui vous permet de mettre toutes les chances de votre côté en assurant votre santé à long terme. Mieux vaut prévenir que guérir. Mesdames, messieurs, vous venez de suivre Dr Abdelmouti Moussa, médecin généraliste et directeur de la clinique Ashiva. À la présentation, je suis Jora Hassandeye, prise de son Tuki Waku Alfred et Omar Ahmad, réalisation Jamal Moussa Atim. Au revoir.

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1: Bon, d'abord, la fausse information, comme son nom, c'est-à-dire c'est une information qui n'est pas fiable, vraie, vérifiée. Donc, la fausse information, voilà. On prend une information normale, on la modifie, voilà, puis après on la transforme en une mauvaise information. La fausse information peut créer beaucoup de dégâts, en ce sens que c'est-à-dire ça peut même faire des conflits entre une nation, une région, ou soit voilà, un quartier, ou soit un environnement donné. Les gens font beaucoup plus de la fausse information juste pour manipuler le monde, manipuler les gens, diviser les gens, créer juste de la division.
2: Comme son nom l'indique, une fausse information, c'est une information qui n'est pas juste, qui n'est pas vérifiée, qui n'a pas de source fiable. Les fausses d'informations sur les réseaux sociaux. De nos jours, on constate qu'il y en a de plus en plus et ça crée des problèmes, c'est source même des divisions entre des personnes ou encore des nations. Ça peut être une source de problèmes. Parce que si moi je suis la personne ou ils ont porté des jugements injustes envers moi, je peux me sentir offensé et je peux même chercher à attaquer la personne qui a fait cela à ma personne et ça peut causer des problèmes.
3: Moi, je pense que les fausses informations sur les réseaux, ça peut amener des impacts et des nuances sur la vie sociale de nos jours. Parce que pour faire des fausses informations, c'est pas bien du tout. Et certaines sont là. Et puis, non seulement ça, on peut les condamner même parce que c'est interdit carrément de passer fausses informations sur les réseaux sociaux. Ça peut créer des conflits, ça peut créer même des batailles, ça peut amener même les autres à conserver des choses qui ne valent à rien.
4: Bon, tout d'abord, qu'est-ce qu'une fausse information et sur quelle page suivre les informations? De nos jours, il y a également des fausses pages. Il y a des gens qui sont là, ils créent des pages pour créer la zizanie. C'est là pour avoir des influences sur ceux qui prennent ces informations pour de vrai. Ça peut créer des conflits interethniques. Parce que si c'est une personne de faible moralité, il peut voir cette information et prendre au sérieux, quoi. Et cela peut créer des guerres entre les citoyens et il y aura des réticences, quoi, entre nous, Tchadiens ou bien dans d'autres pays, cela se passe également.
5: À l'écoute de votre magazine, les fausses informations sur les réseaux sociaux et leurs conséquences, des fausses informations et les moyens de lutte contre ce phénomène. Nous recevons ici au studio M. Turumbaye Geoffroy, chef du département de la formation et de la recherche à la Haute Autorité des médias et de l'audiovisuel AMA et des juristes de formation et journalistes de profession. À la présentation, Fatima Albatour Mamadichi. Bonjour M. Geoffroy.
6: Bonjour.
5: Merci d'avoir répondu présent à cette invitation.
6: Tout le plaisir est pour moi.
5: Dites-nous, qu'est-ce qu'une fausse information d'abord ou un fake news?
6: Une fausse information, pour rester dans la francophonie au lieu de parler tout le temps de fake news, donc une fausse information, ce n'est qu'une partie très visible de tous les désordres informationnels qu'on voit en ligne. Parce qu'une bonne partie des contenus qui sont donc véhiculés sur Internet et les réseaux sociaux ne sont pas forcément faux. Pour la plupart des temps, ce sont des contenus qui sont authentiques et sciemment utilisés donc en dehors de leur contexte. Ce qui fait qu'aujourd'hui, on a une multitude donc de contenus illicites. Il y a ce qu'on appelle la satire ou bien la parodie. Il y a des contenus qui sont trompeurs. Il y a des contenus qui sont imposteurs. Il y a des contenus qui sont manipulés. Il y a des contenus qui sont donc fabriqués de toutes pièces. C'est ceux-là qu'on appelle donc les fausses nouvelles. Donc tous ces contenus illicites viennent créer un désordre de l'information sur Internet et les réseaux sociaux. On recense aujourd'hui essentiellement trois catégories. Il y a la désinformation, il y a la mésinformation et il y a la malinformation. La désinformation, pour l'expliquer, ça désigne donc ce contenu-là qui est intentionnellement faux et qui a été conçu donc pour nuire à quelqu'un. Généralement, la désinformation, elle est motivée donc par trois facteurs. Soit c'est pour gagner de l'argent, soit c'est pour avoir une certaine influence politique ou soit c'est pour nuire donc autrui. La désinformation, lorsqu'elle est fabriquée par une personne et mise en ligne, lorsqu'elle est partagée par une ou plusieurs autres personnes, elle se transforme donc en mésinformation. Mais la mésinformation également peut désigner donc un contenu qui est faux, mais la personne qui généralement partage ce contenu ne se rend pas compte de son caractère faux ne se rend pas compte de son caractère nuisible. Généralement, on fait de la mésinformation en partageant dans le but d'aider, par exemple. Et enfin, la malinformation, quant à elle, désigne donc des informations qui sont authentiques, mais qui sont partagées dans l'intention de nuire. La malinformation, ou bien on l'appelle également l'information malveillante, généralement, c'est sur des faits qui sont avérés. C'est une information qui est vraie, mais on la partage pour nuire. Un exemple, lorsqu'une information vraie, par exemple, viole la vie privée de quelqu'un, mais qu'on la partage. On sait que notre éthique et notre déontologie en tant que journaliste nous interdit cela, mais lorsqu'on partage une information vraie, mais qui touche donc à la vie privée de quelqu'un, on fait donc de la malinformation. De nos jours, nous assistons donc, comme je l'ai dit, à cette manipulation du contexte, c'est-à-dire des contenus authentiques qui sont utilisés hors du contexte dans lequel ils ont été fabriqués, parce que les gens se sont rendus compte que dans un contenu, dans une information où il y a une petite once, il y a une once de vérité, c'est facile donc d'influencer, c'est facile d'être accepté. Généralement, la plus grande partie donc des contenus qu'on retrouve sur Internet ou bien sur les réseaux sociaux appartiennent donc à cette catégorie de malinformation, c'est-à-dire des contenus authentiques qui sont donc utilisés pour nuire.
5: Et Monsieur Geoffroy, dites-nous, depuis quand les fausses informations existent?
6: Ah, les fausses informations, elles sont aussi vieilles que le monde. Mais avec l'émergence de l'Internet et des réseaux sociaux, avec la vitesse ultra rapide à laquelle les informations sont donc distribuées, véhiculées sur les plateformes numériques, les fake news, mais les fausses informations se sont donc révélées donc au grand jour. L'époque où l'information était la chasse gardée du journaliste, elle est révolue. Aujourd'hui, il suffit juste d'avoir un téléphone intelligent et smartphone et une connexion Internet. On peut donc être émetteur ou bien émettrice d'une information. On prend une photo, on rédige un texte, on fait enregistrer une voix, on fait une courte vidéo, on balance sur n'importe quel réseau social et voilà, on se retrouve donc à faire le travail de journaliste, mais pas en tant que journaliste, c'est-à-dire sur aucune base éthique ou déontologique. Et ce contenu qu'on balance donc sur les réseaux sociaux se retrouve instantanément à la portée des milliers, voire des millions ou bien des dizaines de millions donc, de personnes. Donc, si les médias traditionnels, dits traditionnels, c'est-à-dire les journaux, les radios ou les télévisions, ont cette obligation de filtrer les informations, de les recouper avant de les publier, en fonction donc notamment de leur ligne éditoriale et, comme je l'ai dit, en fonction également des règles éthiques et déontologiques, il n'en est pas donc des utilisateurs des réseaux sociaux qui, eux, ne sont pas donc des professionnels de la communication ou bien de l'information et qui partagent donc leur contenu comme ils le veulent et généralement ça provoque, comme je l'ai dit, soit de la désinformation, soit de la mésinformation ou bien de la malinformation. C'est tout cela donc qui crée donc ce qu'on appelle le désordre de l'information.
5: Et qui sont les acteurs des fausses informations?
6: Les acteurs des fausses informations sont variés. Ça peut être des individus, ça peut être des groupes de personnes, ça peut être des organisations ou bien même des gouvernements qui cherchent donc à, comme je l'ai dit, à avoir une certaine influence, notamment sur l'opinion politique, sur l'opinion publique ou bien qui cherchent donc à atteindre un objectif quelconque. Donc aujourd'hui, on se rend compte de plus en plus, il y a des sites web qui sont donc créés et qui sont conçus pour donner l'impression des sources d'informations professionnelles, mais à la base, ce sont donc des contenus illicites que ces personnes, que ces groupes de personnes ou bien ces organisations véhiculent à travers leur site web ou bien à travers leur page sur telle ou telle autre plateforme numérique.
5: Et comment on peut identifier les fausses informations sur les réseaux sociaux?
6: Il faut aller d'abord avec son flair. C'est-à-dire, ne rien prendre pour argent comptant sur Internet ou bien sur les réseaux sociaux. Il faut donc être vigilant, vraiment vigilant, pour détecter une fausse information quelconque, soit qu'elle est contenue dans un texte, dans un audio, dans une image ou bien dans une vidéo. Et l'astuce, comme je l'ai dit, la première chose à faire, c'est de mettre donc en exerce son sens critique. De se dire que tout ce que je trouve sur Internet, sur les réseaux sociaux, fondamentalement, c'est faux d'abord. Oui. Je vais avec ce réflexe. Ensuite, je prends le soin donc de vérifier, notamment comme les journalistes le font, de se poser les questions essentielles. Qui a fait quoi, où et pourquoi? Et surtout sur les réseaux sociaux, le qui est plus important, c'est-à-dire la personne ou bien le site qui émet l'information. Cet aspect est très important. Donc, prendre le soin de vérifier la personne ou bien le site qui émet l'information et de vérifier également les sources de cette information. Il suffit pas que je trouve quelque chose qui est balancé quelque part, que je prenne ça pour la vérité et que je la partage. Je me dis, qui est cette personne-là? Je cherche. Si c'est un site, il y a des moyens. Aujourd'hui, il y a des outils en ligne qui nous permettent donc de vérifier la fiabilité donc des sites.

0: ligne.
1: Et ces fausses informations ont-ils vraiment des conséquences?
0: Beaucoup de conséquences. Mm-hmm. Beaucoup de conséquences. Okay. Parce que les fausses nouvelles, il faut se dire, comme je l'ai dit, comme elles sont bâties avec l'intention de nuire, les fausses nouvelles nuisent gravement. Gravement. Comme je l'ai dit, dans le cadre de l'information malveillante, on balance une information qui est vraie, mais avec l'intention de faire du mal à quelqu'un, ça nuit, ça détruit des vies, ça détruit même des carrières. Aussi, les fake news, ce qu'il faut relever, au-delà du fait qu'elles sont donc nuisibles à des personnes, à des groupes de personnes, à des gouvernements, à des organisations, les fausses nouvelles font du mal à la vraie information. Aujourd'hui, l'ennemi numéro un des journalistes à travers le monde, c'est la désinformation. Parce que la fausse nouvelle tue l'information, la fausse nouvelle met en péril donc notre profession en tant que journaliste. Donc on se dit que les conséquences des fausses nouvelles sont autant immenses que innombrables.
1: Et en regardant à travers les réseaux sociaux, les fausses informations font beaucoup plus de bus que les vraies informations.
0: Bien sûr, bien sûr. Il faut relever que les réseaux sociaux sont conçus sur la base de nos émotions. Quand vous voyez toutes les personnes, tous les utilisateurs, notamment de Facebook qui interviennent sur un post, à travers les commentaires, quand vous lisez, ce sont les émotions qu'on met en avant. Et ceux qui ont conçu donc ces différentes plateformes numériques savent que c'est sur ce terrain-là qu'il faut jouer. Parce qu'aujourd'hui, c'est ce qui fait le buzz qui est le plus apprécié.
1: Oui.
0: La vraie information, on ne la regarde, peu le monde s'y attarde. Donc, c'est le buzz, c'est les émotions qui sont donc les choses les mieux vendues sur les plateformes numériques, malheureusement.
1: Connaissant les conséquences des fausses informations, dites-nous, quel est l'impact de la désinformation sur l'opinion publique en général et en particulier les jeunes?
0: Au même titre que les conséquences, l'impact, il est négatif sur l'opinion publique en général et principalement sur les jeunes. La désinformation sème donc la confusion dans la tête des gens. Elle véhicule des mauvaises idées, elle peut facilement inciter les gens à la haine, à la violence et généralement les jeunes qui sont la frange la plus importante donc du public sur les réseaux sociaux par exemple, ces jeunes n'ont pas la même capacité, le même sens critique que des personnes âgées, des personnes plus âgées qu'eux. Mm-hmm. Et généralement, ce sont ceux-là qui croient facilement donc aux informations en ligne et qui croient donc facilement à la désinformation. Et ce sont donc les jeunes qui sont les plus vulnérables. Donc, l'impact de la désinformation sur le public et notamment sur les jeunes en particulier, cet impact-là, il est très nuisible et il est très, très considérable.
1: D'accord. Monsieur Geoffroy, dites-nous, les algorithmes des réseaux sociaux favorisent-ils les fausses informations?
0: On ne dirait pas non, on ne dirait pas oui, comme ça, mais il est possible que les algorithmes des plateformes numériques puissent favoriser donc potentiellement la propagation des fausses nouvelles, parce qu'on l'a dit, les fausses nouvelles à la base, ce sont des individus ou bien des organisations ou bien des gouvernements qui les fabriquent. Et les plateformes numériques ou bien les réseaux sociaux ne permettent à ces individus de véhiculer donc ces contenus illicites qu'ils produisent. C'est vrai, les algorithmes sont conçus pour maximiser donc l'engagement des utilisateurs. Quand vous prenez Facebook, c'est conçu pour que plus de personnes puissent interagir autour d'un poste de désinformation par exemple, ce qui permet donc d'entraîner la diffusion des contenus qui sont sensationnels ou bien trompeurs. Mm-hmm. Cependant, ces mêmes moteurs de recherche ou bien ces mêmes plateformes numériques sont arrivés donc à mettre en place et à durcir donc des techniques pour tenter d'enrayer la désinformation ou bien la manipulation donc en masse de leurs différents publics.
1: Mm-hmm.
0: Vous prenez par exemple Google, vous prenez par exemple Facebook, vous prenez WhatsApp, vous prenez Instagram, TikTok, pour ne citer que ceux-là. Toutes ces plateformes ou bien ces moteurs de recherche ont donc renforcer les capacités, par exemple, à détecter des faux comptes et à les fermer. Ils ont modifié leur politique pour être plus agressifs, notamment contre les faux contenus, contre les contenus de haine. Facebook, par exemple, a mis en place ce qu'on appelle son projet de vérification des contenus par les tiers. C'est pourquoi aujourd'hui, les agents de désinformation ont compris ce durcissement donc des plateformes numériques et eux également, ils ont adapté donc leur façon de faire. Comme je l'ai dit, étant donné qu'il y a des robots qui sont capables de détecter des faux contenus, de contenus de haine et de pouvoir les supprimer, ou même mieux, de pouvoir supprimer donc les comptes qui les créent, les véhicules, ces agents de la désinformation jouent, comme je l'ai dit, sur le côté authentique de la chose. Mais ils prennent le soin donc de reformuler ces différentes informations d'une manière nouvelle ou bien d'une manière trompeuse, ce qui est donc moins susceptible d'être détecté par les algorithmes de l'IA, de l'intelligence artificielle. Dans certains cas, ce type de contenu même est jugé donc incompatible donc à la vérification. Des faits. Ça passe très facilement entre les mailles donc, de ces algorithmes des plateformes numériques.
1: Comment on peut lutter contre les fausses informations?
0: Lutter contre les fausses informations, oui. Contre la désinformation, c'est un chantier gigantesque.
1: Mm-hmm.
0: On ne va pas dire qu'il y a une solution miracle contre ce que j'appelle l'infodémie ou bien l'épidémie du faux, mais plusieurs solutions peuvent être envisagées. La première solution, c'est donc d'adopter, comme je l'ai dit, les bons réflexes lorsqu'on est en ligne. Il faut faire comme le journaliste le fait tout le jour, se poser les questions essentielles. Qui a fait quoi? Où, pourquoi, comment. Et il faut donc être sûr d'une information avant de la balancer. L'attitude de l'utilisateur de

0: Facebook, par exemple, qui au robot n'est pas bien. Prendre le soin de tout vérifier avant de partager et ne pas partager tout d'un clic. La deuxième solution est ce qu'on appelle donc le fact-checking, un anglicisme qui se traduit littéralement par la vérification des faits. Le fact-checking désigne donc une forme de traitement journalistique qui vise donc à examiner et à vérifier donc la véracité, l'authenticité ou bien la pertinence d'une information. Aujourd'hui, grâce au fact-checking, on est arrivé donc à divulguer des outils qui permettent notamment de faire une vérification en ligne, soit sur une image, soit sur une vidéo, ou bien soit sur la fiabilité d'un site. Troisième solution contre les fake news, c'est la régulation par la loi.
1: Oui.
0: Parce qu'il faut faire en sorte que les fake news ou les fausses nouvelles ne parviennent donc pas aux citoyens. Il s'agit donc d'une part d'instaurer ce qu'on appelle une censure a priori. C'est pour cela que les radios, les télévisions et autres, avant de se lancer, prennent donc une autorisation préalable. D'autre part, on peut instaurer une censure a posteriori qui permet donc de punir ceux qui ont publié donc des messages répréhensibles. Malheureusement, ce schéma de la régulation par la loi, s'il fonctionnait tant bien que mal avec les médias classiques, c'est-à-dire avec les journaux imprimés, avec les radios et les télévisions, ce schéma ne peut pas fonctionner aujourd'hui avec les réseaux sociaux et la circulation donc instantanée de l'information. Une autre solution, la quatrième solution, c'est ce qu'on appelle l'autorégulation des plateformes numériques.
1: Oui.
0: Facebook, Twitter et tous les autres réseaux sociaux ont, comme je l'ai dit, fini par mettre en place donc des algorithmes qui traquent, qui supprime donc des contenus illicites. Mais là encore, il faut relever que les réponses qui sont apportées par ces plateformes numériques sont insuffisantes parce qu'elles sont appliquées donc de manière isolée. Chaque plateforme agit dans son coin de manière solitaire, ce qui est donc négligeable face donc à l'écosystème de la désinformation qui est très gigantesque. Cinquième et dernière solution qu'on peut envisager face à l'infodémie, c'est l'éducation aux médias. C'est la piste de solution la plus importante. Il s'agit donc d'aider le public et surtout le public jeune en particulier à être capable donc de séparer le bon grain de l'ivraie. C'est-à-dire être capable de savoir que telle information, c'est une information vérifiée, recoupée, contextualisée et qui engage donc l'éthique et la déontologie du journaliste et que telle autre information qui m'est donc servie, elle est non sourcée, elle est partielle, manipulée ou bien sortie donc de son contexte ou bien encore créée de toutes pièces. Donc il faut donc éduquer nos publics, ceux qui se retrouvent sur Internet, sur les réseaux sociaux, d'être à mesure donc de détecter ce qui est vrai et ce qui est faux. Ce sont toutes ces cinq solutions que j'ai énumérées. Là, si on essaie de les mettre ensemble, on peut donc arriver un temps soit mieux donc à freiner la désinformation. Je le répète, pour moi, des cinq solutions, nos pouvoirs publics devaient donc mettre beaucoup plus l'accent sur l'éducation aux médias. Parce que lorsqu'on a un public qui est instruit sur les droits de l'homme, sur les techniques de l'information, sur l'informatique, puisque les réseaux sociaux, les plateformes numériques, c'est de l'informatique, tant qu'on a un public qui est instruit, il peut donc contribuer plus facilement donc à freiner le désordre de l'information, à défaut donc d'enrayer ce fléau qui est planétaire.
1: Y a-t-il une loi contre ce phénomène?
0: Dans notre pays, il n'y a pas une loi spécifique sur les mauvaises nouvelles, mais il y a plusieurs lois qui prévoient et répriment donc ces contenus illicites. Selon qu'on est sur le terrain du journalisme ou selon qu'on est sur le terrain du droit commun, je vais citer certains. Sur le terrain du journalisme, il y a le code d'éthique et de déontologie du journaliste italien. C'est le texte de base où les deux premiers chapitres de l'article déjà mettent l'accent sur la véracité des faits et sur l'obligation de ne publier que des faits dont l'origine, la véracité ou bien l'exactitude on sont établis, à défaut donc d'émettre des réserves qui sont nécessaires. Et ensuite, la loi 31 du 3 décembre 2018 portant régime de la presse écrite et des médias électroniques, cette loi contient des dispositions précises sur les fausses nouvelles. Je cite par exemple l'article 93 qui dit que la publication, la diffusion ou la reproduction par quelque moyen de communication ce soit, de fausses nouvelles, des pièces fabriquées, falsifiées ou mensongèrement attribuées à des tiers lorsque faites de mauvaise foi, elle aura troublé l'ordre public, la sécurité publique, la cohésion nationale ou l'intégrité territoriale, sera punie conformément aux dispositions du code pénal. La loi 31 régit la presse écrite, les médias électroniques et les autres médias éventuellement. Elle prévoit des infractions de presse et des sanctions afférentes, mais sur la question de la diffusion ou de la publication des fausses nouvelles, elle renvoie cela donc au code pénal qui est beaucoup plus dur. Et je cite notre code pénal qui a été promulgué le 8 mai 2017. Le fait notamment d'altérer ou bien de contrefaire des écritures ou bien des considérations est donc considéré comme un faux en écriture authentique ou bien publique. Et la peine encourue pour une telle infraction va donc d'un emprisonnement de 15 à 20 ans. Vous voyez, toute la durée donc de la disposition. Mais en même temps, il y a des peines complémentaires qui peuvent être décidées par le juge, notamment l'interdiction d'interagir et l'interdiction d'exercer une activité. Ça veut dire qu'un journaliste, par exemple, qui se retrouverait à produire, à divulguer une fausse nouvelle, si cette fausse nouvelle vient notamment à troubler l'ordre public, ce journaliste ne sera pas jugé sous le régime de la loi 31, sous le régime du droit de la presse, mais sous le régime pénal commun, c'est-à-dire selon les dispositions du code pénal et les sanctions qu'il encourt, qu'elles sont donc un emprisonnement qui varie entre 15 et 20 ans. Mais en plus, comme je l'ai dit, le juge peut décider de lui infliger une sanction complémentaire, c'est-à-dire, monsieur, désormais, on vous interdit donc d'exercer la profession de journaliste. Oui. Oui. En plus de ces lois, de cet arsenal juridique, la Haute Autorité des médias audiovisuels prend donc régulièrement des mesures pour lutter contre le désordre de l'information dans nos médias, dans les médias au Tchad. De manière plus spécifique, la HAMA met donc dans les cahiers des charges des médias audiovisuels, c'est-à-dire des radios et des télévisions qui s'est créé, la HAMA met donc des dispositions dans les cahiers des charges pour les engager à respecter donc les règles d'éthique et de déontologie sur l'honnêteté de l'information, sur la prohibition du discours de haine, etc. La HAMA lutte également contre la désinformation en période électorale, c'est-à-dire lors de la dernière élection présidentielle, celle du 11 avril 2021, la HAMA donc a édicté une décision pour encadrer la couverture médiatique donc de la campagne électorale. Et pour la première fois dans notre pays, la HAMA a mis donc des dispositions express pour inviter tous les médias qui couvraient la campagne électorale à s'engager dans la lutte contre les fausses nouvelles, contre les fake news en rapport avec le processus électoral. Mm-hmm. Et dans le cadre donc de la couverture médiatique du prochain référendum constitutionnel qui est prévu pour le 17 décembre prochain, le même dispositif va être donc relancé, réactualisé et voire même renforcé. Parlant des lois, il faut relever que toutes les lois qui régissent donc les contenus en ligne et notamment les fausses nouvelles, toutes ces lois ont été promulguées bien avant l'explosion des réseaux sociaux dans notre pays. Et face à la montée en puissance donc de la désinformation et également des discours de haine sur nos plateformes numériques, il est donc urgent pour notre législateur d'harmoniser donc ce cadre juridique là et de l'adapter donc aux enjeux et aux défis donc que l'utilisation des réseaux sociaux est en train de provoquer.
1: Monsieur Geoffroy, quel sort exact réservé à ceux qui relaient ces fausses informations sur les réseaux sociaux?
0: Je l'avais dit, quand il s'agit des journalistes, j'avais cité l'article 93 de la loi 31 sur le régime de la presse et des médias électroniques. Oui, sur les médias électroniques. Et j'avais dit que la publication, la diffusion des fausses nouvelles, lorsqu'elle provoque donc une atteinte à l'ordre public, à la sécurité publique, à la cohésion nationale, elle est donc fortement réprimée. Et que l'on soit journaliste, que l'on soit un utilisateur quelconque d'un réseau social, mais lorsqu'on divulgue donc une fausse nouvelle qui arrive donc à attenter à l'ordre public, à la sécurité nationale, à la cohésion nationale, on encourt la peine que je viens d'expliquer, c'est-à-dire une peine d'emprisonnement de 15 à 20 ans, avec notamment, éventuellement, donc des peines supplémentaires, complémentaires.
1: Et comment on peut partager un article sans risquer de propager une fausse information?
0: Pour mieux se comporter, pour avoir une bonne hygiène de vie sur Internet, sur les réseaux sociaux, il faut aiguiser son esprit critique et sa logique. Quand on est sur ces plateformes numériques, face à un contenu qui est présenté sans aucune source sûre, sans aucun élément probant, il vaut mieux considérer par défaut que ce contenu il est faux. Ensuite, il faut identifier la source et la recouper. C'est-à-dire tenter de trouver si une autre personne, si un autre média que l'on connaît et qu'on l'on juge sérieux, dans lequel on a une certaine confiance, si un autre média reprend la même information. Il faut surtout, il y a un élément assez important, il faut faire attention à la date de publication.
1: Oui.
0: Parce qu'il arrive fréquemment que des internautes se fassent donc avoir par un élément, cet autre élément clé qui est la date. Parmi les intox qu'on voit généralement circuler, figurent des articles, des images, des vidéos qui sont authentiques, qui ne sont pas erronées, mais qui sont anciennes. C'est-à-dire un fait qui s'est déroulé il y a quelques mois, il y a quelques années, qu'on remet donc au goût du jour, perd de sa vérité. Et généralement, c'est sur les dates qu'on se laisse emporter. Les internautes peuvent réactualiser une vidéo qui s'est déroulée il y a 3 ans. On publie, si on vérifie pas la date, si on fait pas de recherche pour se rendre compte que c'est une ancienne vidéo, on peut se mettre donc à réagir comme si c'est une vidéo qui est nouvelle. Et généralement, c'est sur ce terrain-là que les agents de la désinformation jouent.
1: Oui.
0: Il faut enfin réfléchir avant de partager un contenu en ligne. Parce qu'au-delà de tous les outils technologiques, la recherche inversée d'images ou bien la vérification de la fiabilité des sites, la meilleure arme contre la désinformation, je me résume, reste donc le bon sens. Il faut éviter de partager sans réfléchir.
1: D'accord, c'est quoi?
0: C'est chaque internaute, chaque utilisateur de Facebook, de WhatsApp, par exemple, devrait avoir comme une devise, dans le doute, je m'abstiens, je ne partage pas. Ce sera mieux pour tout le monde.
1: Ok. Monsieur Tourumba et Geoffroy, nous sommes donc arrivés presque à la fin de notre entretien. Quels conseils prodiguez-vous au public?
0: Bon, au public, surtout aux utilisateurs des réseaux sociaux, je demanderais de ne rien prendre pour argent comptant, d'être critique face au contenu qu'on retrouve sur Internet, sur les réseaux sociaux, et surtout de prendre le temps de tout vérifier. d'être sûr d'une information avant de la relayer. Sinon, on risquerait donc de relayer une fausse information qui pourra donc provoquer des conséquences inimaginables. Mais également, je voudrais inviter les professionnels des médias, c'est-à-dire les confrères journalistes, à s'impliquer davantage dans la sensibilisation et la lutte contre la désinformation. Comme je l'ai dit, qui reste donc notre ennemi numéro un. Parce que si on laisse faire, la désinformation finira donc par tuer l'information. Et si l'information elle est tuée, nous n'avons plus donc de boulot en tant que journaliste. Donc la désinformation menace donc de manière très dangereuse notre profession et nous devons donc tous comme un seul homme nous mettre debout pour la combattre et surtout la meilleure manière de combattre de se prendre le devant et d'offrir donc à nos différents publics une vraie information. Enfin, je voudrais donc exhorter nos pouvoirs publics, je l'ai dit, parce que dans la lutte contre la désinformation, ils ont donc une grande responsabilité. Nos publics devraient donc prendre la mesure du fléau de la désinformation qui est un fléau planétaire et qui menace donc la vie des citoyens, qui menace l'ordre public, qui menace la cohésion nationale, etc. À cet effet, ils doivent donc mettre en place un dispositif juridique qui soit cohérent et qui soit donc adapté face à ce que les réseaux sociaux donc sont en train de nous créer en termes de dangers, en termes de défis. Je l'ai dit, la seule force de la loi ne peut pas arriver à bout de la désinformation. C'est pour cela qu'on doit mettre l'accent sur la sensibilisation et sur l'éducation aux médias. On peut donc faire comme certains pays ont déjà pris l'avance de le faire. On peut et on doit donc introduire dans nos curricula scolaires des matières relatives donc à l'éducation aux médias.
1: D'accord. Merci, Monsieur Touroumba Geoffroy, d'avoir répondu à nos préoccupations sur les fausses informations sur les réseaux sociaux et leurs conséquences. On espère vous revoir très bientôt, Richard.
0: Je l'espère également.
1: Merci. Était à la présentation Fatima Albatoul Mamad Béchir, prise de son Mamad Batran, réalisation Alifa Mamad Seyid. Merci pour votre fidélité. Excellente suite de programme sur Radio Tchad.

0: Mesdames, Messieurs, bonsoir et bienvenue à cette dernière édition. Nous sommes mardi 19 mai 2026 à la présentation. Marie Laguiri Barma, ouvrons ce journal par le dossier de Radio Tchad consacré sur l'an 2 du mandat du maréchal Mahamat Idriss Déby Itno. Ce mardi, Galami Assil s'intéresse au développement des sports et de la culture. Suivi.
1: Au cours de cette deuxième année de mandat du maréchal Mahamat Idriss Déby Itno, plusieurs avancées majeures ont été enregistrées. L'un des événements les plus marquants de cette deuxième année est l'inscription du Gourouna au patrimoine culturel immatériel de l'humanité de l'UNESCO. Cette reconnaissance internationale constitue une victoire diplomatique, culturelle et symbolique majeure pour le Tchad. Son inscription à l'UNESCO témoigne des efforts consentis par les autorités pour préserver et valoriser le patrimoine immatériel du pays. Le 23 mai 2025, le président de la République a procédé à l'inauguration officielle du stade olympique Maréchal Idriss Déby Itno de Mandiafa, fruit de la coopération sino-tchadienne. Cette infrastructure moderne constitue l'un des actes majeurs de l'année. Avec une capacité de plus de 30 000 places, une pelouse et une piste d'athlétisme répondant aux normes internationales, ainsi que des espaces modernes pour les officiels, les médias et les spectateurs, ce stade marque un tournant décisif dans le développement des infrastructures sportive nationale. En marge du 76e congrès de la FIFA, tenu à Vancouver au Canada, le Tchad et la Fédération internationale de football association FIFA ont convenu un projet de réalisation d'un mini-terrain FIFA Arena dans les 23 provinces du pays d'ici 2 ans. Il sera financé conjointement par le gouvernement tchadien et la FIFA et sera piloté par la Fédération tchadienne de football association. Ce projet vise à rapprocher davantage le sport des populations et à démocratiser l'accès aux infrastructures modernes dans toutes les régions du pays. Après plusieurs années de difficultés, le championnat national de football a été relancé. En parallèle, les championnats se sont multipliés à travers le pays, favorisant le brassage social, la cohésion nationale et la continuité régulière du championnat provincial de football de la ville de N'Djamena. La Coupe de la Mairie constitue un autre temps fort du calendrier sportif, renforçant davantage la proximité entre les autorités locales, les clubs et les populations. Parmi les initiatives majeures figure également l'organisation du championnat national U17 après plusieurs années de rupture. Cette compétition réunit 20 équipes réparties en 2 poules avec pour objectif de promouvoir les jeunes talents et de renforcer la formation à la base, considérée comme le socle indispensable au développement durable du football tchadien. Le Tchad a aussi pris part au tour préliminaire des éliminatoires de la Coupe d'Afrique des Nations CAN 2027. Bien que les Sao a été éliminé, cette participation marque un retour significatif du pays dans les compétitions continentales. Dans le même élan, le Tchad a également participé au tour préliminaire des éliminatoires de la Coupe du Monde, affirmant sa volonté de réintégrer durablement les grandes compétitions internationales. L'un des plus grands succès de l'année vient du football féminin. En novembre 2025, à Casablanca, les Sao Dames ont remporté avec brio les tournois amicaux FIFA United Women Series 2025 au terme d'un parcours spectaculaire. Grâce à ses performances, l'équipe nationale féminine se hisse désormais à la 156e place mondiale et à la 34e place africaine sur 49 nations répertoriées. Ces réalisations du gouvernement reflètent une action cohérente et ambitieuse guidée par la vision éclairée du président de la République, le maréchal Mahamat Idriss Déby Itno. Convaincu que la jeunesse constitue la principale richesse du pays, le gouvernement a multiplié les initiatives pour favoriser son insertion et son autonomisation. Parmi les mesures phares, il y a le recrutement des jeunes dans la gestion des infrastructures sportives, la formation de jeunes arbitres, entraîneurs et agents stadiers. Ces initiatives contribuent à créer des opportunités économiques durables tout en professionnalisant le secteur sportif.
0: Galami Assil, restons dans le même chapitre, cette fois-ci dans nos provinces précisément. À Mao, les promesses du chef de l'État, maréchal Mahamat Idriss Déby Itno, contenues dans son programme de société, sont en marche. Dans la province du Kanem, plusieurs infrastructures exécutées et d'autres en cours d'exécution. C'est ce que nous dit Moussa Mboudou Abdoulaye.
2: dans la province du Kanem. Des engagements forts tournés résolument vers le développement contenus dans les 12 chantiers et 100 actions se concrétisent dans plusieurs domaines. Déjà, des chantiers qui étaient des projets prennent forme. C'est l'exemple de l'hôpital de référence de Mao, dont les travaux sont exécutés à plus de 90% à nos jours par l'entreprise Sidigui International. Le bitumage de la route Ngourimonde-Mao, long des 74 km tant attendu par la population, devient une réalité avec le lancement officiel des travaux le 27 avril dernier. Le lancement de projets d'envergure est un ouf de soulagement pour la population du Kanem et les provinces voisines.
3: Il a fait une promesse de 5 ans, seulement qu'en 2 ans, nous avons eu à assister beaucoup de réalisations. Et tout récemment, nous avons eu à également assister au lancement des infrastructures routières. La route qui relie Ngourimonde-Mao, c'est un grand projet, un projet de développement qui donne un coup de pouce, surtout à l'économie de la province.
2: S'agissant du problème récurrent de l'eau et de l'énergie, la volonté politique du chef de l'État est affichée dans ces deux domaines vitaux. La ville de Mao est alimentée depuis plus d'une année d'un château d'eau d'une capacité de 1000 m3 réalisé sur fonds propres de l'État et plusieurs mini-châteaux à l'intérieur de la province. La question d'énergie est presque résolue avec la construction de la centrale solaire de 6 MW à Mao. Le secteur éducatif fait partie également des priorités du président de la République, Mohamed Idriss Déby Itno, dans son programme politique, et le Kanem n'est pas aussi occulté dans ses volets. Un lycée scientifique dans le chef-lieu de la province a vu le jour et des écoles primaires ont été construites dans plusieurs villages. Les femmes de la province ne sont pas oubliées par le maréchal du Tchad, Mohamed Idriss Déby Itno. Une maison à elle est dédiée, est en construction et les travaux avancent à merveille. Les femmes de la province du Kanem ont bénéficié également des microcrédits et des équipements agricoles pour développer leur activité génératrice de revenus.
4: Les femmes du Kanem ont bénéficié de la maison de la femme. Aujourd'hui, les travaux évoluent. Nous espérons que l'entreprise respecte les délais d'exécution et même les femmes qui pratiquent le maraîchage ont reçu des matériels agricoles et des semences avec le maréchal Mohamed Idriss Déby Itno. L'autonomisation des femmes du Kanem est certaine.
5: En dehors de la maison de la femme à Mao, nous avons aussi bénéficié des microcrédits pour développer les activités génératrices de revenus, pour que les femmes arrivent à s'auto-prendre en charge.
2: Le secteur d'élevage n'est pas aussi du reste. La province du Kanem, qui est une zone d'élevage par excellence, où les éleveurs ont bénéficié des appuis considérables du président de la République pour accroître leur production et contribuer à l'économie nationale.
6: Nous, les éleveurs, nous avons bénéficié depuis 8 puits pastoraux, 7 parcs de vaccination et un marché de bétail à bord, construction d'un poste frontalier à Guichiné. Il y a également, chaque année, nous recevons gratuitement la vaccination et nous dotons des aliments vitaux gratuitement dans la province.
2: À ces réalisations s'ajoute aussi un grand projet, la construction de la caserne militaire moderne de Mao à Tapé, une localité située à 18 km au sud de la ville blanche, dont les travaux sont lancés il y a moins de 6 mois. Est un engagement fort du chef suprême des armées, maréchal Mohamed Idriss Déby Itno, tendant à moderniser l'armée tchadienne à l'ère de la nouvelle technologie.
0: 23 heures passées de 8 minutes à Gabringolo, Laï et Kimri. Trois nouveaux ambassadeurs ont présenté ce mardi leur lettre de créance au président de la République, maréchal Mohamed Idriss Déby Itno. Découvrons ensemble le contenu avec Nassour Moudjidi.
7: Au palais Toumaï, toutes les commodités protocolaires en matière de présentation des lettres de créance sont déployées pour densifier et solidifier le partenariat stratégique entre l'Union européenne et le Tchad. Sa présidente, Madame Ursula von der Leyen, a porté son choix sur un diplomate chevronné. C'est dans cette ambiance de grand jour que le nouvel ambassadeur de l'Union européenne a présenté ses lettres l'accréditant auprès du président de la République, chef de l'État, maréchal Mohamed Idriss Déby Itno, en qualité d'ambassadeur, chef de délégation. Engagé sur la voie de son développement socio-économique, le Tchad pourra compter sur le soutien de l'Union européenne, dira Amador Sanchez Rico.
8: Avec un objectif très très clair, c'est celui de renforcer encore plus le partenariat qu'on a entre l'Union européenne et la République du Tchad. Un partenariat de longue date que nous travaillons avec les autorités du Tchad. Surtout le message que j'ai porté créer, c'est celui qu'il ne faut pas s'arrêter là. Ce partenariat, il faut l'amener à un autre niveau plus ambitieux, de égal à égal, dans le respect mutuel. Il faut dépasser cette vision de bailleur ou de donneur à pays bénéficiaire.
7: C'est dans ce même décor que le nouvel ambassadeur extraordinaire et plénipotentiaire de l'ordre souverain militaire de Malte au Tchad, Jean Deskovronski, a présenté ses lettres de créance au chef de l'État, maréchal Mohamed Idriss Déby Itno. Avec l'ouverture officielle de l'ambassade de l'ordre souverain militaire de Malte au Tchad, le nouveau diplomate maltais a à cœur un seul objectif, édifier une coopération tchado-maltaise, dynamiques et avantageuses.
9: Nous sommes la plus vieille institution charitable actuellement, puisque nous venons de fêter nos 913 ans. Nous avons actuellement deux centres, à Valia et à Amtouki, dans lesquels nous avons 35 employés, à peu près 28 000 consultations par an, que nous souhaitons développer. J'ai exprimé d'abord mes remerciements au maréchal de nous accueillir, et ensuite mon souhait de contribuer avec l'activité humanitaire de l'Ordre de Malte au développement de la santé publique, de l'aide aux réfugiés. Et nous avons plusieurs projets que nous allons mettre en place.
7: Au moment où l'ambassadeur extraordinaire et plénipotentiaire de l'ordre souverain militaire de Malte quittait le palais Toumaï, c'est l'ambassadeur extraordinaire et plénipotentiaire du royaume d'Arabie Saoudite, Atallah bin Zayed, qui faisait le sens inverse. En remettant ses lettres de créance, l'accréditant auprès du chef de l'État, maréchal Mohamed Idriss Déby Itno, le nouvel ambassadeur saoudien envisage de consolider une coopération diversifiée et mutuellement avantageuse. Les relations entre N'Djamena et Riyad sont appelées à se renforcer davantage, a rappelé le président de la République au nouveau diplomate saoudien. Atallah bin Zayed a à cœur un seul objectif: renforcer le lien de coopération. Le chef de l'État lui a souhaité plein succès dans sa mission diplomatique au pays de Toumaï.
0: Nassour Nouditi, direction la primature là-bas, le chef du gouvernement ambassadeur Alamaï Alina a reçu en audience ce mardi l'ambassadeur extraordinaire et plénipotentiaire de la République de Chine au Tchad, Wang Xining. Objectif, adresser ses vives félicitations au premier ministre qui a été hautement honoré par son pays, la Chine, avec la prestigieuse médaille de diplomate. Bango Djimdogunga et Stéphane.
1: Sur 173 diplomates accrédités auprès de la République populaire de Chine, le premier ministre ambassadeur Alamaï Alina est le seul Africain sur un nombre restreint de 8 personnalités à recevoir la prestigieuse médaille du diplomate éminent. Une distinction qu'il a amplement méritée pour le rôle important qu'il a joué durant son mandat en qualité d'ambassadeur du Tchad en Chine, reconnaît l'ambassadeur de la République populaire de Chine au Tchad, Wang Xining. Le diplomate chinois a mis à profit cette rencontre pour expliquer à l'illustre nominé la plus-value de cette distinction et échanger avec lui sur des sujets d'intérêt mutuel pour les deux pays. Les propos de l'ambassadeur Wang Xining sont traduits par son interprète Isabelle Fan.
10: Cela constitue une reconnaissance pour les efforts que Monsieur le Premier ministre a déployés durant son mandat en tant qu'ambassadeur du Tchad en Chine, ainsi une reconnaissance pour le partenariat stratégique entre la Chine et le Tchad. J'ai également sur le rôle important que le Tchad a déployé pour préserver la stabilité de ce pays ainsi que pour promouvoir le développement social et économique.
1: À noter que cette distinction honorifique que le Premier ministre a lui-même dédiée au président de la République, le maréchal Mohamed Idriss Déby Itno, rehausse non seulement la diplomatie tchadienne, mais consolide également l'image du Tchad comme partenaire fiable et respecté dans la région.
0: D'autre chose, le ministre de l'Enseignement supérieur, de la Recherche scientifique et de la Formation professionnelle, Dr Sitak Yombatna Beni, a procédé ce mardi à l'Office national des examens et concours du supérieur ONEX à l'installation de la nouvelle équipe de cette institution. Quand Eric Djimadoumbaye y était pour le compte de Radio Tchad, suivi.
11: Un professeur d'université remplace est notre à la tête de l'ONEX, Office national des examens et concours du supérieur. 4 ans passés à la tête de cette institution, le sortant professeur Bienzin Betikri dit avoir servi avec l'honneur, responsabilité, exigence morale. 4 années qui lui ont permis de jeter les bases d'une administration profonde et moderne, entre autres, la dématérialisation de l'organisation du baccalauréat, la fluidité dans l'authentification des diplômes et leur équivalence. Tout de même, reconnaît-il que les défis restent énormes dans la vérification des diplômes obtenus à l'étranger. Le nouvel entrant professeur Bakary Abo dit relever ces défis, parmi lesquels la réforme dans la composition des sujets au baccalauréat. L'adaptation et la mutualité est un principe universel de l'administration, dira le ministre en charge de l'enseignement supérieur, Dr Sita Kiyombatina Beni, avant d'exhorter la nouvelle équipe à sa tâche.
12: Mettez-vous au travail. Soyez une équipe et non un club d'amis. Soyez juste, équitable et impartial dans votre tâche. Vous êtes au service de la République et de l'administration tchadienne. L'administration a des règles et des principes parmi lesquels la célérité dans le traitement des dossiers, la confidentialité, la responsabilité, la légalité, l'égalité des citoyens devant les charges et les services publics, le respect de la hiérarchie.
11: Cette passation de charge a vu la présence du secrétaire d'État en charge de l'enseignement supérieur et celle en charge de l'éducation nationale.
0: De la fin de cette cérémonie, le chef du département de l'enseignement supérieur, Dr Yombatna Sitak, était à Bangor où il a visité le centre de formation technique et professionnelle sur place. Sylviane Demadi Madingar.
13: Il a visité le centre de formation technique et professionnelle CFTP. C'est pour Saint-Priest des réalités sur le terrain et surtout avoir une idée du fonctionnement du dit centre. Dans les ateliers de soudure, de couture et de la mécanique auto où il est passé, le ministre a eu droit aux explications de chaque chef d'atelier qui, par la même occasion, lui ont égrené un chapelet des doléances. Faut-il le répéter, certaines matières d'œuvre sont vétustes, telles que ce tablier qui date de 1958. Arrivé à l'École normale supérieure de Bangor, UNSB, le ministre et sa suite ont tenu à échanger avec les différents cadres de son département. Docteur Sita Kiyombatna Beni.
12: Nous avons une grande mission, une mission très noble, une mission très lourde, qui est celle de faire en sorte que l'enseignement supérieur puisse retrouver toutes ses lettres de noblesse.
13: Cette journée ne sera pas du tout repos pour le ministre de l'enseignement supérieur, car une série de réunions est prévue dans son agenda. Bangor, Sylviane Rimadi Madingar, Radio Tchad.
0: Retour ici en Ndjamena, lancement cet après-midi ici même en Ndjamena du projet solution des substances compétitives, résilientes et durables dans les filières agro-pastorales au Tchad. C'est à travers un atelier présidé par le ministre de production et de la production et de l'industrialisation agricole Keda Bala, en présence du ministre délégué en charge du plan de l'économie et de la coopération internationale Saleh Bourma Ali et du coordonnateur du système des Nations Unies au Tchad, Yassine Ibn Ahmad, que peut-on retenir de cet atelier ?
14: Financé par le Fonds des Nations Unies pour les objectifs du développement durable à hauteur d'1 milliard de francs CFA, le projet solution des subsistances compétitives, résilientes et durables dans les filières agro-pastorales au Tchad vise à répondre aux enjeux de sécurité alimentaire, de résilience climatique et de création d'opportunités économiques en milieu rural. Et ceci à travers 3 axes, à savoir le renforcement des chaînes de valeur agro-pastorales, l'amélioration de la nutrition et la promotion de la cohésion sociale et du développement économique local. Le coordonnateur du système des Nations Unies, Dr François Batalingaya, a relevé le désir de ces projets.
15: À travers ces interventions, il ambitionne de transformer durablement les systèmes de production, d'accroître la résilience des communautés et de promouvoir le Made in Tchad comme moteur de création de richesses et de valorisation du potentiel national.
14: Pour les ministres de la production et de l'industrialisation agricole, ce projet est en phase avec la politique du gouvernement tchadien. Keda Bala.
16: Cette initiative s'inscrit pleinement dans la dynamique des changements de paradigme dans la pratique agricole prônée par le ministère en charge de la production et de l'industrialisation agricole sur orientation éclairée du président de la République, chef de l'État, qui consiste entre autres à privilégier une approche pragmatique, peu onéreuse, dynamique, autonome et reproductive dans le temps, orientée vers des résultats concrets et des impacts tangibles sur la vie des bénéficiaires.
14: Ce projet, mis en œuvre par le PNUD et la FAO, polarise ses activités durant 24 mois dans les provinces de Ayer Lamis, du Lac et du Kanem.
0: Rendons-nous à Abéché, où se trouve depuis hier le ministre de la Production et des Transformations Agricoles, Kedah Bellabala. Aussitôt arrivé, il a visité le site maraîcher de Tamdou, localité située à une quinzaine de kilomètres à la sortie sud-est du chef-lieu de la province du Ouaddaï. Dido Mohamed Barka est en ligne.
17: Cette descente de terrain s'inscrit dans le cadre de suivi des activités agricoles menées sur ces périmètres maraîchers. Le ministre est allé constater l'évolution des travaux réalisés par le producteur et échanger avec les membres de différentes coopératives opérant sur le site. Au cours des échanges, les producteurs ont présenté leurs principales préoccupations et doléances relatives aux conditions de production, à l'accès aux équipements et à l'accompagnement technique. En réponse, le ministre de la Production et de la Transformation Agricole, Kedah Bala, a réaffirmé la volonté du gouvernement d'apporter un appui aux acteurs du secteur afin de renforcer leurs capacités de production et améliorer le rendement agricole. Selon le ministre Kedah Bala, le développement du site maraîcher de Tandou constitue une réponse concrète aux défis de l'insécurité alimentaire et un moyen de promotion de l'emploi en milieu rural. Il a exhorté les coopératives à poursuivre leurs efforts pour faire de cette exploitation un véritable moteur de développement économique pour la province.
18: Nous venons de voir ici à Tandou les résultats des seuils bien construits. Trois seuils nous ont permis de récupérer 94 hectares. Et non seulement ça, le résultat est concret.
17: D'une superficie de 94 hectares, le site maraîcher de Tandou est géré par l'ONG Atahadoum et le Programme alimentaire mondial, PAM, avec l'appui financier et technique du BMZ allemand. Abéché, Dido Mohamed Barka pour la Radio Tchad.
0: Le conseil général du Tchad à Djeddah en Arabie Saoudite a visité les sites réservés aux pèlerins tchadiens à Mina et à Arafat, visite à l'issue de laquelle le consul a réceptionné provisoirement les camps des pèlerins tchadiens. Mohamed Ibrahim Abakaré, notre envoyé spécial.
19: Situé à une vingtaine de kilomètres de la Mecque, Mina accueillera le pèlerin tchadien pendant 5 jours. Les tentes, les cuisines, ainsi que les différents espaces sont déjà installés. Le consul du Tchad à Djeddah s'est rendu sur place afin de constater de visu l'état des installations. Il a examiné chaque détail, ne laissant rien au hasard. Tentes, espaces réservés aux femmes, cuisine et zones de repos ont été minutieusement inspectées. L'objectif est de garantir aux pèlerins tchadiens un séjour confortable et sécurisé durant leur pèlerinage.
20: Les centres, tout est prêt. En termes d'organisation, on a 2 camps, une sur la zone 3 et l'autre sur la zone 2. L'une d'elles prend 3500 pèlerins et l'autre prend 3300 pèlerins. Je viens de réceptionner les 2 camps puisqu'elles sont fin prêtes. Les sofabets, c'est-à-dire les canapés-lits, les toilettes, la climatisation, en tout cas tout ce qui est nécessaire pour les 5 jours de séjour. Le jour de nos pèlerins, Mina est complètement disponible.
19: Les camps réservés aux pèlerins tchadiens se situent à environ 500 mètres du site de Djamarat. Les pèlerins tchadiens sont attendus dans ces camps. À partir du dimanche 24 mai 2026, ils y séjourneront pendant 5 jours afin d'accomplir les différentes routes du Hajj.
0: Toutes nos excuses pour ce journal bateau, 23h passé de 22 minutes dans nos studios. Point final à cette dernière édition de ce 19 mai 2026. Collaboration technique Yarna Yves était à la présentation Marie Laguerre-Barman. Je vous retrouve, Inch'Allah, demain. Excellente soirée sous la protection divine.

0: 23 mai 2024, une nouvelle ère commence pour le Tchad. Élu avec 61% des suffrages au premier tour de la présidentielle du 6 mai 2024, Mahamat Idriss Déby Itno prête serment en tant que président de la République tchadienne pour un mandat de 5 ans lors d'une cérémonie solennelle au Palais des Arts et de la Culture de N'Djamena. Cette investiture intervient après 3 années de transition qui l'a conduite après la mort du maréchal du Tchad, Idriss Déby Itno, le 20 avril 2021. Une vingtaine de délégations étrangères sont présentes, dont 7 chefs d'État, les présidents du Burundi, de la Guinée-Bissau, du Togo, du Nigeria, du Gabon, de la République centrafricaine sont là. Le dernier arrivé, invité d'honneur, est Mohamed Oul Ghazouani de la Mauritanie, ancien président en exercice de l'Union africaine. Mesdames et messieurs, bienvenue à ce magazine spécial de Radio Tchad consacré à l'an de l'investiture du président de la 5e République, le maréchal Mahamat Idriss Déby Itno. Prise de son, Ahmad Sherif Aliki. Réalisation, Abdoulaye Toche. Au micro, je suis Zoutane Daba. En 2383 mots, le président Mahamat Idriss Déby Itno dévoile ses ambitions dans son allocution de prise de fonction. Dès l'entame de son intervention, le chef de l'État rend la politesse à ses compatriotes qui lui ont accordé leur confiance. Il rassure ensuite ceux et celles des siens qui n'ont pas porté leur choix sur lui, qu'il est donc président de tous les Tchadiens qui entend respecter cette liberté. En contrepartie, il appelle ses concitoyens à l'unité tout en saluant l'esprit de fair play républicain et l'atmosphère bon enfant qui ont prévalu pendant la campagne présidentielle.
1: Je tiens à vous exprimer mon infinie gratitude pour la confiance que vous m'avez accordée en me confiant la destinée de notre cher et beau pays. Je voudrais vous rassurer que le contrat de confiance qui a été scellé lors de mon serment devant le Conseil constitutionnel ne sera jamais trahi. À mes frères et sœurs qui n'ont pas porté leur choix sur ma personne, pour une raison ou une autre, je voudrais leur dire que je respecte votre liberté de choix qui participe pleinement de la vitalité de notre démocratie. Désormais, je suis le président du Tchad. Désormais, je suis le président du Tchad, le président des Tchadiens de tous les horizons et de toutes les sensibilités. Je l'ai dit avec toute l'humilité requise, mais aussi avec toute la responsabilité qui en découle. J'invite d'ores et déjà tous mes compatriotes, ceux de l'intérieur et de la diaspora, à s'unir dans un élan de solidarité et de communion pour projeter notre pays dans le futur et la modernité. Je rends hommage à l'esprit démocratique et au fair play républicain des candidats qui m'ont félicité à la suite de la proclamation des résultats. Notre démocratie est sortie grandie par vos actes valorisant le respect de la légalité et du choix des urnes. La campagne a été ardue, exaltante, intense et colorée. Cette étape est désormais derrière nous. Nous devons nous surpasser pour renforcer notre démocratie et bâtir un Tchad nouveau, résolument tourné vers un développement intégré et harmonieux.
0: Le scrutin à l'issue duquel le président de la République, Mahamat Idriss Déby Itno, est porté à la tête de la 5e République, marque inéluctablement le retour à l'ordre constitutionnel. L'occasion pour le chef de l'État de reconnaître les efforts de ses concitoyens, sans lesquels ce triomphe serait incertain. Le chef de l'État.
1: Ce retour à la normalité constitutionnelle ouvre la voie à un avenir pour notre nation. suivant la volonté populaire exprimée dans les urnes les 5 et 6 mai 2024. Notre victoire au premier tour de l'élection présidentielle a été le fruit de plusieurs apports et contributions. Grâce à cette confiance accordée par le peuple tchadien, nous voici engagés sur la voie de renouveau. Je sais que vous attendez ce nouveau départ avec beaucoup d'espoir légitime. Je vous comprends parfaitement. J'ai entendu votre désir ardent de changement et je vous ai compris. Soyons tous acteurs, individuellement et collectivement, engagés pour réaliser ces changements tant espérés, voulus et attendus par tous. Quant à moi, je prends la pleine mesure des grandes mutations auxquelles aspire notre peuple et que nous devons opérer au cours de ces mandats au fur et à mesure. En somme, nous voulons tous un avenir radieux pour notre pays et tous ensemble, nous y parviendrons, Dieu voulant.
0: La suite de l'allocution du chef de l'État, Mahamat Idriss Déby Itno, est empreinte d'engagement et de promesses qui sont d'œuvrer pour répondre aux attentes de son peuple. De ce fait, le président de la République, Mahamat Idriss Déby Itno, décline ses priorités du quinquennat, notamment dans les secteurs de développement socio-économique.
1: La priorité dans nos prochaines actions sera accordée aux questions liées au développement socio-économique en vue de porter à des paliers supérieurs le niveau du bien-être de nos compatriotes. À cet effet, 70% des dépenses publiques seront consacrées à l'amélioration de l'accès à l'éducation, à l'eau, à la santé, à l'énergie et à la souveraineté alimentaire. Le social, c'est aussi le logement décent pour les populations. C'est pourquoi je mettrai l'accent sur l'habitat qui est le besoin premier de tout foyer. Tchadienne, Tchadien, comme nous le savons tous, les deux piliers de notre économie sont l'agriculture et l'élevage. Ces fondamentaux sont mis en exergue dans mon programme politique. Mieux, j'entends insuffler une véritable dose de modernisation dans notre mode de production, dans ces deux secteurs dont dépendent essentiellement le présent et le futur du Tchad. Pour ce faire, nous mettrons en place des réformes et des financements pour accroître la productivité à travers la mise en place d'une caisse nationale dédiée. L'objectif ultime de cet effort vise naturellement l'atteinte de la souveraineté alimentaire que nos compatriotes appellent de toutes leurs vœux. Tchadienne, Tchadienne, le programme que vous avez choisi vise un changement fondamental du mode de production et de commercialisation du produit d'élevage devant déboucher sur une révolution dans la mentalité et le mode de vie des éleveurs. L'exploitation du bétail sera modernisée grâce à la construction des abattoirs que nous avons lancé dans le cadre du projet de zone économique spéciale et sera labellisé exporté dans le monde entier. Cette exploitation optimale contribuera à générer plus de revenus et des emplois pour nos chômeurs. Tchadienne, Tchadienne, mes chers compatriotes, l'immense chantier de réalisation des infrastructures sera poursuivi et renforcé. Nous avons besoin d'un réseau routier encore plus dense. Au cours du quinquennat, il est prévu de doubler le kilométrage des routes bitumées pour atteindre 7000 km. Cette boucle permettra la connexion au réseau routier des pays voisins. Sur le plan de l'exploitation minière, nous devrons ouvrir des chantiers sur les champs repérés comme prometteurs en nous associant à des capitaux privés. À l'instar du secteur rural, nous allons rechercher la diversification pour garantir la régularité de nos recettes, créer des emplois et des services. Mes chers compatriotes, je vais continuer à œuvrer pour un système de santé plus efficace, proche du patient et ses besoins. La gratuité des soins essentiels pour la mère et l'enfant sera garantie. La construction des hôpitaux et des centres de santé sera poursuivie avec l'objectif d'un hôpital de district par département. Notre réseau de soins primaires sera renforcé pour qu'il devienne le pilier d'un système de santé préventif, réactif et au service des citoyens. Notre objectif est de créer un maillage territorial de services de santé permettant à chaque Tchadien d'accéder à des soins de qualité. En ce qui concerne la réforme de notre système éducatif, qui représente le quatrième chantier de mon programme politique, je procéderai à la mise en place d'une approche éducative qui allie le savoir et le devoir. Une fois de plus, je relève l'importance cardinale que chaque enfant de notre nation doit avoir une éducation qui lui ouvre le port de l'avenir et qui contribue à faire de chaque élève un citoyen modèle. C'est pourquoi je propose de faire de l'éducation la pierre angulaire de mon contrat avec les Tchadiens. Je m'engage à transformer notre système éducatif en un modèle de référence, un système qui prépare notre jeunesse à relever les défis de demain et à participer activement à l'éducation d'un pays au rendez-vous du progrès. Aussi, de profondes réformes seront menées pour impulser une nouvelle dynamique à la formation, à l'enseignement supérieur et à la recherche scientifique. La formation qui sera dispensée aux jeunes doit être en totale adéquation avec les besoins réels du marché de l'emploi.
0: La femme et la jeunesse sont une force qui apporte du dynamisme à l'économie du Tchad. C'est pour cela que le chef de l'État élu veut les encourager à travers la politique d'octroi des crédits, de formation et d'encadrement pour l'atteinte du développement durable. Le président Mahamat Idriss Déby Itno.
1: L'équité, la justice, la transparence et l'inclusion seront les fondements de toutes nos actions dans le domaine pour un développement durable et harmonieux de notre pays. Un tel développement implique nécessairement la participation active des vaillantes femmes tchadiennes et des valeureux jeunes de notre pays. Ils représentent cette autre force sur laquelle je compte pour apporter plus de dynamisme à l'économie du Tchad. Le gouvernement poursuivra la politique de crédit, de formation et d'encadrement des jeunes et des femmes pour les aider à se prendre en charge, créer des entreprises ou des coopératives et participer activement à l'édification de leur pays. Aux femmes qui travaillent dans la fonction publique ou se préparent à faire leur entrée, je réaffirme mon engagement à privilégier leur promotion. Les jeunes qui font leur preuve dans l'administration bénéficieront de promotions à la dimension de leur mérite et de leurs compétences.
0: Sans la paix, la sécurité, l'unité et la stabilité, aucun développement durable ne peut être possible, rappelle Mahamat Idriss Déby Itno dans son allocution du 23 mai 2024. C'est pourquoi il veut toujours faire du dialogue permanent son cheval de bataille. Il appelle aussi à la vigilance et à la solidarité avec les autres pays pour stopper le terrorisme.
1: Il est évident qu'aucun projet de l'ère nouvelle ne pourrait aboutir si son élite ne fait pas preuve de sérieux, si la région ne jouit pas de pleine sécurité ou si le pays n'est pas en paix. Pour renforcer l'unité, la paix et la stabilité dans notre pays, nous continuerons à mettre l'accent sur le dialogue tant au niveau politique qu'au niveau social. Face aux conflits qui secouent notre monde, il serait illusoire d'espérer avoir une sécurité intérieure sans sécurité extérieure, car l'ennemi ne tient pas compte des frontières et l'insécurité d'un pays voisin aura des conséquences sur le pays limitrophe. Il est vital pour nous de rester vigilants et solidaires avec les autres pays pour faire face au terrorisme. Sur le plan national, nous allons intensifier nos efforts visant à renforcer les effectifs et moderniser les services de sécurité intérieure et renforcer les capacités de notre armée pour mieux protéger nos frontières.
0: Les pratiques et gestions peu orthodoxes dans l'administration publique sont à débusquer. Pour une nouvelle république, il faut une nouvelle conscience. Pour une nouvelle révolution des mentalités. À cette occasion, le président de la Ve République, Mamad Idriss Déby Itno, s'engage à réduire le train de vie de l'État, d'accentuer la lutte contre le détournement des fonds et la corruption et de renforcer le contrôle et les restrictions des circuits, des recettes et des dépenses ainsi que les mécanismes de passation des marchés publics.
1: Comme vous l'avez voulu, ce mandat sera marqué du sceau de l'action et de l'efficacité à toute épreuve. Nous ne pourrons pas tenir le pari de l'excellence si de profonds changements ne sont pas menés dans les arcanes de l'État et de l'administration publique. Les pratiques néfastes qui sapent la qualité, le rendement et la performance doivent être combattues avec force et fermeté. La décentralisation sera mise en œuvre dès les premières heures de mon mandat, afin qu'on puisse rapprocher l'administration des administrés. Les élections législatives, sénatoriales et locales devront également être organisées dans les meilleurs délais. En matière de bonne gestion et d'orthodoxie financière, je m'engage à réduire les trains de vie de l'État, accentuer la lutte contre le détournement et la corruption, à renforcer le contrôle et les restrictions des circuits des recettes et des dépenses, ainsi que les mécanismes de passation des marchés publics. Fidèle à mon engagement pris devant Dieu et le peuple pendant la campagne électorale, je mettrai tout en œuvre pour réaliser mon projet de société réparti en 12 chantiers et décliné en 100 actions concrètes avec l'aide de Dieu, avec le concours de toutes les forces vives de notre pays. La nouvelle page de l'histoire de notre pays que nous voulons graver dans le marbre commande de nouveaux comportements et de nouvelles attitudes. Chers compatriotes, la Ve République, c'est le règne d'une nouvelle conscience pour une révolution des mentalités et de comportements. Je vous convie à travers ce contrat social d'œuvrer ensemble en vue de léguer un Tchad uni, paisible, juste, équitable et prospère aux générations futures.
0: Voilà un discours programme du chef de l'État pour un quinquennat qui est mis en route depuis le 23 mai 2024. Ce programme incarne une vision pour le Tchad de demain, où la justice et l'égalité sont primordiales, la sécurité est la pierre angulaire du développement et des domaines essentiels tels que l'énergie, l'agriculture, l'éducation et la santé sont mis en avant. Des engagements sont pris en faveur d'un développement économique durable et d'une politique étrangère affermie. Ce programme reflète les valeurs et les aspirations pour un Tchad uni et prospère avec la détermination à mettre en œuvre ces engagements pour le bien-être de tous les Tchadiens. Quelles sont les avancées et perspectives? Mesdames et messieurs, c'est la fin de ce magazine spécial l'an 2 de l'investiture du président de la Ve République, le maréchal Mamad Idriss Déby Itno. Prise de son Ahmad Sherif Aliki, réalisation Abdoulaye Toche. Au micro, je suis Zoutane Daba Martin. Au revoir.

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